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1: Bonjour, c'est mamie. Si on n'arrive pas à se parler ce soir, on se parlera un autre jour. Demain, peut-être, tu me diras ma bibi.
0: Lieu, le refuge solidaire de Briançon. Thème, les rencontres. Ici, à Briançon, où que tu regardes, je suis là. Le soleil me dessine chaque jour un peu différemment. Grande et belle. Mais j'ai aussi un visage rugueux, dur. Pour certains et certaines, je suis un terrain de jeu. Pour d'autres, je suis une étape de plus. On dit que je suis meurtrière. Ce n'est pas moi la meurtrière. Ce sont les décisions politiques, les frontières, qui font de moi une arme. Je vois passer des corps qui avancent, qui reculent pour d'autres, des corps qui se croisent. En avançant, Yael se rapproche d'un lieu. Un lieu où l'on souffle, un lieu où l'on se réchauffe. Le refuge solidaire, un temps pour se poser, avant de repartir.
2: Test, test.
3: Yes. Yeah, it's good.
4: Okay.
2: This is a city or a village?
5: C'est une ville ou un village là?
3: Ah, a city.
2: A city,
5: une ville.
2: Oh my God.
5: Oh mon Dieu, entouré de montagnes, depuis une ville nommée Briançon, je vous parle actuellement.
2: I spent here more than 7 days right now.
5: J'ai passé plus de 7 jours ici. Like c'est très chill.
2: And I'm still looking
5: J'essaie de créer ma nouvelle vie.
2: So like,
5: je dois penser à beaucoup de choses.
2: I had to think about a lot of things.
5: Par moments,
2: it just makes me exhausted sometimes. Like, yeah.
5: That's why I'm here. C'est pour ça que je suis ici et que je me prépare à partir demain. La définition de rencontre. Évidemment, quand tu rencontres une nouvelle personne, tu as un contact. Je préfère dire avoir un contact que rencontrer. J'adore rencontrer les gens, construire une bonne relation et la laisser comme ça. Parce que si tu la détruis avant de partir, peut-être qu'un jour, tu auras besoin de l'aide de cette personne. Donc si un jour, tu te retournes vers elle, elle t'aidera.
2: Nice meeting.
5: Une bonne rencontre.
2: Nice meeting when
5: quand je rencontre quelqu'un qui a sa propre vision et que j'ai la mienne.
2: Vision and I have mine and
5: he's il essaie de me convaincre et que j'essaie de faire la même chose avec la mienne.
2: And I try to do the same.
5: On a une conversation.
2: Like a conversation. And
5: j'aime
2: like
5: tellement ça.
2: So much like to
5: je protège ce que j'ai dans ma tête et il protège ce qu'il a dans la sienne. On partage seulement des informations pures. Et en même temps, peut-être que tu réaliseras quelque chose par toi-même. Par exemple, je te parle maintenant et peut-être que j'essaie de te convaincre d'une chose. Mais mon cerveau va réaliser quelque chose sans que tu le dises. Je le réalise par moi-même. Ça m'arrive très souvent et j'adore ça. J'ai tort et je suis heureux d'avoir tort. Et une mauvaise rencontre? Quand je rencontre quelqu'un qui ne sait pas discuter. Quand il commence à parler, il ne s'arrête jamais. Il continue encore et encore et encore et encore. Et il ne te donne pas le droit de parler. Peut-être que tu as quelque chose de mieux à dire, mais il ne te donne pas ce droit.
6: Ouais.
7: Hey, allez.
5: J'aimerais donner un conseil, mais je ne suis pas dans la situation où je devrais donner un conseil, car je ne vois toujours rien dans la vie. Pour moi, si tu es simplement cet esprit qui rit, Même si tu souffres et que tu as mal, tu seras honnête avec toi-même et tu te diras que ça arrive à tout le monde. Parfois, quelque chose de mal t'arrive et tu te dis c'est la fin du monde. Mais il y a d'autres personnes qui aimeraient être dans ta situation, même si c'est très difficile. Elles aimeraient être dans ta situation. Et j'essaie d'y réfléchir et je me dis que je suis libre. Et je me demande quelle est la dernière mauvaise chose qui pourrait m'arriver. C'est de mourir, d'être mort. C'est la dernière chose qui m'arrivera. Donc je suis heureux avec tout. Parce que je sais que la vie, c'est pas rose.
2: La vie, c'est pas rosé. C'est pas en rose.
4: La professionnelle team de Briançon.
5: Si j'avais un micro entre les mains, quelles questions j'aimerais poser? J'aimerais poser des questions sur le passé des gens. J'aime beaucoup le passé. Quand quelqu'un commence à en parler, je me concentre et je l'imagine.

0: Ok, nice.
1: Ciao, ciao, ciao, les amis.
0: Test, test.
1: Test. Yeah, I'm right now with
2: je suis actuellement avec mon ami à Briançon, entouré de montagnes. Avec mon ami, mon frère, il est aussi marocain. On va lui poser quelques questions et je traduirai. Il va parler en derija. Je vais seulement traduire.
1: I will just translate. Je vais juste traduire. Je vais juste traduire.
3: Je vais juste traduire. Je vais juste traduire. Je vais
1: juste traduire. Je vais juste
3: traduire. Je vais
1: juste traduire.
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2: Il dit qu'il ne planifie jamais avant d'avoir une rencontre. Dieu lui apporte cette coïncidence dans sa vie qui est de rencontrer une nouvelle personne avec le même état d'esprit.
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1: موسوس
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2: Il dit que il est très heureux de rencontrer de nouvelles personnes, surtout des bonnes personnes, des personnes qu'il traite bien. Quand il fait des mauvaises rencontres, il essaie de bouger, il essaie juste de changer la situation.
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2: il dit que la rencontre qu'il n'oubliera jamais dans sa vie c'est celle avec sa mère c'est la première et la dernière. Dans le passé, il a vécu 7 ans en Europe, puis il a été expulsé au Maroc. Quand il est arrivé, après 3 jours, il a vu sa mère dans la rue. Il était choqué. Il n'oubliera jamais cette rencontre, car il a une très forte relation avec sa mère. Je souhaite que toute immigration se passe bien, que toutes ces personnes aient leurs papiers, qu'elles arrangent leur vie, réussissent à avoir une belle vie et à revoir leur famille.

0: Une rencontre peut être fortuite, elle peut être organisée et chacun cherche ce qui lui manque. J'aimerais organiser des voyages dans le désert tunisien afin d'apprendre davantage sur mon pays, la Tunisie. Moi, à l'âge de 6 ans, 7 ans, quand je rentre de l'école, je me croise avec beaucoup de motocyclistes. Ils font Paris-Dakar. Et d'ici ce moment-là, j'aimerais ce travail.
1: C'est là où tu as compris que tu voulais être guide?
0: C'est... Salam alaikum.
2: Pourquoi toi tu poses les questions?
0: Ah, comme ça. Je m'amuse.
1: Bah ouais, oui, c'est une question.
0: Je m'amuse.
2: Poser la question.
0: Je m'amuse avec les gens, je passe le temps.
2: Ok.
0: Je vais devenir journaliste.
2: Ouais.
0: J'essaie.
2: Bonne chance et bon courage.
0: Tu veux devenir quoi, toi?
2: Hein?
0: Après de sortir d'ici.
2: Ouais.
0: Tu veux devenir quoi? Tu veux faire quoi comme travail?
2: Je veux faire quoi? Je retourne chez moi, je travaille coiffeur comme d'hab. Uh-huh. On ne sait pas. Tu vois?
0: Quelle coupe?
2: Je fais toutes les coupes, ce que tu veux.
0: Coupe de Benzema?
2: Coupe de Cristiano Ronaldo, de Benzema, de Ibrahimovic.
0: Ribéry.
2: Toutes les coupes.
0: Ton coupe ressemble à Griezmann.
2: Griezmann, non.
0: Griezmann.
2: À Zlatan Ibrahimovic.
0: Salut. Je vais poser quelques questions. Qu'est-ce que vous faites? Qu'est-ce que vous travaillez?
3: Actuellement, je colle des affiches sur les murs. Sinon, je travaille à l'accueil du refuge solidaire.
0: Comment l'accueil te permet à rencontrer des gens?
3: Je bosse dans un bureau qui est identifié comme un endroit qui peut répondre à toutes les questions et, tout, et des gens. Et du coup, les gens viennent à moi sans que je fasse rien. Du coup, je le rencontre en permanence de tous les côtés.

0: Min Sudan.
1: Je viens du Soudan et j'étais à l'université spécialisée dans les composants chimiques. En ce moment, je suis en France. Je suis venu ici par les routes non officielles, à travers la Libye, la mer, l'Italie, enfin la France. Parfois c'est par hasard, parfois c'est planifié de rencontrer une nouvelle personne. C'est super de rencontrer des gens qui ne te ressemblent pas. Tu en apprends énormément sur la personnalité des gens, leur culture, leur langue, leur appartenance, ce genre de choses. Quand tu rencontres de mauvaises personnes ou avec peu d'expérience, des ignorants, elles sont un danger pour elles-mêmes et pour les gens qui les rencontrent. Les meilleures rencontres sont celles avec des personnes ouvertes d'esprit. Tu apprends d'elles, elles te donnent quelque chose. Ce sont des gens qui aiment la vie, qui aiment les projets de manière générale. Il y a plusieurs rencontres que je ne peux pas oublier. En Italie, j'ai rencontré des gens vraiment bien. En Libye aussi, et sur le chemin depuis le Soudan. De manière générale, c'est la façon dont les gens te traitent et parlent avec toi qui fait que tu les aimes ou que vous devenez amis, que tu apprends d'eux. Ça dépend des gens que tu rencontres. J'ai envie de réussir. J'espère avoir le pouvoir d'aider les gens. Être une meilleure personne. Comme je l'ai dit, il y a beaucoup de gens qui ont eu un impact sur moi. Par leur manière d'être, leur gentillesse.
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1: De ces rencontres, j'ai appris à aimer, à pardonner, à aider les gens quand c'est possible, d'avoir toujours de bonnes intentions.
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1: C'est mieux que les gens soient bons, qu'ils puissent s'entraider, c'est beau quand tu rencontres des gens que tu ne connais pas et qu'ils te proposent de l'aide.
0: City, towns, بلادهم, ثقافتهم.
1: Je trouve ça génial d'être aidé par quelqu'un que tu ne connais pas et avec qui tu n'as aucune relation.

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Ah oui, c'est ça. Ah ouais. Non, mais regardez.

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0: Quelle douceur sombre, quelle clarté bleue, étale l'océan de la nuit, un bloc de pluie, son toit de nénuphar. Les nymphes flottent, aloha, immortel sable ou détritus de l'air, parallèle aux hirondelles, annonçant le printemps du soir. La mer limaçante, embaumant le ciel en ruban bleu, l'azur, l'ombre d'un canard, mille invisibles halles, contre-jour évanoui, au matin brun, sans cadavre, j'entre au jardin, un fruit dans la paume.
1: C'était Les Mangues aux éditions Béton Roman.

0: Bonsoir à toutes, bonsoir à tous. Vous êtes bien à l'écoute de l'Envolée, comme tous les vendredis soirs de 19h à 20h30 sur Fréquence Paris Pluriel 106.3. Et donc cette semaine, nous sommes le vendredi 22 mai 2026, et c'est une émission qui a été préenregistrée. Nous ne sommes donc pas en direct dans les studios. Et pour nous contacter en dehors du coup des horaires d'émission, vous pouvez nous écrire à l'envolée-fpp 1 rue de la Solidarité 75 019 Paris. Vous pouvez nous appeler, nous envoyer des SMS au 07 53 10 31 95. Vous pouvez aussi nous retrouver sur notre site internet l'envolée avec deux e.net, nous écrire des mails à contact@l'envolée.net, et aussi nous retrouver sur X, Facebook et Instagram sous l'envolée ou l'envolée journal, suivant les réseaux, et aussi sur différentes plateformes de podcast. Cette émission est également rediffusée sur tout un tas de radios associatives partout en France, qu'on en profite pour saluer et remercier. Donc je vais commencer par rappeler c'est quoi l'envolée. Donc l'envolée, c'est cette émission de radio hebdomadaire qui dure depuis 2000, et un journal qui l'accompagne depuis 2001. Et donc une émission de radio et un journal qui relaient la parole des personnes enfermées et de leurs proches pour faire une critique, une critique de toutes les prisons, que ce soit les maisons d'arrêt, les maisons centrales, mais aussi les hôpitaux psychiatriques ou les centres de rétention administrative, c'est-à-dire les prisons pour sans-papiers. Et donc à la fois pour dénoncer les conditions dans lesquelles les personnes y sont enfermées, mais aussi pour critiquer le rôle qu'ont ces institutions totalitaires dans notre société, parce que c'est un véritable verrou des systèmes de domination politique et économique qu'on subit à l'extérieur. Et à l'envolée, on porte donc l'idée que la prison nous concerne bien toutes et tous. Et donc c'est pour ça qu'on relaie donc à cette antenne et dans notre journal des paroles de prisonniers, de prisonnières et de leurs proches, qu'on fait également des comptes rendus de procès auxquels on se rend, et qu'on analyse des lois essentiellement répressives et sécuritaires qui s'empilent au dehors. Et donc dans cette émission préenregistrée donc pour le 22 mai 2026, on va encore une fois donner la parole à nos camarades de la Sellette, qu'on a déjà reçu plusieurs fois à cette antenne, dont on a relayé déjà plusieurs fois cette année l'émission de radio qui s'appelle Tapage. Et donc il y a une émission sur les violences judiciaires. Donc comme nous, à l'envolée, on peut regarder la prison. Donc la Sellette, un collectif qui observe la justice dans les tribunaux. Vous pouvez retrouver notamment sur leur blog lacellette.org pas mal de chroniques d'audience, d'articles d'analyse et leurs émissions radio. Et ils ont aussi fait un bouquin qui s'appelle Sur la Sellette, que vous pouvez aussi retrouver dans les librairies ou commander. Et donc, dans cette émission, on va donc dans une deuxième partie vous passer en long une émission qui a été faite il y a 2 mois donc par les camarades de la Sellette sur la CEDH, la Cour européenne des droits de l'homme. Mais avant, et pour remplacer les lettres qu'on lit habituellement à cette antenne, on va vous lire des chroniques d'audience que la Sellette, donc les gens de la Sellette vont au tribunal, notamment à Toulouse, et notamment en comparution immédiate, et font des récits de passages à la barre, parce que bon voilà, nous à l'envolée, pour nous c'est important de montrer cette violence judiciaire, parce que le surenfermement dont on parle souvent à cette antenne, forcément, il commence dans les tribunaux, avec des juges qui envoient à tour de bras des gens en prison, qui foutent des dizaines d'années de peine de tôle ferme par an, voilà. Et ça se passe notamment beaucoup dans les salles de comparution immédiate, où les gens sont jugés passent entre 5 et 10 minutes pour prendre des peines pouvant aller jusqu'à plusieurs années de prison. Donc, vu que c'est une émission préenregistrée et qu'il n'y a personne autour du micro à part moi, on ne va pas faire comme avec les lettres, discuter, commenter ces trois extraits, donc ces trois chroniques d'audience, mais bon, elles sont assez parlantes et je pense que voilà, d'elles-mêmes, elles expriment bien la violence judiciaire et font bien comprendre que effectivement, les prisons, ça sert d'abord à enfermer les pauvres, les marginaux et celles et ceux qui ne rentrent pas dans le cadre.
1: Toulouse, chambre des comparutions immédiates, décembre 2025. Timothée B, comparé pour un vol avec violence. Très saoul, il a pensé que David F se moquait de lui. Il s'est approché, lui a donné deux gifles, a arraché son casque audio avant de partir en courant. 30 minutes plus tard, il est cependant revenu sur les lieux et, à la demande d'agents de la compagnie de transport locale, il est resté pour attendre la police. Le président signale. Vous ne pouviez pas le savoir, parce que ça ne se voit pas, mais la victime est une personne handicapée. Alors, il vous intéressait ce casque? Vu que je voulais lui rendre, il ne m'intéressait pas. Pourquoi le prendre dans ce cas? Et dans le dossier, personne ne dit que vous vouliez le restituer. Quand vous êtes revenu sur les lieux, vous avez été interpellé et le casque a été récupéré. Le casier porte la trace de deux autres vols sur personnes vulnérables, dont le dernier date de 2021. Le président l'interroge. Comment était la victime? Le prévenu répond dans un souffle que c'était une personne âgée. En 2025, à Perpignan, vous avez aussi été condamné pour un usage de stupéfiants et refus de donner votre code de téléphone. Pour le reste, vous avez un CAP d'électricité et vous travaillez en intérim. L'assesseur de gauche pose sa question habituelle, celle qu'il a posée à tous les prévenus étrangers de l'après-midi. Quelle est votre situation au regard du droit au séjour des étrangers? J'ai un titre de séjour de 10 ans. L'assesseur se tourne vers le président. L'interdiction du territoire français est encourue pour ce type de délai. Le président accepte de le mettre au débat, comme il dit. Au prévenu, quelles sont vos attaches en France? Ma mère habite à Toulouse. Votre maman est de nationalité française? Le prévenu acquiesce. La victime, David F, s'avance à la barre. Suite aux violences, je ne sors plus trop.

demande d'attendre la police, il attend. Il a une situation professionnelle stable. Une peine aménagée lui permettrait de garder son logement et son travail. Timothée B est condamné à 2 ans de prison et à une interdiction du territoire français pendant 10 ans.

0: problems to cope.
1: Toulouse, chambre des comparutions immédiates, mars 2026. Les gendarmes ont contrôlé Michael T. après l'avoir vu téléphoner sur un scooter. La présidente résume les faits. Le test salivaire est positif au cannabis et à la cocaïne. Et vous avez sur vous un pochon de 0,6 g d'herbe. Le prévenu comparaît donc pour conduite sous stupéfiant, en récidive parce qu'il a été condamné pour des faits similaires en mars 2025. Il est d'ailleurs sorti de prison en janvier et exécute la fin de sa peine sous bracelet électronique. À 4 reprises, la présidente lui demande pourquoi il a pris ce scooter, étant donné sa situation judiciaire. Le prévenu répond invariablement qu'il devait aller au travail et qu'il sait bien qu'il a un problème d'addiction. « Je veux faire une cure, j'ai contacté l'association Clément Cisor. J'ai un rendez-vous dans 2 mois, pas avant. » C'est une chose de demander à une association, mais avez-vous essayé des choses par vous-même? Est-ce que vous avez essayé d'arrêter? C'est une maladie, la toxicomanie. Je m'en sors pas. Vous êtes pourtant dans une situation qui permet d'envisager l'avenir. Vous avez un CDI, vous gagnez 1 600 € par mois, vous avez un enfant de 5 ans, vous êtes manutentionnaire. Si vous avez besoin de trouver une cure, vous pouvez vous adresser au service pénitentiaire d'insertion et de probation. Ils servent à ça. J'ai demandé. C'est eux qui m'ont orienté vers l'association Clément Cisor. Le procureur rappelle qu'il a 15 mentions sur son casier et que la plupart sont des infractions routières. Il est dangereux dans une voiture, dangereux sur un scooter. Ce qui m'a frappé aussi, c'est qu'il va au travail en ayant consommé de la drogue. Alors qu'il est manutentionnaire. Les accidents du travail sont de plus en plus fréquents à cause de la consommation de stupéfiants des travailleurs, notamment dans les boulots manuels, par exemple dans le BTP. Et pour que personne ne pense qu'il dit n'importe quoi, il ajoute « Il y a beaucoup d'articles là-dessus. » Puis il demande 6 mois de prison avec maintien en détention et 200 € pour avoir téléphoné en conduisant. L'avocat de Michael T. demande à ce que la peine soit exécutée sous bracelet. Je rappelle que, sauf circonstances exceptionnelles, les peines de 6 mois ne doivent pas être mises à exécution. Il travaille, il a trouvé un logement, il reconnaît qu'il a un problème et qu'il est toxicomane. Il fait des démarches. C'est plus utile pour lui et pour la société de lui permettre de se soigner que de l'enfermer. Il indique qu'en Espagne, la même infraction serait punie d'une peine d'amende. Quand le tribunal se retire pour délibérer, la compagne du prévenu, en larmes, se précipite vers le box, mais elle est repoussée par le policier chargé de la sécurité. Le tribunal revient et condamne Michael T. à 8 mois de prison avec maintien en détention, auxquels s'ajouteront les 5 mois de la peine précédente, l'aménagement sous forme de bracelet électronique ayant été révoqué. Sa compagne se lève, lui lance « Je t'aime » et sort de la salle.

Toulouse, chambre des comparutions immédiates, décembre 2025. Hosni B, né dans la ville tunisienne de Monastir, comparaît pour avoir vendu à la sauvette des paquets de cigarettes qu'il était allé acheter en Andorre. Le président résume. Quand on vous interpelle, vous avez trois paquets sur vous et 80 euros. Un acheteur a été interrogé. Il a dit que vous lui aviez vendu un paquet à 7 euros et que c'était la première fois qu'il vous voyait là. Sur son casier judiciaire, 15 mentions. Infraction routière, contrefaçon de chèques, fabrication de fausses monnaies et blanchiment. Le président. Vous êtes toujours dans des combines. C'était avant. Depuis la naissance de mes enfants, j'ai arrêté tout ça. Hosni B veut expliquer sa situation. Je suis d'Avignon. Hilar, le président l'interrompt. Vous êtes surtout de Tunisie avant d'être d'Avignon. Le prévenu rit poliment avant de continuer. Comme il n'avait pas assez d'argent pour pouvoir se payer le train et l'essence, il a suivi son ex-compagne sur Toulouse pour pouvoir continuer à avoir la garde de ses deux enfants un week-end sur deux et pendant les vacances. Il a réussi à trouver un CDD dans la sécurité incendie. Mais depuis octobre, plus rien du tout. J'ai déposé des CV partout. Même pour manger, c'est difficile. L'assesseur de gauche pose sa question préférée. Quelle est votre situation au regard du droit au séjour des étrangers? Étranger? Mais je suis français. Comment ça, vous êtes français? Le prévenu se lance dans une explication que le juge trouve trop longue. On ne va pas raconter l'histoire familiale. Comment avez-vous obtenu la nationalité? Ma maman est française. Ah bon, d'accord. Je n'avais pas compris. La procureure demande 6 mois de prison avec mandat de dépôt. Monsieur a participé au petit trafic de rue qui pullule et dans lequel sont vendus soit des stupéfiants, soit des cigarettes. Les cigarettes ont l'avantage d'être moins dangereuses pour les justiciables qui savent qu'ils risquent moins. L'avocate de la défense refuse vigoureusement de mettre la vente d'un produit légal sur le même plan que la vente de stupéfiants. Est-ce que ces quelques paquets de cigarettes valent la peine de l'envoyer dans la prison de Seyss, qui a un taux d'occupation de 200%? Il a été dans la délinquance jusqu'en 2020. Il a été sanctionné pour ça. Il a fait de la prison. Là, on parle de 3 paquets de cigarettes. Le tribunal le condamne à 60 jours amende à 10 euros. À ces 600 euros s'ajoutent automatiquement 264 euros de frais de procédure que doit payer toute personne condamnée par un tribunal correctionnel. Le président marmonne quelque chose sur l'indulgence exceptionnelle de la peine avant de conclure. Si vous ne les payez pas, vous irez en prison.

Donc on vient d'écouter ces trois chroniques d'audience donc tirées du blog de la Sellette. Je rappelle l'adresse, donc lacellette.org. Et on voit bien que voilà, derrière le mythe de la justice, d'individualiser la peine, de faire un jugement personnalisé à la hauteur du parcours de la vie de la personne jugée, en fait, c'est toujours un pédigré social retenu à charge, c'est-à-dire la nationalité, la classe sociale, qui sont en fait autant d'éléments qui vont faire qu'on va être condamné plus lourdement, alors que ce qui sera toujours retenu comme circonstance atténuante par un juge, ce sera bah, si on est bien inséré, c'est-à-dire si on est marié, si on a des enfants, un CDI, propriétaire de son logement, voilà, autant de marques. Voilà, qui rappelle bien que la justice est avant tout une justice de classe. Et dans ces trois chroniques d'audience dont on vient d'entendre, on a aussi eu un bel exemple de ce que c'est que la double peine, donc quelqu'un qui prend à la fois une peine, on va dire en lien avec le délit pour lequel il est jugé, et en plus une peine au nom du fait que c'est un étranger ou une étrangère, et que du coup, là, c'est une interdiction de territoire, mais qui du coup entraîne la suppression du titre de séjour que la personne est là, et donc voilà, c'est ça la double peine. Et à côté, on a aussi pas mal de gens qui, on entend, sont condamnés, ont eu des condamnations pour des histoires de stup, et ça, c'est vraiment en fait le vrai visage de la guerre à la drogue que cachent les grands discours sur la guerre aux narcos, et donc que Darmanin mène à grand bruit dans les médias. En fait, derrière les soi-disant, voilà, le haut du spectre du narcotrafic et tout ça, enfin tout ce qui sert à justifier notamment l'ouverture des quartiers de lutte contre la criminalité organisée. Et ben, en fait, c'est surtout des milliers de gens qui, même des centaines de milliers de gens qui tous les jours se font contrôle par les flics et pour un petit bout de shit ou voilà, la revente d'une 10 balles se retrouvent en comparution immédiate et au bout d'un moment en tôle. Donc voilà, ça montre bien aussi l'impact réel des lois répressives qui s'empilent, que ce soit la restriction sur le droit de séjour des étrangers ou les lois contre l'usage de stup. Et voilà comment en fait ces lois elles entraînent concrètement des années de prison en plus pour plein de gens. Avant de passer à l'émission de tapage, je voulais juste signaler, on y reviendra plus longuement évidemment dans cette émission, qu'il y a un mouvement collectif assez fort qui a commencé à se lancer justement dans le quartier de lutte contre la criminalité organisée, le QLCO de Condé-sur-Sarthe, donc celui qui a ouvert à Condé-sur-Sarthe cette année, après celui de Vendin-le-Vieil l'année dernière. Pour rappel, donc c'est des endroits où Darmanin et l'État enfin, prétendent enfermer donc, le haut du spectre, enfin, les narcotrafiquants les plus dangereux, et pour les couper du monde extérieur, un peu sur le modèle du 41 bis, qui est un régime d'isolement qui avait été mis en place en Italie pour lutter contre la mafia. Et on en a déjà parlé à cette antenne, en fait, il y a énormément de personnes placées dans ces quartiers qui sont en détention provisoire et donc qui ne sont pas encore jugées. Et donc un des buts de ces quartiers et des conditions terribles qui sont faites aux personnes enfermées, c'est de faire avouer les gens, c'est de faire avancer les instructions. Donc voilà, dans ce QLC en ce moment, donc on sait qu'il y a un mouvement collectif, il y a notamment donc beaucoup de prisonniers qui ont rendu en fait leur télé, leur frigo, enfin tout ce qui était cantinable. On sait que c'est un des moyens de lutte parce que c'est une façon d'éviter que l'administration pénitentiaire ait un quelconque moyen de chantage et de pression sur vous. Et on sait aussi que y a des recours collectifs qui ont été déposés. Voilà, pour rappel, en fait, dès l'ouverture de ces quartiers de QLCO, il y avait eu des mouvements, donc on les avait relayés dans le journal et à cette antenne. Donc à l'ouverture de Vendin-le-Vieil, il y avait une inondation de coursives et un communiqué qui était sorti, notamment pour dénoncer les conditions qui étaient imposées aux proches au parloir, parce que c'est donc des quartiers où il y a le retour du plexi du parloir Higiafol, où les familles passent au portail à ondes millimétriques et sont palpées, et où les détenus bon, en plus subissent une fouille à nu systématique, de façon bon, tous les jours. Et alors même qu'ils n'ont pas le droit de toucher leurs proches qui viennent les voir. Et au moment où
QLCO de Condé-sur-Sarthe avait ouvert, il y avait aussi eu de nouveau voilà, une lutte collective à l'intérieur, avec déjà des refus, enfin des rendre les cantines et les télés, les frigos, et voilà. Mais donc, comme on en avait parlé à cette antenne, c'est des lieux qui sont faits pour couper toute communication avec l'extérieur. Les heures de cabine sont très limitées. On sait que même les courriers avocats sont lus. Et donc, c'est très dur de savoir ce qui s'y passe. Et donc, c'est d'autant plus important de relayer les luttes donc des personnes qui y sont enfermées et de leurs proches, parce qu'il y a aussi les proches du coup qui commencent à se mobiliser. Enfin, il y avait déjà eu donc une première mobilisation de proches à Vendin-le-Vieil. Et donc, c'est très important de les soutenir et de relayer ce qui s'y passe, parce que voilà, l'État ne veut surtout pas qu'on parle de ces luttes. Et donc, avant de passer à la suite, on voulait faire un petit agenda et juste signaler donc le week-end prochain, donc le vendredi 29, samedi 30 et dimanche 31 mai, il y a le week-end national des luttes contre les violences carcérales. Donc c'est la mobilisation annuelle qui avait été lancée notamment par Najed, donc la mère d'Idir Médérès, qui est mort au mitard de Lyon-Corbas, et par ses proches qui se bagarrent depuis sa mort pour faire reconnaître la vérité. C'est-à-dire que, comme l'a dit un codétenu qui était enfermé au mitard au même moment, Idir est mort tué par les matons. Et on avait fait une émission spéciale à l'automne. On avait retranscrit des extraits, des prises de parole au moment où avait été sortie la contre-enquête que la famille a sortie donc cette année pour défaire un peu expliquer la façon dont l'administration pénitentiaire et ses agents avaient été blanchis par la justice. Donc voilà, vous pouvez retrouver cette émission sur notre site. Et donc depuis, chaque année, est organisée une mobilisation nationale pour la fermeture des mitards, pour la suppression aussi des ERIS et des ELAC, c'est-à-dire de toutes ces équipes de matons cagoulés et armés. Et donc voilà, c'est un mouvement qui est parti de cette lutte des proches et de la mère d'Idir, et qui ont élargi leur combat bah, plus largement, en rencontrant aussi d'autres familles victimes des forces de l'ordre ou victimes de la prison, voilà, une lutte contre les violences pénitentiaires et les violences d'État. Donc, ce week-end national aura lieu à Lyon, donc à l'Illégalité. Le vendredi à 17h, il y a un tournoi de boxe et une cantine. Le samedi, c'est toute la journée, il y aura des discussions, des présences, il y aura d'anciens prisonniers et des organisations anticarcérales qui viendront discuter. Et après, ces soirées finales, projection d'un match de foot. Et le dimanche, manifestation à 15h à la place Bellecour. Donc voilà, pour les personnes qui sont autour de Lyon, ben, on vous invite à y aller et à soutenir la lutte des proches d'Idir. Et voilà, il y a aussi peut-être d'autres initiatives à d'autres endroits, parce qu'on sait que ça arrive de temps en temps. Et sinon, en ce moment même, au moment où cette émission est en train d'être diffusée, on sait qu'il y a un appel à rassemblement à la cour d'appel au palais de justice à l'île de la Cité à Paris, parce que c'est la fin du procès en appel de l'affaire dite du 8-12. Donc on en a parlé voilà, souvent, notamment via Libreflow, qui avait été donc enfermé 11 mois à l'isolement à Bois d'Arcy, et qui avait écrit bah, pas mal de lettres à l'époque à l'envolée, donc on avait lui ici. Mais voilà, pour dire que là, il y a l'appel qui se passe, que c'est très compliqué, ces audiences, que voilà, un vrai dossier à charge monté par la DGSI, avec voilà, et le regard bienveillant du parquet antiterroriste. Voilà, donc il y a un appel à se rassembler, bah, voilà, qui doit avoir lieu au moment où cette émission est diffusée, et on reviendra bien évidemment dans les émissions à venir sur ce procès en appel, et puis une fois qu'on aura le verdict et les suites. En tout cas, plein de force, voilà, aux copains copaines qui sont jugés en ce moment par le parquet antiterroriste. Mais donc, on va mettre aujourd'hui, on va écouter une émission un peu particulière de la Sellette, parce qu'elle porte sur la Cour européenne des droits de l'homme, qui est une institution dont on a plusieurs fois parlé à cette antenne dans cette émission, parce que c'est
souvent le dernier recours juridique, une fois que toutes les voies de recours juridiques ont été épuisées en France. On pense notamment aux proches de Lamine Dieng et d'Angelo Garand, qui ont tous les deux été tués par les forces de l'ordre, qui ont donc se sont pourvus aussi devant cette Cour européenne des droits de l'homme, mais aussi à des prisonniers qui ont fait beaucoup de recours administratifs contre les traitements inhumains et dégradants et les tortures qu'ils subissaient de la part de l'administration pénitentiaire et de ses agents, et qui ont aussi été jusqu'à la Cour européenne des droits de l'homme. Et donc c'est quelque chose souvent qui est à la fois le dernier recours juridique, c'est-à-dire, et qui parfois aussi va à l'encontre de la justice française et finit par condamner l'État français, même si, voilà, encore une fois, on en a déjà parlé ici, les conséquences d'une telle condamnation sont souvent assez dérisoires au vu de la bagarre et de la longue lutte que c'est d'obtenir un arrêt de cette cour. Mais voilà, ce qui nous semble intéressant donc, dans cette émission, c'est la première partie d'une série de deux. Et donc, dans cette première partie, les camarades de la Sellette vont présenter le fonctionnement de cette institution en citant plusieurs, en s'appuyant sur plusieurs cas, notamment sur celui de Kamel Daoudi, donc qu'on a plusieurs fois reçu dans cette émission aussi, Kamel Daoudi qui est assigné à résidence depuis maintenant 17 ans par l'État français dans des conditions complètement kafkaïennes, voilà. Mais donc ça nous semblait intéressant malgré tout pour les personnes, nos auditeurs, auditrices à l'intérieur, mais aussi à l'extérieur, de mieux connaître, parce que c'est toujours important de connaître la justice, vu que c'est quand même le droit, c'est certes le rapport, enfin, c'est ce qui préserve l'ordre établi, mais c'est aussi un terrain de lutte, et donc c'est important de connaître les institutions. Et donc, voilà, on pensait que ça pouvait être intéressant de mieux, un peu mieux comprendre comment fonctionne cette Cour européenne des droits de l'homme. Donc voilà, je vais vous laisser avec les camarades de la Sellette jusqu'au bout de cette émission. On se retrouve en direct la semaine prochaine. D'ici là, bah, force, courage et détermination à tous les prisonnières, les prisonniers et à leurs proches. Et comme d'habitude, il n'y a pas d'arrangement.

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5: Bonjour, vous êtes bien à l'écoute de Tapage, une émission sur les violences judiciaires qui passe tous les deuxièmes jeudis de chaque mois sur Canal Sud 92.2. Aujourd'hui, autour de la table, on est Clément, Nord, Marine, Marie et Baptiste Ausson. Et on va faire une émission sur la Cour européenne des droits de l'homme, la CEDH, aujourd'hui. On commence un cycle de deux émissions. Dans cette première émission, on va revenir tout d'abord sur l'histoire, un peu le fonctionnement, un peu les critiques que la CEDH occasionne dans la droite. Et on va prendre un premier exemple pour regarder un peu comment ça fonctionne. Et après, il y aura une deuxième émission dans laquelle on étudiera quelques cas supplémentaires, notamment les articles qui concernent le droit à la vie, avec la mort de Rémi Fraisse et la mort d'Angelo Garant.
6: Mais d'abord, la CEDH, qu'est-ce que c'est? et de quand ça date? Alors, la CEDH, pour Cour européenne des droits de l'homme, est née dans un contexte particulier de l'après-Seconde Guerre mondiale, où les États européens ont voulu éviter qu'un pouvoir puisse à nouveau bafouer les libertés fondamentales. Et c'est ainsi qu'a été créée, en novembre 1950, à Rome, la Convention européenne des droits de l'homme, qui est donc un texte fondateur qui a été signé par les premiers États membres du Conseil de l'Europe. Alors, il faut faire attention, il ne faut pas confondre le Conseil de l'Europe et l'Union européenne. Le Conseil de l'Europe, c'est vraiment une institution distincte qui regroupe aujourd'hui 46 États membres. Et donc, cette Convention européenne des droits de l'homme, c'est une espèce de catalogue des droits fondamentaux qui sont donc organisés en articles. Il y a le droit à la vie, l'interdiction de la torture, le droit à un procès équitable, la liberté d'expression, le respect de la vie privée, etc. On va en évoquer quelques-uns dans ces deux émissions. Si on prend par exemple l'exemple de l'article 2 du droit à la vie, ça paraît simple en apparence, mais la Convention pose jamais un droit sans prévoir immédiatement ses limites. L'article 2, il précise que, ainsi que si la mort est donnée par un agent de l'État, c'est pas forcément une violation si elle résulte d'un recours à la force absolument nécessaire. À l'époque de la rédaction de la Convention, la peine de mort prononcée par un tribunal était également prévue comme une exception. Ça a depuis été aboli par un protocole additionnel que la quasi-totalité des États membres ont ratifié. Mais c'était un peu pour vous montrer la logique de tout le texte. C'est-à-dire que chaque droit est garanti et que chaque exception est ensuite cadrée. Donc, pour veiller au respect de ces droits, a été créée en 1959 la Cour européenne des droits de l'homme, installée à Strasbourg, et c'est elle qu'on nomme communément la CEDH. Alors, son fonctionnement, il est vraiment unique au monde, parce que n'importe quel citoyen d'un État membre peut la saisir, dès lors qu'il a épuisé les recours dans son propre pays. C'est ce qu'on appelle le principe de subsidiarité. Et la Cour, elle intervient ensuite qu'en dernier ressort. Donc c'est vraiment ça qu'il faut avoir en tête, que la CEDH ne remplace pas les juridictions nationales. Elle intervient en contrôle pour vérifier que les engagements communs ont été respectés. Mais alors, qui peut saisir la Cour? Donc elle ne peut pas se saisir d'office, il faut qu'on vienne la chercher. Qui peut le faire? Des individus, donc des particuliers, mais aussi des groupes de personnes, une famille par exemple, mais aussi des associations ou des ONG. Par exemple, on se souvient en France de l'affaire du siècle, cette plainte climatique qui a été portée par 4 grandes associations contre l'État français. Mais attention, il y a des conditions strictes. Les requérants doivent obligatoirement être ressortissants d'un État qui a ratifié la Convention, et leur plainte doit être dirigée contre un État qui l'a également ratifié. On ne vient pas à Strasbourg se plaindre de n'importe quel pays du monde, seulement d'un des 46 États qui a ratifié la Convention. 46 et non plus 47, puisque la Russie a été exclue en mars 2022. Il existe aussi une autre voie, c'est ce qu'on appelle les plaintes interétatiques. C'est plus rare, mais un État peut porter plainte contre un autre État membre. C'est prévu par la Convention. Alors c'est historiquement rare, puisque la quasi-totalité des requêtes depuis la création de la Cour ont été introduites par des particuliers, mais depuis quelques années, les recours entre États se sont multipliés. La principale raison, c'est les conflits armés entre pays membres ou anciens pays membres du Conseil de l'Europe, avec l'exemple le plus évident récent, qui est évidemment celui entre la Russie et l'Ukraine, et avec des dizaines de requêtes croisées qui ont été déposées entre la Russie et l'Ukraine avant l'exclusion de Moscou en 2022, et qui continuent aujourd'hui d'être traitées par la Cour pour des faits qui ont été antérieurs à cette date. Alors la France dans tout ça, elle a une relation un peu complexe avec la CEDH, hein. Elle a ratifié la convention en 1974, mais elle a accepté le droit de recours individuel qu'en 1981 sous François Mitterrand. Donc en fait pendant 30 ans, les citoyens français ne pouvaient pas saisir la Cour directement. Depuis, la France, elle a été condamnée des centaines de fois sur les conditions de détention, sur des délais de justice beaucoup trop longs, sur la liberté de la presse, sur des écoutes téléphoniques. Enfin, on va y revenir. C'est justement l'objet de ces deux émissions, de vous donner un peu des exemples concrets de ce qui se passe ici.
1: Et alors du coup, avant de venir à des cas concrets, on va essayer de comprendre comment la Cour juge, comment s'organise la procédure. Donc comme l'expliquait Marine, la Cour, elle ne juge pas des individus, elle juge les États. C'est un outil au service de la Convention, ce qu'on appelle une justice subsidiaire. En pratique, ce sont quand même des individus ou des groupes d'individus, en règle générale, qui saisissent la Cour. Et donc la Cour, elle doit apporter une réponse, à la fois une réponse concrète à ces individus-là, et en même temps, elle doit juger si les États sont défaillants ou pas en ce qui concerne les droits de l'homme. Du coup, on voit qu'elle doit concilier deux échelles et deux logiques d'action qui sont assez différentes, celle de l'État, celle des individus. Alors la Cour, évidemment, elle est composée de juges. Il y en a un par État qui a ratifié la Convention, donc 46 juges actuellement. Mais c'est pas parce que chaque juge est là pour un État que ces juges représentent les intérêts de leur pays respectif. Ils sont censés juger en toute indépendance. On va pas rentrer dans les détails de procédure, mais on peut quand même préciser qu'il y a plusieurs formations de jugement. En règle générale, les affaires, elles sont jugées par des chambres composées de 7 juges, et il y a toujours parmi ces juges le juge de l'État contre lequel la plainte a été déposée. Après, exceptionnellement, la Cour peut aussi réunir ce qu'elle appelle une grande chambre. Là, il y a 17 juges. Ça reste assez exceptionnel. En gros, c'est généralement quand une des parties conteste une décision qui a été prise par la chambre de 7 juges, ou alors parce qu'une affaire est tellement compliquée que 7 juges trouvent que c'est pas assez et se dessaisissent de l'affaire. Alors, comment ça marche concrètement ? Sur le site internet de la CEDH, on peut lire que le système de la Convention prévoit une saisine facile de la Cour afin que tout individu puisse avoir accès à la Cour, même s'il se trouve dans une région retirée dans des pays membres ou s'il est démuni.
4: Ça n'a pas du tout cette réputation-là, pourtant.
1: Bah, alors, dans les faits, c'est gratuit, ok. Après, effectivement, c'est un peu plus compliqué. Notamment, il y a un certain nombre de critères qu'il faut remplir avant qu'une affaire ne soit jugée sur le fond. Parmi ces critères, Marine vous le citait, il y a celui qui est le premier critère, qui est le critère d'épuisement des voies de recours internes. C'est-à-dire que le requérant ou la requérante doit d'abord avoir utilisé absolument toutes les procédures judiciaires qui existent dans son pays, avoir présenté son affaire devant toutes les juridictions qui sont potentiellement compétentes, et avoir reçu des réponses de toutes ces juridictions-là avant de pouvoir présenter sa requête devant la CEDH. C'est une conséquence du caractère subsidiaire de la CEDH que vous expliquez, Marine, c'est-à-dire qu'elle ne se, elle ne se substitue, enfin, elle remplace pas les instances qui existent dans chaque État. Elle intervient que en cas de défaillance supposée d'un système. Et donc, selon cette logique, pour savoir si c'est défaillant, bah, encore faut-il avoir exploré tout le système. On a un exemple d'irrecevabilité pour non-épuisement des voies de recours internes, avec le cas de Kamel Daoudi, dont on a déjà parlé dans une émission au mois de janvier. Alors Kamel, c'est un Français qui a été assigné à résidence par la France depuis 2008, suite à sa condamnation pour association de malfaiteurs terroristes. Et en 2018, donc 10 ans après cette condamnation, il a saisi la CEDH pour contester cette assignation à résidence. La CEDH a répondu en septembre 2023, délai assez long, mais elle a jugé sa requête irrecevable parce que Kamel n'avait pas contesté en cassation une décision qu'il avait eue par une cour d'appel et que d'autre part, il y avait une autre décision qui était en cours d'examen par le Conseil d'État. Du coup, la cour, elle a répondu 5 ans plus tard, mais pour dire qu'elle n'examinerait pas le fond de l'affaire. Donc, autrement dit, quand on arrive devant la CEDH, c'est généralement à l'issue d'un très très long parcours judiciaire. Donc, dans le cas de Daoudi, la réponse, elle arrive 13 ans après son assignation à résidence pour être rejetée. Et donc, bon, faut pas s'être découragé. Et même si c'est gratuit, il faut quand même avoir les moyens d'avoir fait toutes les procédures judiciaires avant.
5: Du coup, on imagine bien qu'il va y avoir beaucoup, beaucoup, beaucoup de requêtes qui vont être rejetées d'avance.
1: Alors justement, ce critère de recevabilité, effectivement, il n'est pas du tout anecdotique. En fait, par exemple, en 2025, la Cour, elle a 53 500 affaires qui sont en attente de jugement. C'est un chiffre énorme. Et la même année, il y a 31 000 requêtes qui ont été déclarées recevables. Et seulement 7 000 requêtes qui ont reçu une décision définitive. Donc effectivement, ces critères de recevabilité, ils sont extrêmement importants. Et ce qu'on constate, c'est qu'ils ont tendance à évoluer et plutôt dans un sens restrictif. Ces critères, ils se multiplient pour rendre plus difficile la possibilité de saisie de la CEDH. En 2010, par exemple, il y a un nouveau critère, c'est l'existence d'un préjudice important pour le requérant. Mmh. Une notion qui reste un peu vague. Et surtout, les délais de saisine ont été raccourcis. Initialement, il fallait saisir la Cour dans les 6 mois qui suivent la dernière décision qui a été rendue dans votre pays. Et maintenant, c'est plus que 4 mois. Alors que, comme on l'a dit, les délais sont... les affaires s'étalent sur des délais extrêmement longs. Donc voilà, c'est très très court. La CEDH, pardon, elle explique que ces mécanismes, qu'elle-même appelle mécanismes de filtrage et de restriction, ils ont été mis en place pour garantir son efficacité à long terme. Donc on l'a vu, elle doit faire face à énormément de requêtes, la CEDH. Mais quand même, on peut s'interroger sur cette philosophie qui dit « on va sauvegarder une institution en restreignant la possibilité de l'utiliser ». C'est une logique qu'on avait déjà vue à l'œuvre quand on avait parlé du droit d'asile en février et en mars de l'année dernière. Donc c'est une tendance qui n'est pas très originale, mais qui pose quand même pas mal de questions sur la justice, la démocratie et ce que c'est que des libertés qui s'épuisent quand on s'en sert, quoi. Alors sur le fond, comment ça se passe une fois qu'on a franchi ces barrières de recevabilité? Alors déjà, la procédure de la Cour, elle est quasi exclusivement écrite. Donc la CEDH, elle juge sur dossier. Donc ce qui est audience publique, audition de requérants ou de témoins, ça reste très exceptionnel. Et évidemment, la conséquence, c'est qu'il n'y a pas de nouvelles enquêtes, pas de nouvelles pièces produites, ce qui n'est pas sans conséquence sur le déroulement du jugement. Et vu le très grand nombre des affaires qui sont présentées devant la CEDH, pour aller jusqu'au bout, ça peut prendre des années et des années. Et donc la Cour, elle a quand même prévu de pouvoir indiquer ce qu'elle appelle des mesures provisoires. C'est-à-dire qu'avant d'arriver au fond de l'affaire, de juger si l'État est défaillant ou pas, de condamner un État ou pas, elle peut demander à un État de faire quelque chose ou de ne pas faire quelque chose. Par exemple, si on reprend le cas de Kamel Daoudi, lors de sa condamnation en 2008, Kamel avait été déchu de sa nationalité française. Et donc quand il est sorti de prison, la France souhaite pouvoir l'expulser vers son pays de naissance, qui était l'Algérie. Kamel, il a saisi la CEDH en faisant valoir qu'il risquait des tortures si on le renvoyait vers l'Algérie. La CEDH, à ce moment-là, a demandé à la France de prendre une mesure conservatoire. Elle a demandé à ce que la France suspende l'expulsion de Kamel le temps qu'elle puisse juger son affaire sur le fond. Et finalement, elle a donné raison à Kamel. Comme on l'a vu tout à l'heure, la CEDH, elle doit juger à la fois une situation particulière et un État. Et du coup, ces arrêts, c'est-à-dire les décisions qu'elle prend, elles vont concerner ces deux échelles. Au niveau particulier, la CEDH, son but, c'est de réparer les torts qui ont été causés aux requérants. En règle générale, ça se traduit par une compensation financière, mais ça peut prendre d'autres formes. Dans le cas de Kamel Daoudi, par exemple, ça a été d'annuler une expulsion du territoire. Au niveau des États, comme l'expliquait Marine, le but c'est de prévenir une nouvelle violation des droits humains. Et donc pour faire ça, dans ses décisions, dans ses arrêts, la CEDH peut exiger que l'État condamné prenne des mesures qui soient capables de mettre fin au non-respect des droits de l'homme. Les arrêts, ils vont pas prescrire forcément des mesures précises. Chaque État va pouvoir garder une marge d'appréciation sur les moyens qu'il va mettre en œuvre pour faire cesser ces violations des droits de l'homme. Mais par contre, l'exécution de ces arrêts, elle est absolument obligatoire. Dans le cas de la France, les condamnations de la CEDH ont conduit la France à modifier un tas de législations sur un tas de sujets. En vrac, on peut dire que la France a été donc obligée à autoriser les gendarmes à former un syndicat. Alors, ils n'avaient pas le droit avant. Elle a dû modifier ses lois sur la succession pour que les enfants dits adultérins ne soient pas discriminés par rapport aux autres enfants. Ou encore, elle a dû reconnaître la filiation d'enfants nés par GPA à l'étranger. Ce qui est très important dans ces condamnations des États, c'est que même si ces arrêts de la CEDH ils sont prononcés contre un État en particulier, ils ont vocation à s'appliquer à tous les États membres, puisque tous ces États doivent respecter les normes de la Convention. Et donc ces arrêts, ils peuvent amener des États qui n'ont pas été condamnés à modifier aussi leur législation. Et par exemple, en 2008, la CEDH, elle a condamné la Turquie parce que la justice turque n'avait pas donné accès à un avocat, à un justiciable, pendant sa garde à vue. Et elle a estimé que ça, le fait de ne pas avoir droit à un avocat pendant une garde à vue, ça violait le droit à un procès équitable qui est défini dans la Convention. Et donc cet arrêt a conduit la France en 2011 à modifier sa législation de manière à ce que les justiciables aient aussi droit à un avocat dès le début de leur garde à vue. Donc voilà, on a vu, ces arrêts de la Cour européenne, ils sont obligatoires, mais qu'est-ce qui se passe en pratique si un État ne respecte pas les arrêts de la Cour ? En fait, finalement, ça va être ça aussi l'objet de cette série d'émissions, c'est de comprendre quelle est la portée réelle de la Cour européenne des droits de l'homme. Et bien, en théorie, il s'expose à de nouvelles condamnations, nous dit la CEDH, et c'est à peu près tout, parce que la Cour n'a aucun pouvoir de sanction. Son seul pouvoir de sanction, c'est un pouvoir d'image, un pouvoir moral, mais c'est tout. Et donc, on devine bien les limites du système. Et donc, on va essayer d'en prendre vraiment la mesure en décortiquant plusieurs arrêts qui ont été rendus par la CEDH.

0: Vous êtes toujours à l'écoute de Tapage sur Canal Sud 92.2 et on vient d'écouter Alan Vega avec Jukebox Baby. Quant à nous, on parle toujours de la CEDH.
1: Et on va parler de la CEDH comme ennemi de la droite. Alors malgré les limites exposées par Nord juste avant, depuis plusieurs années, la CEDH est la cible de politiques et de médias de droite et d'extrême droite. À Tapage, on s'est plongé en essayant de pas trop se noyer dans cet univers merveilleux pour comprendre ce qui est reproché exactement à la CEDH. Et sans surprise, le thème principal qui concentre les griefs, c'est l'immigration. En clair, la Cour serait trop protectrice du droit des étrangers. On a d'abord vu une attaque coordonnée au niveau européen l'an dernier. C'était en mai 2025. Les chefs de gouvernement de 9 pays européens ont adressé une lettre ouverte à la Commission pour lui demander une réévaluation du rôle de la CEDH. Donc ce texte, il était à l'initiative notamment de la présidente d'extrême droite du Conseil italien, Giorgia Meloni, et de son homologue social-démocrate danoise, Mette Frederiksen. Et il a été signé par les représentants d'autres pays, donc l'Autriche, la Belgique, l'Estonie, la Lettonie, la Lituanie, la Pologne et la Tchéquie. Concrètement, ces pays reprochent à la CEDH, je cite, « l'évolution qu'elle a fait de l'interprétation de la Convention européenne des droits de l'homme, ce qui a, toujours selon le texte, dans certains cas limité notre capacité à prendre des décisions politiques dans nos propres démocraties. » Nous avons vu par exemple des cas d'expulsion de ressortissants étrangers criminels où l'interprétation de la Convention a abouti à la protection des mauvaises personnes et a posé trop de limites à la capacité des États à décider qui expulser de leur territoire. Donc les 9 États estiment qu'ils devraient disposer d'une plus grande marge de manœuvre au niveau national pour décider quand expulser des ressortissants étrangers criminels. Par exemple, il cite, dans les cas de crimes graves, nous devrions avoir plus de latitude pour décider de l'expulsion des ressortissants étrangers criminels, précise-t-il. C'est toujours cette catégorie qui est mise en avant. Alors il faut savoir que cette offensive au niveau européen, elle n'est pas nouvelle. En 2024, donc l'année précédente, l'Italie, le Danemark et l'Autriche appelaient à des solutions innovantes sur la gestion migratoire. Par exemple, de solutions innovantes. Des plateformes de retour installées hors de l'Union européenne ou la redéfinition du concept de pays tiers sûr afin d'autoriser l'installation de centres pour demandeurs d'asile hors du vieux continent, par exemple dans des pays comme le Rwanda qui a été cité. A noter que la Commission européenne a depuis fait des propositions juridiques pour mettre en place ces projets. Alors, un article de la Convention est particulièrement visé, c'est l'article 3. Qui interdit la torture et les traitements inhumains ou dégradants. Pour l'Italie, il est interprété par la Cour de manière très extensive pour suspendre les mesures de reconduite à la frontière. On va citer quelques exemples de décisions contestées par ces pays, l'Italie notamment, avec un arrêt de 2023. C'était l'arrêt AE et autres contre Italie. Rome avait été condamnée pour détention arbitraire lors du transfert de ressortissants soudanais. Et un autre arrêt, c'est l'arrêt JA et autres contre Italie, qui assimile à une privation de liberté illégitime le séjour de migrants dans le centre de détention de l'île de Lampedusa, sans prendre en compte, selon Carlo Fidanza, le chef de la délégation au Parlement européen, qui est membre du parti Fratelli d'Italia, donc le parti de Giorgia Meloni, sans prendre en compte donc le contexte d'urgence. Une autre critique de la CEDH est formulée en juin 2025 sur un formidable site Contrepoint. C'est un journal qui traite l'actualité sous l'angle libéral, selon ses mots. Alors, c'est un texte de Jean-Philippe Delsol. Jean-Philippe Delsol, c'est un avocat. Il est président de l'Institut de Recherche Économique et Fiscale, l'IREF, qui édite le fameux site Contrepoint. Donc, il revient sur cette fameuse lettre ouverte des 9 États européens avec ce titre. Je cite, j'ouvre les guillemets. Il faut fixer les limites d'intervention de la CEDH. Et dans ce texte, donc on a trouvé quelques pépites qui nous font bien sentir le versant libéral du site Contrepoint. Je réouvre les guillemets. Donc Jean-Philippe Delsol qui explique que la Cour ne transgresse pas le droit, mais elle le façonne volontiers de façon progressiste. Pour illustrer ça, il cite l'arrêt Mattelli contre France du 20 octobre 2014, dans lequel la CEDH, donc c'était l'arrêt que Nord avait cité, la CEDH avait donné le droit aux militaires d'adhérer à des syndicats. Il y a un autre arrêt, c'est l'arrêt Ottman contre Royaume-Uni du 17 janvier 2012. Donc la CEDH a empêché l'expulsion d'un criminel jordanien vers son pays d'origine, malgré les garanties données par la Jordanie d'un procès équitable. Donc Jean-Philippe Delsol conteste ça. Donc il continue ses critiques sur d'autres sujets que l'immigration, c'est pas la principale thématique qui est ciblée, avec cette question qui est assez cocasse. Fallait-il d'ailleurs que la CEDH s'occupe d'imposer en France un avocat dès la première heure de la garde à vue, de faire disparaître la distinction entre enfant naturel et légitime, d'aligner l'allocation d'adultes handicapés des résidents étrangers sur celle des nationaux, d'abroger le délit d'offense envers les chefs d'État étrangers, d'établir la filiation des enfants conçus dans le cadre d'une gestation pour autrui.
0: Fallait-il.
1: En forme, monsieur Delsol. Donc, en France, sur le plan national, la CEDH fait l'objet de défiances depuis quelques années déjà, sur deux plans, donc au niveau politique d'abord. Fin 2023, Gérald Darmanin, qui était alors ministre de l'Intérieur, avait expulsé, contre une décision de la CEDH, un ressortissant ouzbek au motif qu'il était soupçonné de proximité avec la mouvance djihadiste. Donc, pour rappel, cet homme avait vu sa demande d'asile définitivement rejetée en 2022 parce qu'il représenterait une menace grave à l'ordre public. Il avait saisi en urgence la CEDH en raison des risques d'être soumis en Ouzbékistan à de la torture et à des traitements dégradants en cas d'arrestation et de détention. La CEDH avait ordonné au gouvernement de ne pas expulser cet homme, en attendant qu'elle statue au fond sur les risques qu'il encourait donc dans ce pays, l'Ouzbékistan. Mais c'était dans le contexte de l'attentat d'Arras, le meurtre d'un professeur par une personne définie comme radicalisée, et Darmanin, à l'époque, était passé outre la décision de la CEDH, ce à quoi le juge des référés du Conseil d'État, qui avait été saisi en urgence, a estimé qu'il s'agissait d'une atteinte grave et manifestement illégale à une liberté fondamentale. Cette affaire a donné lieu à des critiques virulentes de la Cour dans certains médias, comme évidemment CNews. Donc le 13 décembre 2023, alors là aussi on s'est plongé dans des séquences formidables, dans son édito, donc Pascal Praud s'en prend à la Cour, qui nous empêcherait d'expulser à tour de bras. Je vous ai fait un petit florilège de ces phrases pendant cet édito. Donc j'ouvre les guillemets, je cite « La CEDH impose sa loi aux États européens. Le droit français est subordonné à la CEDH. L'expulsion d'un étranger, par exemple, est impossible s'il est exposé à de mauvais traitements dans son pays. Le regroupement familial, le droit d'asile sont protégés par la CEDH. Le Conseil d'État a même

0: 24, qui déjà dénonçait que les interprétations de la Cour pour empêcher des expulsions ne cessaient de s'élargir. Donc, pour les deux, pour CNews, Europe 1, enfin pour tout le groupe Bolloré, la CEDH serait trop permissive et nous empêcherait d'expulser en rond. Ce qui est cocasse, et je vais finir par ça, c'est que c'est la même CNews qui a saisi la CEDH, justement, donc la même CEDH, l'an dernier pour contester une sanction qui lui avait été infligée par le CSA en 2021. Ça concernait, vous vous rappelez peut-être, des propos d'Éric Zemmour sur les mineurs isolés qui seraient, je cite, des voleurs, des violeurs, des assassins. Donc ça, ce sont des propos qui avaient été tenus le 29 septembre 2020 dans une émission de CNews. Le CSA avait sanctionné la chaîne pour manquement à l'obligation de maîtrise de l'antenne, pardon. Puis le Conseil d'État avait en 2022 rejeté le recours de la chaîne contre cette décision. Et CNews a saisi donc la CEDH en s'appuyant, tiens donc, sur la Convention européenne des droits de l'homme et en dénonçant une violation de l'article 10. Donc l'article 10, c'est celui qui est consacré à la liberté d'expression. Finalement, CNews a été débouté par la CEDH début 2025 sur les mêmes fondements. Pas de bol.
1: Ça va pas leur faire rêver la CEDH.
0: Sûrement pas.

0: On vient d'écouter le groupe Tagbeer. Vous êtes toujours sur Tapage 92.2 sur Canal Sud et on est dans notre émission consacrée à la CEDH.
1: Et tant qu'à faire maintenant, si on prenait un exemple concret.
2: On va prendre un exemple concret qui parle là aussi de l'article 10 que Clément vient d'évoquer, qui protège la liberté d'expression. Et l'exemple qu'on va prendre, c'est celui de Jean-Marc Rouillant, condamné à de la prison ferme pour apologie du terrorisme. Alors, qui est Jean-Marc Rouillant ? Jean-Marc Rouillant, c'est un membre d'Action Directe, un groupe révolutionnaire des années 80, qui a été condamné à perpète pour l'assassinat dans les années 80 du PDG de Renault, Georges Besse, et de l'ingénieur général de l'armement, Renaud Audran. Il est sorti en liberté conditionnelle en 2012, après avoir passé 24 ans en prison. Et Jean-Marc Rouillant, en février 2016, il fait une interview avec des journalistes du journal Le Ravic, un journal marseillais, qui est diffusé sur une radio locale, Radio Grenouille. Interrogé sur les événements de Charlie Hebdo qui ont eu lieu en 2015, voilà ce que Jean-Marc Rouillant répond. Je les ai trouvés très courageux. Ils se sont battus très courageusement, ils se battent dans les rues de Paris, ils savent qu'il y a 2000 ou 3000 flics derrière eux. Souvent, ils ne préparent même pas leur sortie parce qu'ils pensent qu'ils vont être tués avant même l'opération. Ensuite, ils restent les bras ballants en disant « Merde, on a survécu à tout cela ». Il dit aussi un peu plus tard « On peut dire qu'on est absolument contre leurs idées réactionnaires, on peut dire plein de choses contre eux, dire c'est idiot de faire ci, de faire ça, mais pas dire que c'est des gamins qui sont lâches ». Là-dessus, le parquet ouvre une instruction et Jean-Marc Rouillant est condamné en 2016 pour apologie publique d'actes de terrorisme. Il est condamné à 8 mois d'emprisonnement ferme. Jean-Marc Rouillant fait appel et la peine est aggravée. C'est-à-dire qu'en plus des 8 mois de prison, la cour d'appel ajoute 10 mois de sursis avec mise à l'épreuve. Jean-Marc Rouillant va ensuite en cassation, il fait un pourvoi et la cour de cassation en 2018 rejette son pourvoi.

0: Et là, on revient un peu sur les choses dont on a parlé là, toute la première partie de l'émission, c'est-à-dire qu'ayant fait tout le parcours, en quelque sorte, il peut saisir la Cour européenne des droits de l'homme. Et c'est donc ce qu'il fait, il accuse l'État français d'avoir violé l'article 10 de la Convention qui protège la liberté d'expression. Du coup, on va lire intégralement cet article qui est composé de deux parties. La première partie, hop, la voici. Toute personne a droit à la liberté d'expression. Ce droit comprend la liberté d'opinion et la liberté de recevoir ou de communiquer des informations ou des idées sans qu'il puisse y avoir ingérence des autorités publiques et sans considération de frontières. Le présent article n'empêche pas les États de soumettre les entreprises de radiodiffusion, de cinéma et de télévision à un régime d'autorisation. Et ce qui est intéressant, c'est la deuxième partie. La deuxième partie, elle expose les situations dans lesquelles l'État peut légitimement limiter cette liberté d'expression. L'exercice de ces libertés, comportant des devoirs et des responsabilités, peut être soumis à certaines formalités, conditions, restrictions ou sanctions prévues par la loi qui constituent des mesures nécessaires dans une société démocratique à la sécurité nationale, à l'intégrité territoriale ou à la sûreté publique, à la défense de l'ordre et à la prévention du crime, à la protection de la santé ou de la morale, à la protection de la réputation, des droits d'autrui, pour empêcher la divulgation d'informations confidentielles ou pour garantir l'autorité et l'impartialité du pouvoir judiciaire. C'est-à-dire que dans l'affaire de Jean-Marc Rouillant, la CEDH et tout le monde, hein, le gouvernement français et Jean-Marc Rouillant lui-même évidemment, considèrent que la condamnation pénale de Rouillant a constitué une ingérence dans l'exercice de son droit à la liberté d'expression garantie par l'article 10, je cite. Mais la question qui va être examinée ensuite par la CEDH, ça n'est pas si c'est ou non une ingérence, c'en est évidemment une, c'est si cette limitation à la liberté d'expression de Jean-Marc Rouillant est un problème. Donc ce que la CEDH va regarder, c'est est-ce que cette ingérence est dirigée vers un but légitime? Est-ce qu'elle est nécessaire dans une société démocratique, comme elle le dit? Et est-ce que la peine est proportionnelle aux faits qui sont commis? Donc, par exemple, pour ce qui est du but légitime, la CEDH considère que, oui, la limitation de la liberté d'expression de Jean-Marc poursuit un but légitime. Elle dit, et je cite, « La Cour considère, à l'instar du gouvernement français, qu'eut égard au caractère sensible de la lutte contre le terrorisme, ainsi qu'à la nécessité pour les autorités d'exercer leur vigilance face à des actes susceptibles d'accroître la violence, la condamnation du requérant pour complicité d'apologie d'actes de terrorisme avait pour but la défense de l'ordre et la prévention des infractions pénales. » Dit autrement, c'est oui, le but poursuivi par l'État français est légitime. De la même manière que le but est légitime, l'État français, la CEDH va considérer aussi que cette ingérence est nécessaire. Pourquoi elle est nécessaire? La CEDH voit trois raisons. Elle est nécessaire parce que, effectivement, selon elle, Jean-Marc Rouillant a présenté sous un angle romanesque les actes terrorisme poursuivis. Parce que Jean-Marc Rouillant est quelqu'un de connu, qui a un lourd casier judiciaire. Et troisième raison, raison tout à fait condescendante, parce que son interview passait sur une radio locale associative marseillaise, écoutée par un public jeune et selon eux influençable. Donc à ce regard-là, voilà, la CEDH, comme le gouvernement français, pense qu'il fallait limiter la liberté d'expression de Jean-Marc Rouillant. Mais alors sur quoi est-ce que la CEDH n'est pas d'accord? En fait, il y a une seule chose qui la chatouille un peu, c'est la lourdeur de la peine. Voilà, il y a une seule chose qui lui va pas, c'est la lourdeur de la peine. La CEDH rappelle quand même que la liberté d'expression est, et je cite encore, l'un des fondements essentiels d'une société démocratique, l'une des conditions essentielles de son progrès et de l'épanouissement de chacun. Rien que ça. Elle rappelle aussi que ça vaut aussi, pas seulement pour les idées consensuelles, mais aussi pour les idées qui heurtent, qui choquent et qui inquiètent. Du coup, une peine de prison ferme, en réponse à quelque chose qui est dit, la Cour européenne des droits de l'homme trouve ça un peu moyen. C'est pour ça que la CEDH rappelle à la France que, je cite, « le prononcé d'une condamnation pénale constitue une des formes les plus graves d'ingérence dans le droit à la liberté d'expression. » Et elle demande aux instances nationales de faire preuve de retenue dans l'usage de la voie pénale, tout spécialement quand il s'agit d'une peine d'emprisonnement ferme. Et elle dit qu'effectivement, une peine d'emprisonnement ferme concernant la liberté d'expression revêt un caractère particulièrement dissuasif quant à l'exercice de la liberté d'expression, ce qui est, ma foi, tout à fait certain. Donc, À la fin de cet arrêt, ben, la CEDH dit, voilà, la France a effectivement violé l'article 10 sur la liberté d'expression. Et armé de cet arrêt, Jean-Marc Rouillant demande la révision de son procès, ce qu'il obtient, et du coup, l'affaire est à nouveau jugée par une cour d'appel. Mais là, c'est là où ça devient un peu farfelu, c'est-à-dire que pour son deuxième passage en cour d'appel, la cour d'appel condamne à nouveau Jean-Marc Rouillant à une peine de prison ferme, à une peine de 8 mois de prison ferme. Et du coup, là, tout recommence. Jean-Marc Rouillant revient devant la cour de cassation. Cour de cassation qui, à nouveau, rejette le pourvoi de Jean-Marc Rouillant. Et l'avocat de Jean-Marc Rouillant annonce, après avoir eu le résultat là, en décembre dernier, en décembre 2025, qu'ils allaient refaire un recours devant la CEDH. Et là, par contre, personne ne peut savoir comment est-ce que ça va finir exactement. La CEDH, autant, peut considérer que la peine a malgré tout diminué. Parce que je rappelle que le premier passage devant la cour d'appel, la peine était 8 mois de prison ferme et 10 mois de sursis avec mise à l'épreuve. Le deuxième passage devant la cour d'appel, la peine n'est que de 8 mois de prison ferme. Ce qui est, entre nous, un genre quand même de foutage de gueule, malgré tout. Bon, ils ont supprimé la partie sursis avec mise à l'épreuve. Et une des choses qu'on peut dire quand même de ça, c'est que les faits datent de 2016, on est en 2025, si tant est que... Je ne sais pas quand est-ce que ce sera jugé, peut-être en 2026, peut-être en 2027, ça sera plus de 10 ans après les faits.
1: Ce qui me semble aussi intéressant dans cette histoire, c'est que donc, la France a été condamnée une première fois, l'État français reconduit la peine, Jean-Marc Rouillant va introduire une deuxième requête, et on voyait tout à l'heure que la Cour européenne des droits de l'homme est submergée par les requêtes, et que face à ça... Elle doit, dit-elle, mettre en place des mesures de filtrage. Et il y a une intervention très intéressante d'une ancienne présidente de la Cour européenne des droits de l'homme, qui est accessible sur le site du Collège de France, et dans lequel elle appelle quand même les États à prendre leurs responsabilités, c'est-à-dire à effectivement respecter et se mettre en conformité avec les arrêts pris par la CEDH, parce que le fait que les États ne le fassent pas, comme dans le cas très clair de Jean-Marc Rouillant, bah effectivement, ça introduit de nouvelles requêtes dans une espèce de mouvement sans fin, parce que là, on se demande effectivement ce qui va se passer, et qui submerge complètement la Cour et qui empêche l'utilisation légitime en fait, des recours devant la CEDH.
2: Parce que là, deux choses l'une, soit en fait la CEDH va dire c'est bon, la peine a baissé, comme tu le disais, mais si elle maintient sa décision, en fait, ça va recommencer. La cour il va repasser devant la cour d'appel, qui va reprononcer une peine, qui sera peut-être inférieure, mais qui du coup, il va repartir devant la CEDH, et ainsi de suite, jusqu'à
1: sa mort, en fait, il peut continuer le même mouvement.
2: Et jusqu'à ce que la CEDH dise c'est bon, la peine a assez baissé.
0: Mais ça me fait penser un peu à ce que tu disais, Clément, tout à l'heure sur Darmanin à propos de l'expulsion de la personne en Ouzbékistan qui risquait la torture. C'est que Darmanin a tout à fait assumé de ne pas respecter ce que demandait la CEDH, et ce qui est quand même une chose un peu frappante, c'est-à-dire Darmanin, garde des Sceaux, ministre de la Justice, assume le fait d'être dans l'illégalité et que finalement les arrêts de la CEDH, il s'assoit dessus. Quand bien même on pourrait considérer qu'être condamné par la CEDH pour le non-respect de la Convention européenne des droits de l'homme, et comme on disait tout à l'heure, c'est pas exactement des furieux, ça a été infamant pendant bien longtemps. Là, aujourd'hui, il semblerait vraiment que ça fasse un peu ni chaud ni froid à tout le monde.
3: Et bien après cet exemple du cas de Jean-Marc Rouillant, la prochaine émission, on évoquera d'autres sujets, donc d'autres articles, notamment le droit à la vie et le sujet des mineurs isolés. On vous quitte et on se retrouve donc le mois prochain pour une nouvelle émission de Tapage, l'émission consacrée aux violences judiciaires sur Canal Sud 92.2.
2: N'hésitez pas, si d'ici là vous avez des interrogations ou des commentaires sur la CEDH ou sur toute question liée aux violences judiciaires, à nous écrire à émission Tapage 40 rue Alfred Duméril 31 400 Toulouse.
0: Au revoir.

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1: Le chaos n'est pas un précipice. Le chaos est une échelle. Nombreux sont ceux qui échouent en tentant de la gravir et qui n'ont plus jamais l'occasion d'essayer. 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

L'homme, les animaux, les fleurs, tous vivent dans un chaos étrange et à jamais houleux. Le chaos auquel nous nous sommes accoutumés, nous l'appelons cosmos. L'indicible chaos intérieur qui nous compose, nous l'appelons conscience, esprit et même civilisation. Mais il est au bout du compte chaos, qu'il soit ou non illuminé par des visions. Tout comme l'arc-en-ciel peut illuminer ou non la tempête. Et pareil à l'arc-en-ciel, la vision périt. Mais l'homme ne peut vivre dans le chaos. Aux yeux de l'animal, tout est chaos.

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0: moment de monter, c'est limite. La crasse. Ouais, la crasse. On monte. C'est limite.
1: Cascade de cris, collier de colère, cliquetis cassant qui clame la chute, le chaos chronique. Dans ce chaos chaud et chancelant, chaque chose chancelle, chaque souffle cogne, chaque cœur clame un cri creux, comme un chant cassé qui court, qui cogite, qui confond. Ce chaos cruel claque comme un cri cassé.

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2: Bonne écoute!
3: Je pense qu'ils sont assez abîmés.
4: Ouais.
3: Et que ça peut être intéressant de couper les longueurs et de retirer ce qui est abîmé, peut-être en dégradant justement.
4: Ouais.
3: Je crois que j'ai découvert la Sibérance justement par Amand, peut-être aussi par Simon, et une copine qui s'appelle Caroline,
4: ouais.
3: Et qui avait un atelier aussi à la CIB. Et je pense que c'est vraiment parce que je suis devenue plus amie avec Amand que j'ai commencé à passer plus de temps là-bas.
4: Parce ouais. que... Oui, en fait, vous connaissez tous un peu...
3: Voilà, des liens de fête et d'amitié.
4: Oui, c'est ça.
3: Et de travail.
4: C'est le meilleur truc, ça.
3: Ouais, ouais. Ça rend le truc assez cohésif. Mais en même temps... T'as un peu tous tes deux dans le même panier aussi.
4: Oui, j'avoue que ça peut être intense en vrai.
3: Ouais.
4: Ça c'est sûr. Là on fait la petite maquette de la CIB, plus un fanzine qui accompagnera
3: ça.
4: Et du coup, tout, on est en train de rassembler plein d'images, des textes, je sais pas, des photos, des dessins et tout, de personnes qui sont passées par la CIB et qui ont fait qui ont gardé des traces quoi, de ça.
3: Ok.
4: Du coup, ça va faire un fanzine sympa et j'ai regardé tout à l'heure et j'ai trouvé plein de photos du début, quand il n'y avait pas encore la caravane. Genre, je vois qu'il y a c'est tellement chargé d'histoires et de gens qui sont passés, c'est trop drôle de...
3: Ouais, c'est vraiment super de sortir un fanzine pour ça.
4: Ouais.
3: Je pense qu'il y a peu de choses qui puissent garder aussi bien la trace d'un lieu et de ce qu'il a vécu qu'un livre où t'as des textes, des images, des dessins.
4: Ouais, c'est ça. On a eu la nouvelle il y a pas longtemps, du coup, j'avoue, on est tous en fait, tout se fait un peu sur la précipitation. Je pense que ça va rendre un truc bien quand même. Mais en plus, ça crée une bonne ambiance où tout le monde est un peu rassemblé en mode ok, on fait ça.
3: Et puis pour parler, franchement, c'est l'équivalent d'une soirée photo de famille.
4: Oui,
3: mais kiffante.
4: En plus c'est marrant parce que du coup moi je suis, enfin il y a des gens qui viennent d'arriver et qui apprennent à connaître la nouvelle énergie du lieu avec les nouvelles personnes.
3: Mm-hmm.
4: Il y a des gens d'avant qui racontent leurs histoires d'avant et qui sont plus là, enfin je sais pas, c'est marrant.
3: Ouais, en tout cas en parlant d'ouvrages qui viennent rassembler tous les éléments, toutes les photos, les souvenirs, il y avait un truc comme ça dans un collectif dont j'ai fait partie qui... avait décidé, dès lors qu'on l'a monté,
4: mm-hmm.
3: qu'il allait se dissoudre en 2021.
4: Mais pourquoi? C'est drôle.
3: Ouais.
4: C'est le concept, tu vois?
3: C'était l'idée que tu peux pas faire quelque chose de vraiment, vraiment agréable et satisfaisant pour tout le monde trop longtemps.
4: À part si ça tourne, en vrai, du coup.
3: À part ouais, si les rôles changent, exactement. Parce que là, je vois que pour la CIB, le fait que des nouvelles personnes s'investissent et
4: ouais.
3: que ce soit des nouveaux cercles qui s'entendent en plus super bien avec les anciens,
4: ouais.
3: il y a un truc qui est cool. Mais non, là, c'était avec une date de fin.
4: C'est marrant.
3: Et une sorte de fête de fin qui entale
4: ouais, c'est trop bien,
3: le collectif et ses symboles. Mais ce qui est cool, c'est qu'il y a un livre. Parce que ce qui est triste à côté de ça, c'est qu'il y avait une sorte d'envie de pas énormément forcément communiquer ou partager,
4: ouais.
3: plus le garder en archive et se le passer de main à main plus que de d'URL à URL.
4: Ouais.
3: Je crois qu'on dit plus vraiment ça, mais...
4: et numérique.
3: Oui, voilà.
4: Ouais.
3: Mais le livre est bien et il est assez complet et je sais pas du tout l'effet que ça peut faire à quelqu'un qui n'a pas connu l'expérience de le lire pour se rendre compte de ce que c'était, mais...
4: Ah, c'est trop bien.
3: Moi, je le trouve assez fidèle à...
4: Ça s'appelait comment?
3: Le collectif, c'était les KUK,
4: ouais.
3: c'était King of Unknown Kingdom qui est passé en CUC inclusif. Parce que c'est un peu vieux en vrai. Mmh. C'était pas au fait de ce type d'écriture. Je crois même qu'on l'avait pas encore. Elle n'existait pas encore de manière populaire.
4: Ouais.
3: Et du coup, c'est devenu KQUK, donc King and Queens of Unknown Kingdom.
4: Ah oui.
3: Trop beau, là. Ça a réuni, je pense, une cinquantaine de personnes. Sur la fin, peut-être qu'on était une soixantaine à se sentir vraiment à fabriquer la fête, pas juste faire la fête.
4: Ah oui, c'est beaucoup.
3: Mais ça a été un peu étalé dans le temps, ce dernier moment. Mmh. Ça a été étalé parce que l'idée, c'était pas seulement de faire cette espèce de climax de gros stuff avec de la musique et des bons repas et plein de trucs comme ça. C'était plus de tester la vie en communauté dans un espace, dans la nature. Enfin, plutôt à l'extérieur.
4: Il y a des moments genre de délimités. Genre pendant des soirées et tout, ou genre c'était...
3: Ah non, tu sais, c'était comme une sorte de campement qu'on avait fait, et on avait en fait envie de fabriquer beaucoup des éléments de la vie collective. On a fabriqué une sorte de cuisine dans le...
4: Ah mais c'était des campements où vous restiez,
3: ouais.
4: En région parisienne et tout.
3: Là non, on l'a fait une fois en région parisienne. Là c'était une expo au doc et une teuf... dans un ancien local de stock de gros câbles électriques d'autoroute, bref. C'était dans un spot comme ça.
4: Ouais.
3: Et le Black Bivouac, ça s'est tenu dans un endroit dans le sud, dans un terrain. Ça mélangeait une sorte de champ, une sorte de forêt, il y avait la rivière, il y avait plein de biomes différents. Et on avait installé tous les trucs là-bas. Puis ça a été vraiment une résidence de construction, tu vois, pendant beaucoup de temps. Ouais, là j'ai bien aimé cette aventure. Et puis étant quelqu'un dont la mémoire fait défaut, à un livre, c'est rien. Je vais m'en mettre un peu, tu veux du café?
4: Ah vas-y, non, mais je vais prendre une petite gorgée. Non, vas-y, je vais doucement.
3: Vas-y, c'est même pas une Édouard Roman d'argent là. Ah, est-ce que c'est Édouard Roman d'argent qui t'a donné envie de faire de la coiffure?
4: Mais c'est trop drôle que tu dis ça, parce que j'ai pas du tout pensé à lui, mais quand je cherchais, tu sais, j'ai fait mon bachelor ce compte Insta, là, je suis sortie à la même semaine, je crois.
3: Ouais.
4: Et je cherchais pendant longtemps un nom de compte Insta, tu vois.
3: Ouais.
4: Et j'avais pensé à lui, enfin bref. En fait,
3: tu t'appelles Luce, c'est ça?
4: Je m'appelle Luce, ouais. Le lien est un peu peut-être éloigné, mais j'avais pensé à Lulu Main d'Acier en lien avec Fifi Brin d'Acier. Ouais. Mais bon, pas tout le monde avait la ref, hein, parce que ça date beaucoup.
3: Ouais, vraiment, c'est un truc qu'on n'a pas connu enfant, mais que je sais pas, les mamans ont transmis.
4: Mais moi, je regardais grave.
3: Ouais, moi aussi.
4: Ah oui, d'accord.
3: C'est ouf.
4: Ouais, ouais.
3: On avait même emmené à la bibliothèque pour qu'on aille chercher un livre Fifi Brin d'Acier.
4: Ah ouais, franchement. Mais j'aimais trop, bref. Et je sais pas, et main, on va demander un mandat en argent. Donc
3: ouais.
4: Du coup, j'avais fait ça et je trouvais ça marrant. Et j'ai beaucoup demandé l'avis des gens, ils étaient pas enchantés, ils ont préféré Lucifer en mode Lucifer, tu vois.
3: Voilà, ça fait plus badass. Je pense que c'est ça, hein.
4: Moi, je préfère un truc marrant, tu sais.
3: Oui, lui, c'est cool.
4: Et j'aimais bien comment ça sonnait. En mode le rythme, tu sais, lui demande. Enfin, je sais pas, j'aime bien le rythme que ça prend quand tu le dis.
3: Ouais, carrément.
4: Mais bon, bref. Mais non, mais après, à part pour le nom, j'avais pas pensé à Edouard Mon Argent.
3: Mais en même temps, ça a pas l'air très très sécure comme façon de couper les cheveux. Enfin, moi j'ai du mal à croire.
4: J'avoue, j'ai peur un peu.
3: Tu sais, il met ses mains à la tête des gens comme s'il allait, je sais pas, remuer une salade à la main. Mmh. Et à la fin, ils ont aucune blessure et une coupe de ouf.
4: Ouais.
3: Un peu facile.
4: Le lien est marrant parce que j'avoue, moi en vrai j'ai pas fait de formation ou quoi que ce soit. Et j'avoue, je suis en mode prix libre, enfin tu sais, c'est en mode. Vous me faites confiance, quoi, les gens me font confiance.
3: Mais j'ai entendu que des retours hyper positifs sur les coups que tu fais, donc. Je me suis pas dit que la confiance était dure à donner.
4: Oui, non.
3: Mais.
4: Ça va là, ça te tombe un peu dans les yeux peut-être.
3: Ah bah je porte des lunettes d'ailleurs, je pense que ça va.
4: Ok, mais je crois que. Tu me diras, tu regarderas, si tu veux que je te coupe plus court, je pourrais le faire.
3: Ok.
4: Mais pour l'instant, je fais là des deux côtés. Attends, je te mets mes yeux. Et c'est cool aussi la petite ligne.
3: Ah oui, ouais, c'est un rayon de soleil.
4: Voilà. Ah mais du coup, bon, là je suis en train de... Ah mais ça va être stylé parce que du coup là il y aura... Genre là je suis en train de couper cette partie là et ouais. le bout sera clair.
3: Ah trop bien.
4: Ça va faire un truc cool.
3: Bah elle a tendance à... Enfin, c'est une ligne que je fais depuis un moment. Dès qu'elle repousse, en gros elle descend et parfois je l'intensifie alors qu'elle est descendue. Puis dès qu'elle sera en bas, je la referai de l'autre côté.
4: Ah marrant.
3: Parce que c'est agréable de se faire couper les cheveux.
4: Ah trop bien.
3: Ah j'aime bien. J'ai l'impression d'être prête pour une saga de Donjons et Dragons avec ma cape là.
4: Ah oui.
3: Je crois que je suis un elfe de niveau 13. Ah, j'aime bien, merci.
4: T'aimes bien?
3: Très la magicienne. J'aurais même pas su comment le visualiser sur moi si tu l'avais pas fait en fait. Je crois que c'est pour ça que mon ancienne coiffeuse
4: de
3: serpent elle a pas capté. J'arrivais pas à l'expliquer. Mais tu as eu la vision.
4: Oui, j'ai la vision. Ce genre de coup.
2: T'as vu, là, c'est dégradé, ça doit faire ouais. Du beau volume.
3: Ah ouais, ça va être trop bien. Quand j'étais en études, j'étais tout le temps en train de m'arrêter trop tôt dans les dessins que je faisais.
4: Ah ouais?
3: Parce qu'en fait...
4: T'as fait beaucoup, mais tu... L'équilibre, il se fait là, et je pense que ça va être bien.
3: Alors... Je pense que probablement un peu le même domaine que toi, mais à l'époque ça s'appelait pas comme ça, c'était un bac STI à appliquer. Maintenant je crois que ça a été ST2A et qu'après...
4: Ah oui, je vois.
3: Et donc j'ai fait ça, ensuite j'ai choisi de m'orienter dans le design d'objets.
4: Oh.
3: Ce qui n'est pas hyper cohérent avec ce que j'aime faire au final, mais ça m'a donné des bases créatives.
4: Bah, ça apprend bien des trucs un peu aussi techniques, des logiciels et
3: tout. Ah oui, alors logiciel, j'ai toujours été une marraine malheureusement, mais par contre la technique dans les procédés de fabrication, la chimie,
4: c'est ça qui m'aurait fallu.
3: Ah mais bon, c'est un kiff. J'ai vraiment une sorte de fascination pour les vidéos de how it's made et les process et les gens qui construisent. C'est...
4: Wow.
3: C'est bon. Comme beaucoup de gens, hein. C'est ma cam.
4: Trop bien.
3: Et du coup, il y avait cet aspect-là qui était intéressant. Mais derrière, ce qui m'a vraiment donné du travail au final, c'est d'avoir aussi fait un CAP serrurier métallier.
4: Ah, plutôt... t'as fait ça?
3: Ouais.
4: Et mais... c'était bien, t'étais pas que avec des mecs...
3: Alors, on a petite promo d'adultes qui font un CAP, parce qu'on était... Enfin, on avait plus de 25 ans.
4: Ouais.
3: Il y avait une autre fille qui s'appelait Margot Schmidt. Ouais,
4: d'accord.
3: Et on était 6. Donc je me suis pas sentie que entre mecs. Puis aussi dans l'atelier où je travaillais, j'ai pas été la seule meuf non plus. Et c'était pas une ambiance lourde ou quoi, c'était vraiment cool. Et ouais. C'était à Romainville d'ailleurs.
4: Oh.
3: Ça s'appelle Zeka. Donc ça va, j'ai juste vécu un truc un peu nul quand j'ai passé mon épreuve de pose. Donc en fait, avec le CAP, tu fabriques une structure en métal que tu dois ensuite fixé, installé sur de la maçonnerie, parce que c'est tout le principe du métier en fait, c'est de faire des ouvrages qui sont associés à de la maçonnerie pour protéger les biens, les personnes, garde le corps, main courante, enfin tous ces trucs.
4: Ouais.
3: Donc il y a un enjeu à savoir fixer durablement dans une maçonnerie, et le mur sur lequel j'ai passé mon examen, il y avait une sorte de femme bâton à quatre pattes avec des gros seins.
4: Oula.
3: Et c'était marqué, une bite dans sa bouche bien sûr,
4: ouais.
3: Et c'était marqué pute. Alors, évidemment.
4: Mais pourquoi il avait ça?
3: Mais juste parce que c'était un putain de CFA de mec, genre,
4: ah oui.
3: Frustré, je sais pas, c'était vraiment... Et je me suis dit, bon, bien sûr, ça m'est pas adressé, mais j'ai trouvé ça vraiment nul, tu vois.
4: Ouais.
3: Mais voilà, pendant mes études, pendant mon alternance, pas d'expérience de misogynie trop. Mmh. Et puis, il y a certains petits moments comme ça, tu sens que... Sous la surface, il y a encore des vannes pas drôles, quoi, mais...
4: Bah oui, oui.
3: Tranquille.
4: On n'y échappe pas.
3: Oui, aussi, bien sûr, sur les trucs d'examen, je m'appelais Paul, et le prof qui nous donnait des cours magistraux a confondu les deux filles de la classe. Il nous confondait tout le temps. Et pourtant, Margot Schmidt, c'était une fille qui était plus petite, qui avait les yeux bleus, les cheveux très blonds, et court comme un garçon.
4: Ah ouais.
3: Donc je vois trop ce syndrome, tu sais, où t'es les deux seules meufs qui croisent, donc vous avez pas changé.
4: Le même truc.
3: C'est ça. Ouais. Mais ouais, non, c'était cool. Et ça m'a apporté, en fait, vachement de...
4: Parce que du coup, quand c'est ça, t'as fait quoi comme taf?
3: Quand j'étais en alternance?
4: Bah...
3: Ah non, grâce à ça,
4: ouais.
3: Après, bah, on m'a directement proposé de rejoindre le projet du couvent pour être responsable du chantier de construction.
4: Ouais, mais c'est cool. Mais ça donne envie, parce que j'y réfléchis, parce que moi, sortant d'une école d'art où je ne vais pas avoir de grandes opportunités de taf.
3: À moins que tu les fabriques en collectif avec des gens, ou... parce qu'il y a, enfin, des options qui fonctionnent bien, qui sont trop cool, mais celles qui payent, effectivement, elles peuvent être un peu plus galères à atteindre.
4: Ouais.
3: Mais ouais, bah, une formation manuelle sur un artisanat dans lequel tu peux te sentir à l'aise.
4: C'est ça. CAP, ouais.
3: Puis il y en a plein, enfin, tu vois, ça peut aussi être pas une pose de carrelage. En vrai, ça, pour moi, je trouve que c'est... C'est aussi un job qui n'est pas super bien vu, alors qu'il y a trop de trucs cool à faire.
4: Bah ouais.
3: Et vraiment, ça paye bien. Je veux dire, tu seras jamais à court de boulot. Tout le monde a besoin de refaire carré. Enfin, si t'es dans la partie évidente du métier et que tu le pratiques pour faire des sous et avoir un taf alimentaire, bah, il y aura toujours du taf.
4: Bah ouais.
3: Et si tu veux un peu tirer dessus pour aller dans des directions plus artistiques ou personnelles, t'as pris un truc de ouf aussi.
4: Mmh, ouais, de ouf, je suis d'accord. Bah ouais, je me dis, avoir un truc, enfin, je sais très bien faire et tout, et que ça peut m'apporter de l'argent en mode manuel, ça m'intéresse quand même.
3: Ouais, il y a vraiment plein de métiers cool.
4: Ok. En plus, on me disait aussi que métallurgie, enfin du coup, ouais, mais parce que tout le monde fait CAP en bois, enfin construction.
3: Ah oui, et c'est un peu plus bouché. Métal, voilà, il y a moins de monde, et c'est bien payé.
4: Ouais.
3: Meilleur plan.
4: Bon bah, super.
3: je suis disponible pour toute... C'est comment ça, la conseil d'orientation?
4: Ouais, c'est ça.
3: Si t'as des questions sur genre, comment j'ai fait, comment tu fais pour monter le dossier, te faire accepter...
4: Ah ouais,
3: je suis dispo si tu veux.
4: Dingue, ok, trop. Bah, j'y réfléchirai, là, quand je finis mon diplôme, je te raconte.
3: Ça marche.
4: Quand je sors des arts déco.
3: Et les arts déco de Paris, c'est bien aussi, hein. Enfin, c'est prestigieux, quoi.
4: Bah, je suis en art espace, du coup, c'est le secteur beaux-arts de l'école.
3: Ok.
4: Et à part si je me dirigeais dans l'art contemporain.
3: Bah, j'imagine que t'as aussi des opportunités pour des tâches, tu vois, de set design, de scénographie.
4: Oui, bah ça, c'est ce que je me suis dit, mais ça aussi, c'est un milieu bouché. C'est un peu du contact.
3: J'avoue, en fait.
4: Des gens qui te connaissent.
3: Bah, après, dans le cinéma,
4: tellement.
3: Ouais, j'avoue, ça oui, non, effectivement. Non, mais le mieux, c'est quand même un truc qui soit un peu purement manuel.
4: Ouais.
3: Enfin, après, tu vois, il y a plein de façons de kiffer bosser, mais moi j'aime bien aussi les tâches qui peuvent être parfois répétitives.
4: Oui,
3: tu dois juste perfectionner ton geste. Ouais. Ça me détend l'esprit. Et du coup, avoir un taf purement manuel, puis après, t'en as un qui est plus de niche encore, je trouve, de travail du métal, c'est la chaudronnerie. Là, en fait, au lieu de travailler avec des profilés et des. Enfin, en gros, du tube carré, de la cornière et tout, tu vas travailler plutôt avec de la tôle. Et là, ça va être plus utilisé en agroalimentaire pour faire des silos inox ou des trucs comme ça, ou même de l'évacuation, de fumée, enfin, tout un tas d'un travail de la tôle et une géométrie en 3D qui est assez complexe et assez dure à mettre en place, et des outils de soudure beaucoup plus délicats aussi, genre du TIG, donc t'as une petite baguette avec un arc. Et je trouve que c'est un aspect qui est assez chouette. Et encore plus particulier, petit et délicat, t'aurais l'orfèvrerie. Donc, même dans le métal, tu peux aller de la charpente à l'orfèvrerie, donc il y a plein d'échelles. Quoi.
4: Bah ouais.
3: Mais vraiment, si tu veux des conseils là-dessus, j'adore parler technique, alors c'est pas
4: trop bien. Ah, trop bien.
3: Puis je me suis fait des sous de côté quand j'ai été en formation métal. Ouais, ça a vraiment été une année où j'ai pu mettre beaucoup de côté.
4: Trop bien.
3: Parce qu'en fait, si t'es alternant en CAP et que t'as plus de 25 ans, t'es payé au moins au SMIC. Tous les mois, tu touches un
4: SMIC. Mais c'est galère de trouver l'alternance.
3: Ça peut être galère.
4: Parce que du coup, les gens, ils veulent pas te faire.
3: Ah bah, ça dépend, parce que c'est quand même, en métal en tout cas, la structure que j'ai trouvée, que j'ai quand même galère à trouver, mais ils ont dit « Ok, pas de soucis, ils cherchaient des gens, et en plus de ça, ils m'ont pas payé au SMIC, ils m'ont payé plus. Ah » Le gars dit « Moi, je paye pas le plus bas, je paye ça. » Et il était carrément correct, tu vois. Mm. Puis même une fois que mon contrat était fini, il m'a fait prendre une mission pour fabriquer 50 fois le même objet qui était un peu galère et tout, et que les équipes à l'atelier avaient du mal à rentrer dans le flow, enfin, dans le truc quotidien.
4: Ouais.
3: Et je me suis fait un billet de 6500 sur une petite presta comme ça en un mois.
4: Wow.
3: Et du coup, bon.
4: Et c'était cool, enfin, t'aimais bien le faire?
3: Ah ouais, c'était trop bien.
4: Ah ouais.
3: C'était une sorte de petit miroir à main qui était fait avec une bande de laiton qu'il fallait en fait courber sur un gabarit. C'était assez précis, il fallait jamais te casser la courbe. Ah. Parce qu'après, quand tu le ressoudais, ça devait aller autour d'une plaque qui avait été découpée au laser. Mm. il fallait que ça colle bien et tout.
4: Ah, trop bien.
3: C'était un truc que j'ai vraiment kiffé faire, ouais.
4: Et du coup, ouais, l'alternance et le CAP, t'as kiffé aussi apprendre,
3: ouais,
4: et tout.
3: Ouais, ouais, c'était trop bien. Bah, j'étais fatiguée aussi quand même.
4: C'est fatigant.
3: Ouais. Quand je disais, pour le corps, c'est physique. Hein. Mm. C'est pas tant que tu vas porter des trucs lourds, mais c'est que tu utilises beaucoup d'outils qui sont lourds, qui vibrent. Les tâches sont répétitives. C'est dans des atmosphères où tu dois avoir tout le temps un masque, des lunettes, donc t'es pas genre à l'aise, tu transpires. Mm. Mm. C'est poussiéreux. Mm. Donc, je sais pas, je sentais la piécette apparemment quand je rentrais à la maison.
4: Ah ouais.
3: Mais
4: ouais. Ouais, ça a l'air intense, mais ça me rassure. Pour l'avenir, je sais pas pourquoi.
3: Mais en fait, oui, mais tout est possible. Hein. C'est pas parce que. En fait, y a, je trouve que ça. C'est... Le système d'études français, il souffre vraiment d'un. Bah, de un peu. Dénigrer tout ce qui va être formation manuelle parce que tu fais ça si t'es pas assez bon pour le général, ou tu fais ça.
4: Ouais.
3: Enfin, ça, c'est ce qui se dit, et si t'es bon à l'école, on va jamais t'encourager à faire un métier comme ça. Alors qu'en vrai, c'est des métiers vraiment passionnants. Et. Enfin, clairement, tu peux pas être un bon artisan en étant con. Hein. Enfin, c'est.
4: Ouais.
3: Ça demande vraiment de s'y connaître. Hein. Bon, après, ouais. T'as des gens qui font super mal leur boulot, mais comme partout, tu vois, mais.
4: Ouais, non, franchement, le système éducatif il est trop nul, et même pour les études artistiques, d'ailleurs, ils t'en parlent pas. Hein, moi,
3: non, mais vous, en fait, vous êtes pas formés, enfin, si, aux Beaux-Arts, c'est comme, mettons, à Cergy, vous êtes pas formés à la réalité de ce que c'est d'être un artiste contemporain.
4: Ouais, pas du tout, hein.
3: En fait, tu vas devoir tellement te vendre, enfin, c'est...
4: C'est horrible, ouais. Je suis rentrée en me disant, j'aime l'art, et enfin, toutes les formes d'art et tout ce que ça peut entraîner et tout, mais en fait, ce cercle-là ne m'intéresse pas, et on nous forme un peu à ce... à une esthétique comme
3: ouais,
4: ça.
3: Ouais, en fait, à correspondre
4: c'est ça.
3: À des espaces. C'est comme s'il y avait des critères à atteindre pour que ça aille dans la bonne case de l'art respectable, et en même temps, bah, personne te dit que telle personne, en fait, elle n'a pas besoin de gagner sa vie, et telle personne est prof, alors du coup, elle a un salaire, tu vois.
4: Ouais.
3: C'est vraiment... C'est quand même injuste, mais... Ouais, ça, c'est les filières désirables. Je vais prendre une douche et je vois comment ça me va.
5: Bonjour, c'est mamie. Si on n'arrive pas à se parler ce soir, on se parlera un autre jour. Demain, peut-être, tu me diras ma bibiche.
6: Lieu, une maison dans l'Ain. Thème, les choix.

0: Il était une fois, dans l'épisode 4, une maison dans un petit village de l'Ain, entourée de champs gelés par les températures du mois de janvier. Cette maison abrite Poussinette, Kaël, Néo, Minette, Cosette et Groslard. Six chats qu'une jeune Océane garde pendant 3 mois. Océane aime la forêt, le chocolat et les questions. Elle s'en pose tellement qu'elle s'en donne mal à la tête. Pendant 2 semaines, je suis avec elle dans cette grande maison. Elle essaiera cette fois-ci de répondre à mes questions. Cet épisode se passe dans l'Ain, le premier département de France que je ne connais pas du tout.
1: Voyageurs, vous souhaite une agréable journée.
2: Ah mais c'est à tout brûler ici en fait.
3: Non, c'est l'hiver, ma douce.
2: On dirait que c'est tout brûlé.
3: Bah non, c'est juste l'hiver.
0: Vraiment pas.
2: Non, puis il y a de l'eau, il y a un petit fleuve. Donc
3: c'est l'Ain.
2: Ah bah oui.
3: Je sais pas si c'est un petit fleuve que ça.
0: Pour ne rien vous cacher, on enregistre tout.
2: Là, ça enregistre.
3: Oh, il y a un âne.
4: J'ai peur. Là, si je parle là, c'est trop peur.
5: Oh, waouh. Wow.
4: Je parle comme ça, là.
0: Vraiment tout.
4: Coucou Juliette, t'es partie prendre ta douche. Je sais pas trop en fait, j'ai envie de dire des trucs, mais je sais jamais trop. Putain, t'as déjà fini ta douche, j'ai pas eu le temps de parler. Ah mais c'est parce que les micros ils sont vers le bas. Ah, c'est peut-être mieux là. Bon. Bah merde, j'avais grave une idée, je croyais que c'était super cool, mais en fait, pas du tout. Je sais toujours pas si tu m'entends bien, ça se trouve j'ai parlé et tout, mais... Il y avait une phrase que je trouvais belle, c'était « Comment croire que cette myriade de choix n'est pas aussi guidée par un regard personnel ?» que j'avais vu dans le livre « Résister ».
3: En fait, c'est tellement vaste à la fois.
2: Oui.
0: Première étape, choisir le thème de l'épisode.
2: Plein de possibilités et tu veux tout faire, quoi.
3: Après, en fait, ne serait-ce que le thème de choisir, je trouve ça assez cool.
2: Ouais.
3: Parce que... Parce que là, j'essaie de faire un choix dans ma tête et de faire une sélection, j'arrive pas. Et du coup, je trouve ça chouette de cette notion de choix. Mmh. De pourquoi est-ce que je choisirais l'un ou l'autre, alors finalement, il y a déjà un thème qui s'appelle choisir. C'est pas du tout dans ce que t'avais mis dans la liste.
2: Non. Non, mais du coup, c'est bien. Parce que moi, j'avais mis des trucs en fait qu'on avait déjà abordés et des thèmes qui me font penser à toi. Mais c'est bien de voir ailleurs en fait.
3: Moi, ça me tente.
0: Maintenant, notre petite routine s'installe. Des balades, encore des balades. Toujours des balades. Et l'interview peut commencer.
3: Pour moi, choisir, c'est plutôt choisir des directions. C'est comme si devant toi, t'avais plein de directions et tu devais choisir une direction. Je sais pas si c'est clair. En fait, moi, j'ai l'image d'un petit bonhomme. C'est-à-dire que c'est moi ou n'importe qui. Et après, il y a plein de chemins, comme si t'étais en forêt. Et du coup, là, tu dois faire des choix. En fait, il y a ça aussi dans la dimension de choix, dans la définition du choix, il y a aussi la notion de résultat, vers quoi tu vas. C'est pas juste l'action de choisir, c'est aussi aller vers quelque chose.
6: Bonjour. Je suis toute gênée. Juliette sort son appareil photo. Elle l'allume. Psst. Elle a les arbres devant elle, elle a failli glisser. Mais elle rebondit, tel un chamois.
3: Je pense que le choix, c'est une chance en vrai. Parce qu'il y a plein de gens qui n'ont pas le choix. Avoir le choix, c'est avoir la liberté de choisir. Et certes, ça peut être plein de tiraillements, mais je trouve que c'est incroyable. Genre, avoir le choix entre plein de choses, avoir le choix de ce que tu manges, avoir le choix de ce que tu dors, avoir le choix de quelle température tu mets le chauffage, avoir le choix de comment tu veux t'habiller, de quand est-ce que tu veux t'habiller, avoir le choix d'aller travailler ou pas travailler. Non mais en fait il y a plein de choix et ça peut être puissant, c'est sûr, mais c'est une chance, je trouve que c'est incroyable.
6: Oh wow. Ça fait des écrans dans la glace, t'as vu?
3: Je sais plus ça, c'est dans un livre ou je sais plus si c'est même pas le mot Mektoub ou quoi qui dit que... Alors Mektoub, tout est écrit, mais je sais même pas si c'est pas autre chose qui dit que de toute façon le choix que tu feras c'est celui que tu étais censé faire. Du coup des fois en effet on se pose trop de questions, Mais en fait, le choix que tu vas prendre, pas besoin d'y prendre 8 ans parce que dans tous les cas, c'est celui que tu es censé faire dans la vie. Trop d'intellectualisation, ça complexifie le choix. Il y a un chat qui vient. Salut la poussinette. Elle a fait le choix de venir me voir. Elle fait des choix. Les seuls mauvais choix qu'on sait, je pense, avant, pendant qu'on fait le choix, c'est ceux qui vont... Genre, c'est comme vouloir faire du mal intentionnellement. Des fois, il va faire du mal pour se protéger dans un sens, des fois, il va faire du mal pour la méchanceté, pour l'arrogance, pour prendre la jalousie. Il y a des choses qui motivent le choix qui sont pas forcément éthiques, on va dire, moraux. Du coup, j'ai envie de dire, c'est les seuls choix que tu sais que c'est pas bon de les prendre et que tu le fais intentionnellement, que ça va faire du mal vraiment à quelqu'un. Pour peut-être même pour en tirer quelque chose ou pour rien en tirer, ça change rien. Après, les mauvais choix qui t'impliquent que toi, c'était juste source d'apprentissage de la vie. Et genre, je vais pas dire ça te rend plus fort forcément, des fois ça te fracasse un peu. Pas tout embellir, mais. T'as fait des leçons de plus.
2: Toi aussi, on dirait.
4: Oui,
2: s'il fait beau.
4: Oui. Je me suis dit, on va pouvoir faire notre belle.
2: Oui.
4: Coucou, coucou, Raoul. Je suis trop bonne humeur. Après, j'ai fait des rêves chelous, mais. Oh, avec des manifestations. Il y a toujours les chats. Au moment où je voulais pas aller à la manifestation, je l'ai perdu vers les chats. Ah, j'ai dû en prendre des décisions. Et j'étais là, ah, oui.
3: Tu sais quoi ta question?
2: C'était est-ce qu'il y a un choix que tu as pu regretter? Et pourquoi on regrette, mais ça, tu as.
3: Regretter? Je pense au choix, par exemple, là, c'est plus, on va dire, en termes de consommation, par exemple, consommation des fois d'alcool ou autre, où du coup, tu peux dépasser une certaine limite, et du coup, soit tu passes pas un bon moment, soit tu dis quelque chose un peu trop de travers, ou tu dis quelque chose que tu voulais pas dire. Ça, c'est des premiers choix qui ont pu créer des petits regrets dans ma vie. Un deuxième, on va dire que ça a été... C'est des situations où j'arrive pas à exprimer ce que j'ai envie. Sur le moment de ne pas réussir à exprimer ce qu'on veut ou de se réduire ou de se mettre dans une sorte de carapace qui n'est pas la tienne. Ça, du coup, après coup, quand c'est souvent dans des instances de socialisation. Et une fois que tu n'es plus dans ces instances de socialisation, ça crée regret d'avoir camouflé ta personnalité ou tes dires. C'est les deux gros choix, quand même, les consommations et les instances sociales qui ont pu créer du regret. Et en choix dur, je dirais. Les comportements familiaux, là, pour le coup. Les mots qu'on peut utiliser, les actes qu'on peut faire. Là, forcément, je pensais, quand j'avais arrêté de parler à ma mère pendant une période, c'était un choix compliqué à faire. Finalement, je le regrette pas. Mais peut-être que je regrette les choses, comment je les ai faites. Mais en même temps, quand je les ai faites à ce moment-là donné, c'était parce que j'ai fait avec que les ressources que j'avais à ce moment-là. Du coup, forcément, la personne que je suis maintenant les aurait fait différemment. Du coup, c'est pas un regret. C'est des petits regrets, mais qui sont juste, on va dire, ok, parce que ça fait partie de la vie, de l'évolution. Mais des fois, il y a des choix qui sont durs, mais pourtant qui sont nécessaires pour toi.
4: Là, c'est tout nouveau pour moi, je suis pas partie par ce coin-là.
2: Ok.
4: C'est la foule découverte, baby. Petit bandai. Je fais le tour par là et on voit.
2: Ouais.
4: Tu sais, elle a l'air contente de te voir, regarde.
3: Juliette est partie prendre en photo l'âne. Elle est contente. Elle m'a fait un sourire et elle m'a montré son oreille. Je n'ai pas compris pourquoi, mais c'était un peu kawaii. Elle sympathise avec la bête. Elle lui fait des câlins. Elle a un peu peur parce qu'il passe. Il passe sa tête entre les barbelés. Oh. Les petites douceurs du jour. Les choix qui vont te mettre en dehors de ta zone de confort, en fait, ça te permet aussi d'expérimenter plus de choses et d'avoir un nouvel angle de perception de la vie sur des choses que tu n'avais pas expérimentées. Du coup, en expérimentant, ça permet de connaître, bah, d'avoir vécu des choses différentes. Comme là, en fait, le choix notamment de parler. Genre, t'as peut-être l'impression que je suis à l'aise et tout. En vrai, je suis à l'aise de ouf. Parce que je suis avec toi, on est à la maison et tout. Pour autant, tout à l'heure, j'étais un petit peu en stress. J'ai fait un peu durer le goûter, j'ai fait mes petites larmes, j'ai mis du temps à m'asseoir, tu vois. Il y a un petit truc, j'ai pas mis du temps à m'asseoir, même. Mais tu sais, c'est genre, c'était un choix qui me faisait plaisir et tout, mais il y a un petit choix intérieur à moi qui était là, oh, tu vas parler comme ça.
2: Peut-être de l'appréhension aussi.
3: Peut-être de l'appréhension. Mmh. Du coup, c'est des choses, en effet, grave, l'appréhension, la peur, ça, c'est des choses qui bloquent le choix ou en tout cas qui le freinent. Et du coup, bah, c'est à toi de faire le choix. Est-ce que tu te laisses dominer par la peur, l'appréhension, la frustration, la colère, ou est-ce que tu vas plutôt vers la découverte, l'exploration, l'essai, l'expérimentation, même si tu vas tomber, c'est pas grave, tu peux te relever.

0: Un choix que j'attends avec impatience dans ma vie. Un choix qui va faire basculer ma vie, même si je suis bien dedans, mais qui m'attire aussi. Quelque chose qui sort de l'ordinaire. Mais ce que moi j'aime bien le risque, c'est quelque chose qui me plaît.
1: Un peu un dilemme, quoi.
0: Un peu un dilemme. Mais un dilemme où les deux sont cool. Mais je vais finir tiraillée, je t'appellerai à ce moment-là. Je dirai putain, c'est arrivé.
1: Et donc, l'autre partie de la question, c'était... En fait, ça peut être un peu pareil, tu vois, le choix devant lequel tu aimerais être un jour.
0: Oui, finalement, ça peut être un peu pareil. Si, moi, je dirais le choix en vrai d'un engagement à quelqu'un, tu vois, pour celle-ci. C'est marrant, parce que là, c'est une question. Un choix où tu te dis, bah, est-ce que. C'est pas qu'on concrétise, mais est-ce que. On prend le même chemin dans la forêt ensemble? Ou pas, tu vois? Genre, des fois, t'as un rond-point dans le chemin, il y a un carrefour avec plein de gens. Et après, des fois, est-ce que bien, on va tous les deux dans ce chemin? Ça fait un peu peur, dit comme ça! Ça, c'est des vieux méchants loups!
1: C'est un peu bizarre.
0: Je sais pas si tu pourras, mais ce sera compliqué. En plus, j'ai rigolé super fort.
1: Mais dehors, je crois qu'il y avait des numéros. Si demain, je te donne un micro entre les mains, quelles questions tu aimerais poser aux personnes autour de toi?
0: J'ai envie de poser des questions ouvertes, genre pour vous c'est quoi le sens de l'existence, tu vois? J'aime trop la notion d'existence. Pour vous c'est quoi exister, mais c'est super large.
1: Et après, tu sais peut-être à qui tu aimerais les poser ou pas.
0: À tout le monde. Tous les humains. Pour vous c'est quoi l'existence? Et après je partirai. T'as enregistré ou t'as pas enregistré? Je repensais juste tout à l'heure au choix et en fait j'ai dit le choix d'arrêter de parler à ma maman et que c'était un choix dur mais qui était utile. C'était un choix dur mais c'était un choix qui était utile. Mais du coup dans la temporalité je trouve que ça joue un truc. J'avais pas la notion de temporalité mais après j'ai fait le choix de lui reparler et de recréer le lien. Et là en fait c'était aussi le choix du bon moment et du coup la notion de temporalité. Parce qu'il y avait besoin de le choix de faire rupture et le choix de faire renouer le lien. Voilà, c'était ça. En fait, des fois, tu dois prendre un peu le chemin de la forêt, et après, tu dois rebrousser chemin pour reprendre l'autre chemin qui s'offrait à toi dans la forêt. Pour autant, t'avais besoin d'aller vers le premier chemin dans la forêt, et d'après rebrousser chemin pour pouvoir aller vers l'autre chemin. T'as réussi à me suivre, toi, en tout cas?

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4: Bonjour, c'est mamie. Si on n'arrive pas à se parler ce soir, on se parlera un autre jour. Demain, peut-être, tu me diras ma bibi.
5: Lieu, une maison dans l'Ain. Thème, les choix.

0: Il était une fois, dans l'épisode 4, une maison dans un petit village de l'Ain, entourée de champs gelés par les températures du mois de janvier. Cette maison abrite Poussinette, Kael, Néo, Minette, Cosette et Groslard. Six chats qu'une jeune Océane garde pendant 3 mois. Océane aime la forêt, le chocolat et les questions. Elle s'en pose tellement qu'elle s'en donne mal à la tête. Pendant 2 semaines, je suis avec elle dans cette grande maison. Elle essaiera cette fois-ci de répondre à mes questions. Cet épisode se passe dans l'Ain, le premier département de France que je ne connais pas du tout.
1: Voyageurs, vous souhaite une agréable journée.
2: Ah mais c'est à tout brûler ici en fait.
3: Non, c'est l'hiver, ma douce.
2: On dirait que c'est tout brûlé.
3: Ah non, c'est juste l'hiver.
0: Vraiment pas.
2: Il y a de l'eau, il y a un petit fleuve. Donc
3: c'est l'Ain.
2: Ah bah oui.
3: Je sais pas si c'est un petit fleuve que ça.
0: Pour ne rien vous cacher, on enregistre tout.
2: Là ça enregistre.
3: Oh, il y a un âne.
4: Je sais pas. Là si je parle là, c'est trop fort.
5: Oh waouh. Wow.
4: Je parle comme ça là.
0: Vraiment tout.
4: Coucou Juliette, t'es partie prendre ta douche. Je sais pas trop en fait, j'ai envie de dire des trucs, mais je sais jamais trop. Putain, t'as déjà fini ta douche, j'ai pas eu le temps de parler. Ah mais c'est parce que les micros ils sont vers le bas. Ah, c'est peut-être mieux là. Bon, bah merde, j'avais grave une idée, je croyais que c'était super cool, mais en fait, pas du tout. Je sais toujours pas si tu m'entends bien, ça se trouve j'ai parlé et tout, mais... Il y avait une phrase que je trouvais belle, c'était « Comment croire que cette myriade de choix n'est pas aussi guidée par un regard personnel ?» que j'avais vu dans le livre « Résister ».
3: En fait, c'est tellement vaste à la fois.
2: Oui.
0: Première étape, que, choisir le thème de l'épisode.
2: Plein de possibilités et tu veux tout faire, quoi.
3: Après, en fait, ne serait-ce que le thème de choisir, je trouve ça assez cool.
2: Ouais.
3: Parce que... Bah parce que là, j'essaie de faire un choix dans ma tête et de faire une sélection, j'arrive pas. Et du coup, je trouve ça chouette de cette notion de choix. De pourquoi est-ce que je choisirais l'un ou l'autre, alors finalement, il y a déjà un thème qui s'appelle choisir. C'est pas du tout dans ce que t'avais mis dans la
2: non.
3: liste.
2: Non, mais du coup, c'est bien. Parce que moi, j'avais mis des trucs en fait qu'on avait déjà abordés et des thèmes qui me font penser à toi. Mais c'est bien de voir ailleurs, en fait.
3: Moi, ça me tente.
0: Maintenant, notre petite routine s'installe. Des balades, encore des balades... Toujours des balades. Et l'interview peut commencer.
3: Pour moi, choisir, c'est plutôt choisir des directions. C'est comme si devant toi, t'avais plein de directions et tu devais choisir une direction. Je sais pas si c'est clair. En fait, moi, j'ai l'image d'un petit bonhomme. C'est moi ou n'importe qui. Et après, il y a plein de chemins, comme si t'étais en forêt. Et du coup, là, tu dois faire des choix. En fait, il y a ça aussi dans la dimension de choix, dans la définition du choix, il y a aussi la notion de résultat, vers quoi tu vas. C'est pas juste l'action de choisir, c'est aussi aller vers quelque chose.
6: Bonjour. Je suis toute gênée. Juliette sort son appareil photo. Elle l'allume. Bzzzt. Elle a les arbres devant elle, elle a failli glisser. Mais elle rebondit, tel un chamois.
3: Je pense que le choix, c'est une chance, en vrai. Parce qu'il y a plein de gens qui n'ont pas le choix. Avoir le choix, c'est avoir la liberté de choisir. Et certes, ça peut être plein de tiraillements, mais je trouve que c'est incroyable. Genre, avoir le choix entre plein de choses, avoir le choix de ce que tu manges, avoir le choix de ce que tu dors, avoir le choix de quelle température tu mets le chauffage, avoir le choix de comment tu veux t'habiller, de quand est-ce que tu veux t'habiller, avoir le choix d'aller travailler ou pas travailler. Bon. Non mais en fait il y a plein de choix et ça peut être puissant, c'est sûr, mais c'est une chance, je trouve que c'est incroyable.
6: Oh wow. J'ai des étoiles dans la glace, t'as vu?
3: Je sais plus ça, c'est dans un livre ou je sais plus si c'est même pas le mot Mektoub ou quoi qui dit que... Alors Mektoub, tout est écrit, mais je sais même pas si c'est pas autre chose qui dit que de façon le choix que tu feras c'est celui que tu étais censé faire. Du coup des fois en effet on se pose trop de questions, Mais en fait, le choix que tu vas prendre, pas besoin d'y prendre 8 ans parce que dans tous les cas, c'est celui que tu es censé faire dans la vie. Trop d'intellectualisation, ça complexifie le choix. Il y a un chat qui vient. Salut la poussinette. Elle a fait le choix de venir me voir. Elle fait des choix. Les seuls mauvais choix qu'on sait, je pense, avant, bah pendant qu'on fait le choix, c'est ceux qui vont, genre, c'est comme vouloir faire du mal intentionnellement. Des fois, il va faire du mal pour se protéger dans un sens, et des fois, il va faire du mal pour la méchanceté, pour l'arrogance, pour prendre la jalousie. Il y a des choses qui motivent le choix qui sont pas forcément éthiques, on va dire, moraux. Du coup, j'ai envie de dire, c'est les seuls choix que tu sais que c'est pas bon de les prendre et que tu le fais intentionnellement, que ça va faire du mal vraiment à quelqu'un. Ou peut-être même pour en tirer quelque chose ou pour rien en tirer, ça change rien. Après, les mauvais choix qui t'impliquent que toi, bah, c'était juste source d'apprentissage de la vie. Et genre, je vais pas dire ça te rend plus fort forcément, des fois ça te fracasse un peu. Bah, faut pas tout embellir, mais t'as fait des leçons de plus.
4: Aussi, on dirait.
5: Ouais,
4: oui, s'il fait beau.
5: Oui. Je me suis dit, on va pouvoir faire de la.
4: Oui.
5: Que le coco Raoul. Je suis trop bonne humeur.
4: Après, j'ai fait des rêves chelous, mais. Oh, avec des

0: créé des petits regrets dans ma vie. Un deuxième, on va dire que ça a été. C'est des situations où j'arrive pas à exprimer ce que j'ai envie. Sur le moment, de ne pas réussir à exprimer ce qu'on veut, ou de se réduire, ou de se mettre dans une sorte de carapace qui n'est pas la tienne. Ça, du coup, après coup, c'est souvent dans des instances de socialisation. Et une fois que tu n'es plus dans ces instances de socialisation, ça crée regret d'avoir camouflé ta personnalité ou tes dires. C'est les deux gros choix, quand même, les consommations et les instances sociales, qui ont pu créer du regret. Et en choix dur, je dirais les comportements familiaux, là, pour le coup. Les mots qu'on peut utiliser, les actes qu'on peut faire. Là, forcément, je pensais, quand j'avais arrêté de parler à ma mère pendant une période, c'était un choix compliqué à faire. Finalement, je le regrette pas. Mais peut-être que je regrette les choses, comment je les ai faites. Mais en même temps, quand je les ai faites à ce moment-là donné, c'était parce que j'ai fait avec que les ressources que j'avais à ce moment-là. Du coup, forcément, la personne que je suis maintenant les aurait fait différemment. Du coup, c'est pas un regret. C'est des petits regrets, mais qui sont juste, on va dire, ok, parce que ça fait partie de la vie, de l'évolution. Mais des fois, il y a des choix qui sont durs, mais pourtant qui sont nécessaires pour toi.
1: Là, c'est tout nouveau pour moi, je suis pas partie par ce coin-là.
2: Ok.
1: C'est la foule découverte, baby. Petit bandai. Je fais le tour par là et on voit.
2: Ouais.
1: Tu souffres entre. Il a l'air content de te voir, regarde.
2: Oui.
0: Juliette est partie prendre en photo l'âne. Elle est contente. Elle m'a fait un sourire et elle m'a montré son oreille. Je n'ai pas compris pourquoi, mais c'était un peu kawaii. Elle sympathise avec la bête. Elle lui fait des câlins. Elle a un peu peur parce qu'il passe. Il passe sa tête entre les barbelés. Oh. Les petites douceurs du jour. Les choix qui vont te mettre en dehors de ta zone de confort, en fait, ça te permet aussi d'expérimenter plus de choses et d'avoir un nouvel angle de perception de la vie sur des choses que tu n'avais pas expérimentées. Du coup, en expérimentant, ça permet de connaître, bah, d'avoir vécu des choses différentes. Comme là, en fait, le choix notamment de parler. Genre, t'as peut-être l'impression que je suis à l'aise et tout. En vrai, là, je suis à l'aise de ouf. Parce que je suis avec toi, on est à la maison et tout. Pour autant, tout à l'heure, j'étais un petit peu en stress. J'ai fait un peu durer le goûter, j'ai fait mes petites laves, j'ai mis du temps à m'asseoir, tu vois, il y a un petit truc, j'ai pas mis du temps à m'asseoir même. Mais tu sais, c'était un choix qui me faisait plaisir et tout, mais il y a un petit choix intérieur de moi qui était là, oh, tu vas parler comme ça.
2: Hein. Peut-être de l'appréhension aussi.
0: Peut-être de l'appréhension, du coup c'est des choses, en effet, grave, l'appréhension, la peur, ça c'est des choses qui bloquent le choix ou en tout cas qui le freinent. Et du coup, bah, c'est à toi de faire le choix, est-ce que tu te laisses dominer par la peur, l'appréhension, la frustration, la colère, ou est-ce que tu vas plutôt vers la découverte, l'exploration, l'essai, l'expérimentation, même si tu vas tomber, c'est pas grave, tu peux te relever.

0: Un choix que j'attends avec impatience dans ma vie. Un choix qui va faire basculer ma vie, même si je suis bien dedans, mais qui m'attire aussi. Quelque chose qui sort de l'ordinaire. Mais ce que moi j'aime bien le risque, c'est quelque chose qui me plaît.
1: Un peu un dilemme, quoi.
0: Un peu un dilemme. Mais un dilemme où les deux sont cool. Mais je vais finir tiraillée, je t'appellerai à ce moment-là. Je dirais putain, c'est arrivé.
1: Et donc, l'autre partie de la question, c'était. En fait, ça peut être un peu pareil, tu vois, le choix devant lequel tu aimerais être un jour.
0: Oui, finalement, ça peut être un peu pareil. Si, moi, je dirais le choix en vrai d'un engagement à quelqu'un, tu vois, pour celle-ci. C'est marrant, parce que là, c'est une question. Un choix où tu te dis, bah, est-ce que. C'est pas qu'on concrétise, mais est-ce que. On prend le même chemin dans la forêt ensemble, ou pas, tu vois? Genre, des fois, t'as un rond-point dans le chemin, il y a un carrefour avec plein de gens. Et après, des fois, est-ce que bien, on va tous les deux dans ce chemin? Ça fait un peu perdu comme ça! Ça, c'est des vieux méchants loups!
1: C'est un peu bizarre.
0: Je sais pas si tu pourras remettre, ce sera compliqué. En plus, j'ai rigolé super fort.
1: Mais dehors, je crois qu'il y avait des numéros. 32, 37. Ouais, 34, c'est pas mal.
2: Si demain, je...

0: te donne un micro entre les mains. Quelles questions tu aimerais poser aux personnes autour de toi?
1: J'ai envie de poser des questions ouvertes, genre pour vous c'est quoi le sens de l'existence, tu vois? J'aime trop la notion d'existence. Pour vous c'est quoi exister, mais c'est super large.
0: Et après tu sais peut-être à qui t'aimerais les poser ou pas
1: À tout le monde. Tous les humains. Pour vous c'est quoi l'existence? Et après je partirai.
2: Ma grande fille va à Paris.
1: Ça a enregistré ou t'as pas enregistré? Je repensais juste tout à l'heure au choix, et en fait j'ai dit le choix de d'arrêter de parler à ma maman, et que c'était un choix dur mais qui était utile. Mais du coup dans la temporalité je trouve que ça joue un truc, j'avais pas la notion de temporalité, mais après j'ai fait le choix de lui reparler et de recréer le lien. Et là, en fait, c'était aussi le choix du bon moment, et du coup, la notion de temporalité. Parce qu'il y avait besoin de le choix de faire rupture et le choix de faire renouer le lien. Voilà, c'était ça. En fait, des fois, tu dois prendre un peu le chemin de la forêt, et après, tu dois rebrousser chemin pour reprendre l'autre chemin qui s'offrait à toi dans la forêt. Pour autant, t'avais besoin d'aller vers le premier chemin dans la forêt et d'après rebrousser chemin pour pouvoir aller vers l'autre chemin. T'as réussi à le suivre, toi, en tout cas?
0: Non.
3: 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Bonsoir, vous êtes sur Station et vous écoutez Libre Service. Il est 19h pile et nous sommes trois ce soir avec Basma. Bonsoir.
4: Hello.
5: Bonsoir et Basma. Bonsoir Manon.
3: Ça va?
5: Ouais. Et vous?
3: Bah ouais, super.
4: Ouais, super.
3: Et eh ben, on est très heureux de t'avoir avec nous ce soir. On va avoir une heure de discussion et passer quelques morceaux que t'as sélectionnés. Pour dire un mot d'abord, tu multiplies quand même un certain nombre de casquettes, il faut le dire.
4: Oui.
3: T'es DJ, t'es coprogrammatrice du sample, cofondatrice du collectif Furium et chanteuse au sein d'un projet qui s'appelle Temiralsi, enfin Basma et Temiralsi.
4: Yes, tout à fait.
3: Est-ce que peut-être rapidement, si tu le souhaites, tu veux peut-être présenter un peu présenter ces différentes activités?
4: Oui, je pense que tu m'as présenté dans le côté multicasquette. c'est une année où vraiment tout foisonne. Enfin, il y a vraiment tous ces projets-là qui pointent le bout de leur nez et c'est super, super excitant. Tu veux du coup que je présente
3: Je sais pas, peut-être. Si on commence par l'aspect soirée, événement, organisation, Furium, c'est un collectif qui est récent?
4: Ouais, ça fait un an qu'on l'a créé, du coup, avec mon amie Anna.
3: Ok.
4: À la base, je voulais accompagner des artistes plus dans le côté manager entre guillemets, parce que je trouvais que c'était un métier qui était un peu parti loin dans les abysses, et je voulais organiser aussi des tournées puisque je voyais qu'il y avait énormément d'artistes qui galéraient à envoyer des mails, enfin qui voulaient juste faire de la musique en fait, qui galéraient à faire tout le côté prod, et moi j'adore faire ça. Du coup à la base c'était ça, donc on a organisé avec un groupe une tournée en Italie. La grande chance de commencer avec ce projet-là. Et de fil en aiguille, finalement, on a commencé à faire des événements, donc principalement sur Paris, un peu en Italie, mais pour le moment, les tournées, on a un peu mis ça de côté, vu tout le reste qui est arrivé.
3: Ok, et parce que du coup, en fait, c'était ce projet qui était donc entre le management et le booking.
4: Mm-hmm.
3: Ça a été progressivement, enfin vous êtes passé plus sur des événements en termes de soirée, etc.
4: Ouais, pas en,
3: pour des questions de temps ou des
4: de temps, d'énergie.
3: Ok.
4: Mais plus de temps, vu que le sample est venu quelques mois après, finalement ça s'est, allez, on s'est un peu plus posé sur les ambitions. En gros.
3: Oui, je comprends. Et par rapport au sample, on peut rentrer dans le vif du sujet. Pour en dire un mot, c'est un lieu qui existe depuis 2021, qui est situé à Bagnolet, qui est un
6: tiers-lieu culturel,
3: ouais.
6: On peut dire, avec qui héberge beaucoup d'associations et qui donne lieu à des concerts, à des soirées clubs, etc. Et qui a en fait en quelques années occupé une place importante en Île-de-France et à Paris. Je ne sais pas si
5: dans partager cette même, aussi, ouais, dans beaucoup de cœur. Voilà.
6: et c'est particulier d'en parler aujourd'hui parce que le lieu va fermer. Juin, et donc c'est aussi une occasion pour nous peut-être de discuter avec toi, je sais pas si c'est un regard rétrospectif, mais en tout cas voilà, de parler de qu'est-ce que ça a été pendant ces quelques années, un lieu comme ça, et donc si ça te va, est-ce que tu peux nous raconter un peu son histoire déjà?
4: Oui, bien sûr. Faut savoir déjà que moi j'ai intégré l'équipe très récemment, ça fait seulement depuis fin août que je suis là, mais j'ai évidemment suivi le projet avant avec beaucoup d'attention et d'amour. initialement le projet du coup c'est à peu près la même chose qu'aujourd'hui, c'est-à-dire que c'est un lieu qui nous a été mis à disposition du coup par notre bailleur, Sopic, qui du coup à la base c'était... Enfin, à la base, mais maintenant, c'est du coup accueillir à peu près 80-90 résidenteux qui tiennent des ateliers, s'ancrer dans le territoire pour proposer différents types d'activités. Et évidemment aussi, du coup, l'aspect programmation qui est quand même présent donc toutes les semaines. Mais il y a aussi plein d'autres choses qui se passent entre l'accueil d'écoles du quartier. Enfin, il y a... Ouais, c'est assez... j'ai du mal avec ce mot, mais pluridisciplinaire. on ne fait pas de club, par contre, donc c'est seulement soirée, enfin jusqu'à... Voilà.
6: Je pense au côté juste... On danse,
4: oui,
6: quoi.
4: Ouais, danse. La musique, danse, DJ, petit coin. Ouais. Mais ouais, du coup, à la base, c'était seulement un bail de 18 mois qui a été du coup renouvelé d'année en année. Donc on a déjà eu la chance de pouvoir investir cet espace pendant maintenant 5 ans. Qu'on va fêter là en juin avec la fermeture, donc c'est un peu particulier. Mais ouais, voilà.
6: Et donc du coup, toi, ton activité de coprogrammatrice au quotidien, ça prend quelle forme? Enfin, tu fais quoi concrètement dans toute journée? Je pense que c'est pour plein de gens, c'est des métiers qui sont quand même un peu dans l'ombre, et donc c'est intéressant de savoir concrètement ce que ça recouvre.
4: Alors du coup, nous, en gros... N'en déplaise à pas mal de personnes, je pense. C'est, en fait, nous, on reçoit des collectifs. En gros, la programmation qu'on fait, c'est des collectifs qui, eux-mêmes, font la programmation, le choix des artistes. Donc la moitié de la semaine, on est derrière les bureaux pour essayer, du coup, de voir qu'est-ce qui pourrait correspondre éthiquement, musicalement, etc., à l'image du sample. Et on en discute entre nous dans le comité programmation, avec la communication, etc. Enfin, c'est dans l'aspect collectif, quoi, dans le choix, voilà. Et du coup, la deuxième partie de la semaine, on a deux jours soit en chargé d'accueil, soit en chargé d'exploitation. Accueil, du coup, c'est accueillir les collectifs, nettoyer un peu les espaces, etc., pour pouvoir accueillir et le public et les artistes, etc. Donc de 10h à 18h. Et le soir, du coup, on prend le relais. L'un des collègues prend le relais, et du coup c'est vraiment accueillir le public, gérer à sa sécurité, faire en sorte à ce que tout se passe bien, quoi, et s'il y a un problème technique ou quoi que ce soit, voilà.
6: Ça marche. Et c'est intéressant parce que je trouve que, en fait, j'ai l'impression que quand on parle de la musique et des différentes scènes à Paris, on est vraiment dans une situation depuis des années, hein, de foisonnement. D'activités, de collectifs, il y a des choses qui sont très très riches depuis 10-15 ans, je trouve, mais il y a toujours une espèce de manque en termes de lieux et d'espace. Et du coup, je me demande ce choix-là de programmer des collectifs, il est, je trouve, très précieux, mais il est dû à quoi? Alors, ça a été réfléchi, en tout cas, ça a été pensé comment? Qu'est-ce que ça permet de faire?
4: Alors, c'est là où je ne peux pas répondre à 100% parce que je n'étais pas là pour la prise de décision. Oui, par contre, c'est aussi vu que le fait d'accueillir un public, etc., c'est économiquement un peu compliqué. C'est juste un moyen aussi d'amener leur communauté aussi au collectif, déjà. Et nous aussi, en fait, on se focalise sur la programmation du coup des artistes et tout dans des temps forts, donc il y a la fermeture du jardin, la fermeture et l'ouverture du jardin, et là par exemple le festival qui va arriver, C'est là où on peut un peu plus s'exprimer artistiquement, etc. Mais ouais, le choix des collectifs aussi, je pense que il me semble que la station gère aussi un peu ça comme ça, les temps forts, programmation. Oui, oui.
7: Mais c'est un truc qui est un peu généralisé aujourd'hui, il me semble, enfin, qui est sous le filtre, en tout cas, de certains intermédiaires, des collectifs qui eux-mêmes regroupent plusieurs artistes ou choisissent les artistes. C'est pas quelque chose qui me semblait si omniprésent il y a 10 ans, 20 ans.
6: Ouais. Mais je sais pas à quel point c'est systématique selon les lieux, tu vois. C'est une bonne question.
4: C'est assez courant, en fait. Peut-être que je me trompe, mais j'ai l'impression que c'est plus dans les bars où du coup, c'est vraiment programmation
7: directe.
4: Là où, du coup, dans des salles, encore une fois, où il y a plus d'enjeux de venue de public, etc., il y a de ça. Et aussi, compter sur la diversité, en fait, de communautés, d'artistes, etc., qui sont bookés par les collectifs. Donc, en fait, les collectifs viennent directement avec leurs pattes, avec leurs choix artistiques, etc. Donc, on fait complètement confiance à ce qu'ils peuvent amener au lieu. Je pense que c'est ça. Hein.
6: Et du coup, toi, à ton avis, sur ces 5 ans, moi, j'ai la sensation qu'un endroit comme le Sample est venu, quelque part, combler aussi un peu un espace dans les scènes parisiennes. Est-ce que c'est quelque chose qui est partagé ? Est-ce que tu as l'impression que de l'intérieur que ça a été le cas ?
4: Que le Sample prenne un espace en Île-de-France ?
6: Qu'est-ce que le Sample, quelque part, viendrait combler ? Ou qu'est-ce que c'est sa spécificité aussi ?
4: Eh bien, je dirais avant tout la scène émergente. Vraiment. La scène émergente et, encore une fois, désolée de ce mot, pluridisciplinarité, j'ai toujours du mal à le prononcer. le fait qu'un jeudi, on a du punk, le lendemain, la noise. Il y a plein de communautés qui viennent. Du coup, c'est un lieu très inclusif où tout le monde est le bienvenu tant qu'on a une éthique commune et des valeurs communes.
7: Voilà, ouais, c'est un espace qui est incarné, il me semble, qui a des valeurs, qui a une pluralité de pratiques, de disciplines mises en avant. Et c'est vrai que c'est pas forcément fréquent quand on compare avec des salles de concert qui nous paraissent parfois un petit peu froides.
6: T'en as quelle expérience, toi, du Sample, Julien ?
7: J'y suis pas allé autant que je le souhaitais, surtout depuis que j'ai appris sa fermeture, parce qu'en fait, j'habite pas.
6: On a tous très envie de se rattraper,
7: ouais,
6: là.
7: Ouais. Non, mais j'habite quand même pas à côté, c'est toujours une galère pas possible pour y aller. Mais moi, chaque fois que j'y suis allé, j'ai trouvé ça génial, que ce soit à l'intérieur, l'extérieur. J'ai pas assez exploré tout ce que vous proposez à côté des concerts, mais là aussi, c'est aussi la distance qui fait que. Bon, voilà.
6: Moi, j'ai le souvenir d'une journée, soirée, pile dans l'entre-deux tours des législatives de 2024, l'été. Et c'était vraiment un moment qui était tragique. Enfin, c'était genre la veille du... Non, c'était pas l'entre-deux tours. Je crois que c'était la veille du premier tour, un truc comme ça. Donc vraiment, on était tous en mode... C'est ça, la veille du premier tour. Tout le monde en mode, c'est bon, super, Bardella demain. Genre génial. Et il y avait vraiment un truc de... Je sais pas, de... Putain, truc très, très, très solidaire, quoi. On savait qu'on était vraiment tous en PLS. Et ça faisait vachement du bien. En plus, c'était dingue. C'était une soirée où il y avait Froid Dub, notamment, qui avait joué après. Et un autre artiste avant. C'était trop, trop bien. Et du coup, ça, c'est le côté qui est extrêmement positif. Voilà, qui fait que c'est un lieu qui est important pour plein de gens, mais toujours de l'intérieur, est-ce qu'il y a aussi des limites à ce qu'il est possible de faire, ou est-ce qu'il y a des difficultés qui se posent dans le travail quotidien comme ça ?
4: Oh bah oui, hein.
6: Oui.
4: la plus grande limite, c'est l'économie,
6: ouais.
4: Étant donné que c'est quand même un lieu en grande majorité autogéré. Qui dépend pas vraiment, pas beaucoup des services de l'État. Et du coup, tout dépend de la météo, de l'humeur des gens, de plein de choses. Enfin, il y a plein de facteurs inconnus qui sont un peu compliqués à prévoir. Et les collectifs peuvent en témoigner aussi, même que ce soit avec mes projets aussi, avec Furium ou Banal Bancal, ça dépend de rien. Ça dépend aussi même d'une concurrence, entre guillemets, hein. Même si j'aime pas dire qu'il y a des concurrences à Paris. Bref, on a compris l'idée. Ça, c'est un peu compliqué à gérer, d'autant qu'il y a pas mal de salariés, il y a tout un espace à investir, du coup, avec du matériel ou quoi que ce soit. Donc Ouais, c'est, ça c'est un peu l'aspect le plus compliqué, j'ai l'impression, mais qui n'est pas qu'au sample hein, d'ailleurs. Ouais,
7: oui, qui sûr. Est partout, et comme tu dis aussi, un peu le mystère autour de qu'est-ce qui fait qu'une soirée marche ou une autre ouais. marche pas. Ouais, j'imagine la prise de tête interminable que ça peut être d'anticiper et de ne pas y arriver. Hein.
6: Mm. Ouais. Est-ce qu'on n'écouterait pas un peu de musique avant de continuer
4: Oui, à carrément.
6: Discuter avec plaisir. Et bah, du coup, on écoute ce que tu as prévu. Je ne sais pas si et tu peux l'annoncer d'abord.
4: Je vais mettre Akshamel, du coup, un groupe que j'ai vu à main d'œuvre cette semaine. Et c'était une énorme claque. C'est un groupe des États-Unis qui a joué récemment à Frisson Acidulé et qui est dans le label Acouphone, qu'on embrasse.

0: Bonjour, libre service en direct sur Station Station et on est avec Basma et on vient d'écouter donc Akshamel.
1: Ouais, c'est bien ça.
0: Qui a joué donc à main d'œuvre cette semaine.
1: Ouais.
0: C'est ça.
1: Ouais, ouais. Enfin, ce week-end. Un peu, oui.
0: Et donc, on parlait du sample où tu travailles et donc c'est un lieu qui touche à sa fin. Les raisons de la fermeture, ça a été un contrat de bail qui, cette fois-ci, n'a pas été renouvelé ou il y a un contexte particulier qui explique
1: C'est le bailleur qui a...
0: D'accord.
1: Qui, maintenant, peut faire son projet. Du coup,
0: okay. Voilà. Ah oui, d'accord. Ouais, ouais, c'est vraiment le... Je sais qu'il y a un nom technique pour ça. L'habitat transitoire. Enfin, l'urbanisme transitoire, c'est ça
1: ouais, ouais,
0: quelque
1: c'est
0: chose
1: ça.
0: Comme
1: ouais,
0: ça.
1: Ouais.
0: Qui consiste, ouais, donc, du coup, à faire exister des lieux le plus longtemps possible avant que des projets d'urbanisme se mettent en place.
1: Voilà, ils revendent, du coup. Ouais.
0: On est vraiment, comme tu disais tout à l'heure, en hors antenne, dans une période un peu de deuil, hein, collectivement, entre la station qui ferme pendant trois ans. Julien, t'as appris ça aujourd'hui.
2: Et oui.
0: La Fior aussi.
1: Toutes mes condoléances.
0: et donc le sample, mais par contre, il va y avoir donc une grosse fête de célébration finale.
1: Et c'est pas ça qu'une seule.
0: Pas qu'une seule. Alors vas-y, dis-nous.
1: En fait, on a, il y a aussi donc. En fait, il y a deux soirées de soutien parce que du coup, là, on essaye un peu de s'en sortir financièrement pour pouvoir bien finir un projet. Du coup, il y a une soirée qui va être annoncée incessamment sous peu. Grosse exclusivité, attention. ici même, à la station.
0: Ah, génial.
1: Une soirée de soutien le 15 mai avec plein de DJ qui viennent. Mais avant ça, on a aussi une soirée donc, au Sample dans une semaine, il me semble. Donc, c'est le 29 avril. Avec trois artistes. Donc là, pour le coup, on a choisi les artistes. donc c'est avec le groupe Puff, Violence Gratuite et Chaos 808. J'espère bien prononcer les noms. Voilà. Donc ça, c'est les deux soirées de soutien. Et je me permets de glisser aussi qu'il y a une cagnotte en ligne.
0: Dis-le.
1: Si jamais des personnes veulent soutenir le projet, justement, encore une fois, pour bien le finir. Et effectivement un festival de fermeture parce que c'est et la fermeture et soutien et 5 ans donc Maxitof du 17 au 20 juin avec plein de choses qui représentent vraiment l'image du sample en fait enfin ça va être, il y aura peut-être même des jeux il y aura enfin là on est en train de construire le truc mais on aimerait bien accueillir du coup des artistes qui représentent un peu ces 5 ans c'est 5 ans avec ce super public et toute cette belle fête.
0: C'est vrai qu'il y a quand même un sacré public, quoi, je trouve.
1: Ah, ça, sens. Oui.
2: Donc, allez-y, les plus nombreux possibles.
1: Oui, vous êtes les bienvenus.
0: Et par rapport au jeu, on a reçu un de nos derniers invités, c'était DJ Grégorian,
2: oui.
0: Qui nous a parlé notamment des soirées, journées...
2: Une journée Magic.
0: Tournoi de cartes Magic organisé.
1: Ouais.
0: Tout à fait. Donc, on a déjà parlé assez amplement ici. Mais donc du coup, toi, ton travail de programmation va pas s'arrêter parce que tu, enfin, en tout cas, parce que tu continues du coup d'appartenir à enfin, en tout cas, d'exercer au sein de ce collectif Furium.
1: Inch'Allah. Hein.
0: Voilà. et donc, on voulait en parler un peu plus. Comment est-ce que tu avais une question par rapport à ça, Julien?
2: Oui, bah, du coup, tu nous as un peu présenté. C'était hyper intéressant. Une semaine type en tant que programmatrice du sample. Avant ça et pendant ça aussi, tu étais dans un collectif, Furium, dont on a aussi parlé. Voilà, quelle distinction tu fais entre le travail des deux et puis comment ça a pu se réunir puisqu'il y a eu une soirée Furium au Sample où tu étais du coup au four et au moulin.
1: du coup, le lien que je pourrais faire entre les deux, déjà, grâce au Sample, je découvre plein de groupes et plein de communautés différentes et tout, donc ça c'est trop bien. Et aussi, surtout, des manières de faire. Quand je vois ce que j'appelle les cool kids, par exemple des jeunes de 20 ans, d'une vingtaine d'années qui viennent et qui sont mais bouillants dans l'organisation. Je pense notamment, petite dédicace à Apérotof qui a organisé un événement ce week-end au Sample. Ça m'inspire énormément dans la manière d'accueillir le public, dans la manière de gérer aussi toute une équipe. Enfin voilà, c'est... Et aussi, il y a énormément, par exemple, de stands, etc., qui se font là où, avant, dans mes projets précédents, j'avais un peu une pensée un peu naïve, entre guillemets, de penser que j'inventais des choses. Là où, En fait, je suis un peu plus modeste par rapport à ça parce que je vois que tout le monde a la même super idée, mais ce sont des belles idées en soi. Hein. Mais voilà, mais quand même que chacune vient avec sa patte et tout, c'est assez inspirant. Du coup, l'événement, par exemple, avec Muraille Musique qu'on a fait,
0: c'était fou.
2: c'était trop bien.
1: Bah là, ça m'a permis de réaliser l'un de mes rêves, à savoir programmer Rien Virgule. Bah, évidemment, les deux autres artistes, Pneumonia, pardon, et Diana Vaughan, c'était vraiment très très beau. Et du coup, le fait d'apporter l'un de mes projets bébés dans un autre projet bébé, enfin bon, qui est aussi mon métier, mais c'était trop beau en fait de voir les deux se réunir et de voir aussi l'équipe profiter et aussi me connaître à travers la musique que je pouvais partager. La double casquette en termes de prod était un peu compliquée, je vous cache pas, mais je suis ultra reconnaissante. Qu'on m'ait laissé l'opportunité de le faire dans toute l'équipe du coup du sample qui m'ont fait confiance par rapport à ça. J'étais super honorée, quoi.
0: Et compliqué parce que ça faisait aussi du coup plus de choses à faire. En termes de, c'était juste plus dense, encore plus comme taf, quoi.
1: Non, c'est tout simplement dans les échanges de mails. Du coup, en plus, j'étais en coprod avec Muraille, donc. Signer les contrats, oui, mais de la part de qui, et blablabla. Enfin, vraiment, le côté prod, c'était... Enfin, tous les process, c'est chiant, quoi. Et aussi, là, dans le rapport de confiance qu'on m'a apporté, c'est du coup que je me sente, entre guillemets, à l'aise, mais pas trop. C'est-à-dire que je dois apporter quand même un œil très neutre et sur les attentes, du coup, du sample. Et... Enfin, voilà, il y avait plein de choses qui se mélangeaient, ne pas prendre une énorme part de risque, ne serait-ce qu'économiquement, par exemple, et à la fois garder l'identité de Furium à vouloir faire découvrir des groupes très, très émergents. Enfin, voilà, c'est un peu là où je me suis emmêlé les pinceaux, mais ça s'est très bien passé. Mais voilà, c'est ce genre d'enjeu qui est un peu compliqué, et surtout le flip de faire un flop qui, de base, avec Furium ou n'importe quel collectif, c'est intimidant. Mais un flop dans son lieu de travail, piou.
0: Ouais, bien sûr, ça doit être
1: ça. Ouais, la responsabilité, quoi.
0: C'est super intéressant. Et en plus, quand tu disais tout à l'heure, tu as commencé en évoquant le fait que, quelque part, tu t'es mise à voir la façon de faire d'autres collectifs et d'autres personnes, comme si, en fait, du coup, c'était quelle des choses que tu peux... On pourra en parler après, si ça te va, hein, mais que tu faisais de façon peut-être plus un tout petit peu plus isolée avant. Là, tout d'un coup, tu vois, ça devient plus collectif.
1: Ouais.
0: Et tu te rends compte que des gens ont aussi eu ces idées-là. Mais alors du coup, moi, je suis trop curieuse. C'était quoi, c'est quoi, par exemple, ces super idées ou ces bonnes idées qui tout d'un coup essaiment et que plein de gens partagent, ou en tout cas, plusieurs personnes partagent?
1: Ouais. En fait, avec du coup mon projet précédent qui s'appelait Banal Bancal, que j'embrasse. Du coup, c'était un collectif avec deux copines de Bruxelles. On trouvait ça très novateur de faire des jeux, de faire des jeux pour accueillir le public et pour faire en sorte à ce que les gens puissent se rencontrer autrement que autour d'une bière et d'une clope.
0: Donc des jeux genre jeux de société ou...
1: Non, des jeux, des activités, mais ça pouvait être vraiment n'importe quoi. Là, par exemple, il y a un collectif qui s'appelle À la Niche qui va organiser bientôt un événement, il me semble, cette semaine ou la semaine prochaine, au Sample, qui ont fait, il me semble, une tombola, un bingo et ce genre de jeu, quoi, un peu très, très convivial, quoi. Donc, moi, j'étais genre, ouais, putain, mais c'est trop bien, en fait, on va changer le monde et tout, mais en fait, pas du tout. Il y a tout le monde qui fait ça et qui font, encore une fois, très, très bien. Donc il y a ce côté-là et aussi le côté accueil public, comme ce que j'avais mentionné, là où j'avais parlé de Apéro Teuf, par exemple, c'était, j'étais très très marquée par leur côté safety, entre guillemets, donc leur sensibilité, du coup, en fait, pour contextualiser Apéro Teuf, du coup, ça, c'est donc le milieu de la teuf, donc pas du tout la même culture que la mienne, par exemple, ou... Là où la mienne, c'est un peu bizarre de dire ça,
0: non,
1: mais
0: non.
1: Surtout c'est très très vaste en fait de dire ça, mais en tout cas, je dirais que entre grands guillemets, la mienne est un peu moins sensible du coup aux questions VHS SRDR, ne sait pas vraiment comment accueillir un public dans vraiment la sécurité avec en majuscule quoi. Là où Apéro Teuf du coup m'a énormément appris par rapport à ça, qu'est-ce que c'est que bien accueillir un public, comment, qu'est-ce que ça veut dire aussi faire en sorte à ce que tout le monde, mais vraiment tout le monde, se sente bien, à l'aise, dans un rapport très inclusif, très... Bref, j'ai un peu été émerveillée par rapport à ça. Et là où, bon, c'est un peu un débat interne en ce moment, mais là où, avec Furium, on galère un peu plus quand même à changer les choses par rapport à ça. Voilà, quand il y a des gens qui sont accusés de V ou un truc comme ça, ça reste quand même très, très tabou dans notre milieu, encore, bizarrement, accusé de ça, ou n'importe quel autre... chose qui mettrait du coup une personne du public ou du collectif pas bien en fait. Donc voilà, c'est un peu là-dessus que j'ai envie de sur lequel j'ai envie de me pencher, enfin ce genre de sujet sur lequel j'ai envie de me pencher. Et du coup j'ai pensé à je suis en train de faire un partenariat avec Fête Éclair pour faire une formation VHS-SRDR pour des gens qui sont donc ça va être l'année prochaine si tout va bien. Pour du coup faire des formations pour des gens qui sont soit habitués à être bénévoles, soit des organisatrices, soit des musiciens, musiciennes, soit des gens du public. Donc là, je suis en train de voir comment je peux mettre ça en place, quoi.
2: Ouais, c'est, bah, c'est chouette et indispensable. Parce qu'au-delà des valeurs des uns et des autres, en fait, quand on se retrouve en situation professionnelle de devoir gérer ça, on n'a pas forcément les process, quoi.
0: Ouais. Tu m'étonnes. Et puis même quand process il y a, ça n'empêche que problèmes existent et se produisent, etc. Et on a peut-être, nous, en tant que public, l'expérience d'arriver quelque part et d'avoir une espèce de petit speech... hyper sympa et de la part de quelqu'un du collectif, ça arrive parfois. Mais en fait, peut-être que d'un point de vue de collectif, faire ça, c'est quelque chose de dire... faire une forme d'un discours de prévention au moment de l'accueil du public. Mais j'imagine que ça va aussi au-delà, quoi. Et ça, c'est des choses qui sont aussi souvent assez invisibles entre ça et... Ouais, peut-être les affiches qu'il y a dans les lieux qui sont importantes, mais c'est aussi beaucoup, beaucoup d'autres aspects qu'on ne voit pas, quoi.
2: Effectivement, les lieux de la teuf sont confrontés de manière radicale à ça depuis de très nombreuses années, donc ils ont quand même une expérience, quoi.
1: Et on les salue, hein.
0: Non, mais c'est génial d'expliciter tout ça, parce que, ouais, comme je l'ai déjà dit, mais voilà, c'est des choses qui sont pas forcément hyper, hyper visibles d'un point de vue de spectateur. Et est-ce qu'on réécoute un morceau et ensuite on passe à d'autres sujets? Alors, deuxième morceau de la sélection de Basma.
1: Là, je vais mettre une musique du coup de Bully Jordeau, qui est une artiste de Bruxelles qu'on programme avec Furium, du coup, le 22 mai en coprod avec Disque de la Spirale. Thank you.

0: On est toujours sur Station Station, en direct, il est 19h34 et on est avec Basma, coprogrammatrice au Sample, DJ, chanteuse, cofondatrice du collectif Furium, et on était en train de discuter de tout ça. Et je rebondis sur ce que tu disais tout à l'heure par rapport à... Tu disais que la teuf n'était pas directement ta culture, entre guillemets, musicale. Alors du coup, c'est quoi ta culture musicale?
1: Oh là!
0: Donc tu es DJ ouais. Et chanteuse. Si tu veux, pour une question un peu plus facile, comment est-ce que dans quelle direction musicale ça va? Et peut-être d'où ça vient par rapport à toi, tes propres goûts? Je sais pas si la question est plus simple, hein, mais
1: je sais pas.
0: Tu prends le temps que tu veux.
1: Je galère toujours un peu à répondre à cette question quand on me la pose, par exemple, sur DJ. Franchement, je suis désolée, je sèche parce que c'est plus sur l'intention sur laquelle je me base pour pouvoir être inspirée d'une musique. Après, oui, DJ, il y a beaucoup de BM, de darkwave, punk, psyché, etc. Parce que j'aime bien danser dessus et du coup, j'ai envie de partager ça avec les autres. Là où mes inspirations pour mixer dans une radio, c'est complètement différent. C'est plus des histoires que je raconte. Parfois, je me donne même des thématiques. Là où mon chant, pareil, c'est d'autres inspirations complètement différentes aussi avec ma culture, avec... Enfin bref, c'est... Il y a beaucoup de choses, quoi. Désolée de cette redondance de mots, mais...
0: Non, il n'y a aucun souci. Et du coup, peut-être d'un point de vue plus pragmatique sur l'activité elle-même, qu'est-ce qui est venu en premier en termes de... DJ, d'accord.
1: DJ ou programmation ? Les deux sont venus en même temps. Disons programmation. J'ai habité en Hollande dans un squat avec 9 meufs. C'était une aventure, quoi. Et du coup, on squattait dans un bâtiment qu'on transformait en centre d'animation culturelle et politique. Donc, c'était apprendre ce que c'est que donc, de vivre en communauté, mais aussi de recevoir du public pour différents types d'activités, mais aussi des concerts. Donc, c'est un peu là où j'ai fait mes premiers pas. Et à un moment, j'ai mixé à l'une de ces soirées, mais je me suis vraiment improvisée DJ, quoi. Du coup, ces deux passions ont démarré la même année, quoi.
0: C'était longtemps ?
1: Il y a quelques années, ouais. Il y a 10 ans, je pense, un truc comme ça.
0: D'accord. Et ensuite, du coup, il y a eu donc l'expérience et la pratique de DJ. Ensuite, la programmation, la volonté de manager
1: des
0: artistes.
1: Donc j'avais... du coup, j'ai fait des études de production de musique et spectacles vivants.
0: Okay.
1: Et en parallèle, du coup, j'avais cofondé avec Adèle et Quentin... que j'embrasse. On avait cofondé du coup Mauvais Magazine, qui était un webzine où on interviewait du coup pas mal d'artistes qu'on voulait mettre en avant, mais pas que. On mettait, enfin, on voulait, pareil, on pensait avoir une idée révolutionnaire. On faisait des articles sur des faits historiques ou bref, des sujets très très variés. Et en parallèle, du coup, on organisait aussi des événements. Et après est venu du coup Banal Bancal avec deux copines de Bruxelles donc, que j'ai mentionnées tout à l'heure, Madeleine et Camille, que j'embrasse aussi. Et voilà, et paf, Furium et le reste.
0: Furium est né.
1: C'est ça.
0: Et le reste dont on n'a pas encore parlé, c'est donc ta participation au groupe Temiralis,
1: ouais.
0: Qui s'appelle du coup désormais Basma et Temiralis,
1: ouais,
0: si
1: ça.
0: Je ne dis pas de bêtises.
1: Ouais,
0: tu peux nous raconter un peu et qui sont-ils et comment ça s'est fait?
1: Ouais. J'ai la chance de jouer avec trois garçons très très chouettes qui s'appellent Lucas, Charles et Adrien, que je connaissais un peu. Enfin, en fait, deux d'entre eux du coup avaient un groupe qui s'appelle Dalimuru. Et du coup, j'étais évidemment fan, fan de ce groupe-là, ouais, super groupe. Et voilà, et en fait, j'ai commencé un peu à papoter avec Adrien justement à la création de Furium. Quand je voulais organiser des tournées et tout, et lui, il connaissait... Donc non, pardon. À la base, il m'a contacté pour pouvoir être programmé par Banal Bancal. De là, on a commencé à papoter. Et là, il a voulu du coup m'aider à trouver du coup des salles pour faire les tournées pour les débuts de Furium. Et de fil en aiguille, donc on s'est très très bien entendu. Et de fil en aiguille, on a parlé donc évidemment de musique. Et je sais pas comment c'est venu, mais il m'a demandé du coup si j'avais déjà chanté. Fait est que oui, mais c'était il y a 15 ans. Donc je lui ai dit oui et non, et il m'a envoyé du coup une instru en disant bon bah si ça t'inspire tant mieux, si ça t'inspire pas tant pis. Bah ça m'a inspirée. Donc on a fait notre première musique ensemble, et là voilà, c'est un peu l'autoroute du kiff quoi.
0: Et donc du coup vous avez aujourd'hui vous jouez
2: principalement en live? C'est ça?
1: Principalement, je sais pas. En tout cas, là, on a donc fini notre album.
0: Voilà, c'était aussi ma question qui allait suivre.
1: de mastering. Enfin voilà, il reste très très peu de choses qui va sortir chez Stroom à la rentrée. Ta-da-ta-ta-da. Ouais, grave. Je suis très heureuse. Et en fait, les concerts, bah oui, on en fait, il y a du coup Dana qui fait aussi partie de Minima Moralisa et de Teenage Menopause qui organisait du coup une soirée au début de l'année et avec Temir Alci, et du coup ils m'ont proposé de chanter. Moi, j'avais jamais répété ni quoi que ce soit. Et je me suis dit, yalla, on y va, on vient de finir l'album, on l'attente, même si j'ai vraiment, je me faisais pipi dessus, quoi. Et bah, depuis ça, on a eu pas mal de propositions de dates, ce qui est génial. Enfin, je suis très heureuse de ça. On essaie du mieux qu'on peut de le combiner, du coup, avec toutes mes autres casquettes. Donc, en termes d'emploi du temps, c'est assez limitant, quoi. Donc, peut-être que l'année prochaine, une fois que l'album va être sorti, on va un peu plus se focaliser sur les dates, les tournées, etc.
0: Ah, c'est incroyable. Et du coup, vous avez d'abord, quand vous avez commencé à travailler ensemble, vous avez d'abord fait l'album et
1: ouais.
0: Ensuite joué.
1: Ouais.
0: Ok, d'accord.
1: C'est ça. Ouais. En fait, on a le live qu'on a, il est un peu DIY, dans le sens où, en fait, à la base, ils ont, eux, un live. Donc, ils jouaient déjà à Temir Alci, il existait avant que j'arrive. Donc, c'est plus une collab, disons ça comme ça. Et en fait, on a mis... Donc, il y en a certaines qui sont vraiment fidèles, enfin, presque fidèles à l'album, même si ça part quand même beaucoup en improvisation, que ce soit dans la partie chant et aussi instrumentale. Mais il y en a certaines, je ne sais pas si je suis censée le révéler, mais il y a certaines, du coup, où j'ai pris des paroles, du coup, de l'album qu'on a mis sur certaines musiques qu'ils faisaient, eux, en live. Mmh. C'est un peu la méthode qu'on a trouvée pour le moment, sans avoir fait de résidence ni quoi que ce soit, mais... Voilà, c'est pas 100% fidèle du coup à l'album qui va sortir bientôt.
0: On a extrêmement.
1: Ouais.
0: Surtout que moi je les ai vus en live, mais sans toi. Et donc du coup, je doute pas que je pourrais voir ça bientôt. Fin mai.
1: Je peux pas en dire plus, mais fin mai, quelque part en Île-de-France.
0: Trop bien.
3: Et alors, comment tu as vécu ce nouveau rôle de chanteuse, même si tu avais chanté bien longtemps auparavant, comme tu dis, est-ce que tu as eu un syndrome de l'imposteur? Est-ce que tu.
1: Ouais, en vrai, là, je sais pas par quel miracle, mais on a eu la chance d'être programmé dans des super line-up avec des super collectifs. Je pense notamment à Nina Harker, à Fiesta Nelvasio. On a été invité à jouer à Bruxelles aux Nuits Botaniques, à l'anniversaire de Divagation. Enfin, en fait, tout ça va super vite, même. Stroom en fait. Donc après c'est la chance aussi de travailler de collaborer avec Temir Alci du coup qui a déjà un réseau etc. Mais là c'est juste vertigineux. Moi je comprends rien à ce qui se passe. Rien. Je me laisse un peu dépasser par les choses. À la base on était censé faire qu'un seul concert. Finalement on en a fait plusieurs. C'est génial. Et à la fois c'est pas encore conscient.
3: Maintenant,
1: tout ça.
3: Poser la question trop tôt.
1: C'est ça.
0: Et du coup, l'expérience de la scène, ça a donné quoi pour toi? Pas parce que c'est quand même pas du tout pareil qu'être DJ. DJ, t'es sur scène, mais bon, c'est quand même pas la même chose, quoi. Ça.
1: Bah ouais, c'est très très fragile. Okay. Très très fragile. D'autant qu'on a eu la malchance d'avoir 95 de nos concerts avec un problème technique. On avait des problèmes de l'arsène avec mon micro. En fait, on s'est juste rendu compte que ce n'était pas le bon micro à utiliser. Donc, c'est bon à savoir. Ça fait partie de l'expérience. Donc, énormément de stress et à la fois, bizarrement, une certaine aisance. Le fait d'être programmatrice et DJ, je ne vois pas la scène comme quelque chose de très, très intimidant. Enfin, je le vois vraiment comme une salle, en fait. Et un public aussi. J'aime beaucoup partager avec. Là où j'ai comme... Enfin, je ne vais pas jouer... Il y a quand même énormément de fragilité, à savoir ma technique vocale, que j'aimerais bien travailler, parce que être sur scène, bah, il suffit de d'un petit tremblement de voix ou quoi que ce soit. Enfin, il y a beaucoup de stress évidemment qui est là, même quand on mixe ou quoi. Quand on mixe, on peut plus danser, par exemple. Donc quand on stresse, on danse, c'est ok. Si tu chantes, bah ça s'entend, ça s'entend, ça se voit. Donc ouais, c'est encore à travailler tout ça.
2: Et du coup, ça t'est venu naturellement aussi le côté compo, enfin le côté tu vois.
1: Bizarrement, oui. Ça vraiment. Bah après aussi, j'aime beaucoup ce que fait Emir Alcide, donc c'est j'étais vachement inspirée par toutes les compos qu'il m'envoyait, donc ça c'est cool. Mais ouais, bah surtout en fait, donc je suis donc franco-marocaine. Où je comprends très très bien, il faut savoir pardon, que du coup les chansons sont en arabe, en marocain déjà, et en fait je comprends très très bien l'arabe mais je le parle pas, et du coup c'est, je passe un peu par les chansons pour pouvoir apprendre à parler arabe, ou en tout cas, ouais, non, à parler quoi. Du coup j'ai ma mère qui est co-autrice, enfin j'écris en français et on le traduit ensemble.
2: C'est ça la grosse exclue en vrai, je suis désolée, la moon, l'exclue de cette émission c'est ça.
1: À fond, grande dédicace. Ouais, non, j'ai cette chance de dingue parce que du coup, en fait, la langue arabe est très imagée en fait. Du coup, je fais en sorte de faire des textes qui sont donc imagés, où c'est très très simple en fait de traduire. Enfin, non, simple, non, pardon, c'est pas simple, mais ouais, j'arrive pas à trouver un autre terme que imagé, mais. Voilà, enfin pardon,
2: t'inquiète pas. Je bug, mais alors, du coup, pour qu'on bien comprendre, le processus, c'est. Enfin, avec ta mère, c'est quoi du coup? Vous écrivez alors, ensemble ou elle te traduit ou...
1: Ouais, je reçois du coup la musique, enfin la partie instrumentale. Soit du coup, j'écris un texte, on le traduit avec ma mère et après j'improvise. Soit méthode un peu plus compliquée, par exemple, si elle n'est pas dispo et que j'ai trop envie de chanter, j'ai trop envie de machin, je chante en vocalise du coup, vraiment en maquette sur la musique et après, du coup, on essaye de l'adapter avec les paroles. Mais ça, c'est casse-gueule de fou. Donc, c'est plutôt ça, c'est plutôt on crée du coup les paroles ensemble. Et voilà, ça parle du coup principalement de deuil et de rupture. Ouin ouin.
2: Et en même temps, c'est une façon, donc pour toi, de chanter une langue qu'à la base tu parles pas, ouais. Même si
3: tu
2: elle est la tienne.
3: Pas la vie.
2: Non, mais ça.
3: C'est parlant.
2: Ouais, ça, c'est vachement fort, quoi.
1: Bah ouais, moi il en était hors de question que je chante en anglais ou en français. Enfin, on a qu'une seule musique en français là que du coup je vous ai préparée, mais parce que c'est un hommage au New Trad. Grand love à eux et elles. Mais le reste, ouais, c'était évident pour moi que ça allait être en arabe. Déjà parce que j'adore la sonorité, aussi parce que donc, c'était aussi le meilleur moyen de me rapprocher du coup de cette culture-là. Et encore une fois, je reviens du coup sur l'aspect image. C'est que je trouvais ça trop frustrant et très limitant, en fait, la langue française et anglais. Aussi, j'aime bien le fait qu'on comprenne pas forcément ce que je dis, c'est pas par complexe d'infériorité ou quoi, c'est juste c'était une période très très intime que je traversais. Évidemment, j'aime bien le partager aussi, j'aime bien à chaque fois traduire les paroles et peut-être même qu'on va en mettre qu'on va en publier, mais à ce moment-là, c'était voilà, c'est comme ça que ça s'est manifesté quoi.
2: Incroyable. Bon, bah, faut qu'on écoute du coup.
1: Oui.
2: Ce que tu nous as apporté.
1: Bon, c'est une grande exclusivité. Donc, c'est dans l'album qui va sortir l'année prochaine. Et c'est le seul donc, titre en français qui s'appelle La Tourne.
2: C'est parti.

0: Vous venez d'écouter la tourne de Basma et Temir Alsi. C'était donc une exclusivité on a la chance dans Libre Service d'avoir écouté cet extrait de l'album, de votre album à venir à la rentrée prochaine, donc sur Stroom. On a extrêmement hâte, et tant qu'on est sur le côté sur le groupe, on peut annoncer aussi donc que vous jouerez ici entre ces murs le 30 mai, donc à la station.
1: Et oui,
0: et ce sera quelque chose.
1: Ah, ça va être trop bien, j'ai trop hâte. Je suis honorée.
0: Et est-ce que, oui, t'avais envie de revenir sur ce qu'on a dit sur le travail d'écriture, peut-être ?
1: Oui, parce que j'ai dit que ça parlait de rupture et de deuil, mais ça parle...

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1: Nouvel épisode de Catnip sur les ondes de Station, Station et Radio Grenouille. Alors, nouvel épisode et dernier de cette saison. Et pour l'occasion, on part en B2B avec Sylvain. Et c'est lui qui a introduit le set avec Jamie Brunch.
2: Ouais, Jamie Brunch, c'est une trompettiste new-yorkaise que j'adore. Elle nous a tragiquement quittés en 2022. Mais je me replonge très souvent dans sa discographie. Et je vous invite à faire de même. Vous êtes bien sur Catnip Wave. Dis bonjour. Et le chat ne parle plus. Il est intimidé par le micro, mais il a bien écouté l'épisode. Il a fait la sieste.

0: Il s'appelle Hackett. Et c'est lui d'ailleurs qui est sur les photos de plusieurs épisodes.
1: Il a déjà tout dit.

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0: Ending de cet épisode avec Duval Timothy qu'on avait mis d'ailleurs dans le premier épisode, il me semble. Alors dans ce mix, vous avez entendu Duval Timothy, mais aussi un extrait du dernier album d'Adja Monnet, Elsewhere. Une petite parenthèse nostalgique avec Chimamanda, j'espère que je prononce bien. Ou encore les inspirations dub de Leslie Winner. Merci beaucoup d'avoir suivi cette première saison de Catnip Wave. On est en joie d'avoir accompagné vos siestes, vos trajets matinaux ou vos soirées méditatives.
1: Cet épisode et les suivants sont dispo sur les sites de Station Station et Radio Grenouille et sur le SoundCloud de Station Station. Vous pouvez retrouver les tracklists des épisodes sur nos Insta respectifs, Sloypi et
0: Eline.m.
1: C'était donc Eline.m et Sylvain, a.k.a. Sloypi, pour Catnip Wave. Saison 1. À bientôt.
0: Ciao.
1: C'est bien, c'est bien. Tu me rends bien.
0: On ne pourra pas te rémunérer, mais merci beaucoup.
1: Eh ben.
0: En croquette, hein.
1: Ouais.
2: Il a compris qu'il avait fait
1: il a fait le job.
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3: Entrée dans la coulisse du tombal d'Hatshepsut. À la fin des temps, redevenue poussière, les mots mis sur les pierres, les papyri se désagrègent et on se dit tout ça pour sable, paysage sulfureux, la Tsar.

0: Le vent tourne. La terre tremble. Le feu brûle et la pluie tombe.
1: Le vent souffle, la pluie tourne, la terre brûle.
2: D'accord.
1: Le feu tremble.
0: Bien sûr, les mêmes symboles se répètent. On a vraiment plein. La pluie brûle. Le feu tombe. Et le vent tremble. La terre souffle.
1: Le vent tremble. Le vent tombe. La pluie. La pluie tremble.
0: Ouais, je crois.
1: La terre tourne. Le feu souffle.
0: Le vent tourne, il semblerait.

0: C'était Paysages sulfureux aux éditions Béton Roman.
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3: Roman. Aux portes de l'antique Carthage, pois et chiche, glace à la fraise et coque de Quimper se bousculent dans votre palais. À vos marmites, voici le véritable couscous pour les fous. Attention, ça va secouer. J'y vais.
4: Menu pour famille de plusieurs petits ou tout seul. Macaroni à la bolognaise, filet de porc bien fin, mince, à mettre dans un œuf battu puis passé dans la chapelure et frire avec un peu de tournesol, fruits, petits suisses ou crottin de chavignol ou riant. Prendre le gigot avec un pic, le piquer et dans chaque petit pic, mettre un morceau d'ail en ayant enlevé l'intérieur de l'ail pour pas avoir des renvois d'ail. Mettre du beurre normand, du casino, 500 grammes, 3 euros et quelques. Mettre le gigot dans le beurre fondu et faire rôtir. Une fois rôti, demandez le temps de cuisson au boucher. Rôti le gigot, le servir avec des flageolets, au jus que l'on aura fait chauffer avec son liquide et arroser avec le beurre du gigot, avec la tranche de gigot. Moi, le seul pic que j'avais, c'était le pic qui servait de mettre le poulet à l'ast, comme ceux que vous avez dans votre four extérieur. Je ne vous mets jamais le sel et le poivre, ce qui bien entendu mettant moi-même du sel de Guérande ou fleur de sel, ou alors, comme moi maintenant quand j'étais enceinte, salé avec la pensée, c'est-à-dire égout de sel et de poivre, mais le poivre, j'en mets un peu pour son goût. Quant à l'apéritif, on achètera des coques que nous voudrions de Quimper, d'où est le beurre gal. Ce sont des coquillages qui ont un fruit qui est ouvert avec un peu d'eau et gardé avec un peu d'eau salée, mis avec de l'huile d'olive et des goûts de citron, avec du poivre piquant, piqué avec de jolis pics qu'on les viette. On les mange en apéritif avec des morceaux de saucisson sec, petits, fins, minces, coupés en morceaux pour une bouchée. Et à la fin du repas, après avoir mangé la glace à la fraise, on prendra un café glacé avec une paille. Ce sont les vieilles qui sont avec moi, qui m'ont fait faire mes recettes, que je donne à tout le monde en boutique et m'ont laissé commander le bon repas pour 6 personnes pour le jour de Noël. Attendez, j'en ai encore une qui vous fait vendre tant de viande hachée que sont les mandanguilles de ma mamie la Galène Ralouille. Rappelez de celle-ci en voyant les boulettes d'un kabyle que sa femme lui avait amené 3 mais étaient écrasées et trop huilées, comme maman me les faisait, c'est meilleur.
3: C'était Couscous pour les fous, aux éditions Béton Roman.
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2: Stalking. Monologue d'un homme perturbé. Lettre d'un pervers de point.
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Ma progéniture. 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Mais te rencontrer, t'aimer, vouloir t'emmener, ta candeur, tu la portes sur ta tête. 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C'est pour ça que tu dois être différent de moi. 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C'est déjà une violation de ton intimité. 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
2: Romain.
3: Un au revoir n'est pas un adieu. Paysage sulfureux. Bye.

0: Le vent tourne. La terre tremble.
1: La terre tremble.
2: Le feu brûle.
0: Le feu brûle. La pluie tombe.
1: La pluie tombe.
0: Le vent souffle.
2: La pluie tourne.
0: Tourne. La terre brûle. Le feu tremble.
2: Le feu tremble.
0: La pluie brûle.
1: La pluie brûle.
0: Le feu tombe.
1: Le feu tombe.
0: Le vent tremble.
2: Le vent tremble.
1: La terre souffle.
3: La terre souffle.
0: La terre souffle. Le vent tombe.
2: Le vent tombe. La pluie tremble.
0: La pluie tremble. La terre tourne.

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1: Je viens de retrouver mon trombinoscope à Flirt. Journal de mon lycée. Le Pokédex. Quand j'étais machiavélique fleur bleue. Bourgeon de Véronique à l'humeur. Collège, lycée, sexe, extrait.
3: Hey, ça va? Hey, pour Ophélie, t'inquiète, je vais pas la noyer. Hein. J'ai lu trop de choses sur elle, genre le journal intime de sa meilleure pote qui disait « Ouais, je sais pas trop, je suis moche et tout. Non mais t'es qui en fait ?» Ouais, tu viens chez moi? Je t'attends chez moi, mec.
4: Toi, viens, t'as qu'à venir.
3: Et en fait, Nico, c'est ton pote, vite fait? Bon, tu peux? Essaie de filer en douce, au pire. Passe par la fenêtre de ta chambre, wesh. Gros, ça fait 3 heures que je t'attends, là. Si tu veux, on reste amis, hein. Alors, c'est bon? Tu me fais scanner, Asie, t'es sérieux là? Allez, tu sais quoi? J'arrête. Je deck. Tu mets ta cam?
4: Ok, toi aussi, allume.
3: T'inquiète. Vas-y, attends. Attends, vas-y, je re après là, dans 5 minutes. Vas-y, bon, je re.
5: T'es déjà allé chez lui?
4: Ouais, c'est un peu ambigu.
5: Vas-y, dis, sans le Pokédex. C'était comment? Qu'est-ce que vous avez fait? Vous avez fait des trucs? Genre comment? Cool, pas agréable, ou agréable et pas cool? Ça avait quel goût? C'est glauque un peu quand même.
4: Je t'emmerde.
5: Fais voir les photos! T'imagines, c'est le gars qui te fait ça? Tu sors avec lui? Lol.
4: Bah, c'est ça, lol. Hein.
5: Tu crois que t'es machiavélique fleur bleue?
4: Toi, tu l'es, c'est sûr.
5: Moi, je suis en même temps machiavélique fleur bleue, mais en même temps, par rapport à toi, que de la gueule.
4: Ta gueule. Hein.
3: T'es là? Vas-y, mets ta cam. Tu l'as mise, là? T'es là, banane? Vas-y, tu fais quoi, samedi?
5: Et Robin Nantes, lui, c'est qui?
4: Un mec, un pote, il bi.
5: Il dit qu'il est bi?
4: Il se passe vite fait des trucs, mais sinon on se force un peu à se parler.
5: Vas-y, parle-lui.
4: Ok. Yo, Roméo.
6: Yo, Juliette.
1: C'était collège, lycée.
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Quelque part entre Hasselt, Metz et Sarrebruck, c'est le printemps, mais pas celui qu'on s'imagine le reste de l'année. 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

Ah oui, c'est ça. Ah ouais. Non, mais regardez.

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2: 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Which fruit to choose? Quel fruit choisir et à quel goût s'attendre? Les mangues par Eidenida Rosan.
3: Quelle douceur sombre, quelle clarté bleue, étale, l'océan de la nuit, un bloc de pluie, son toit de nénuphar, les nymphes flottent, aloha, immortel sable, détritus de l'air, parallèle aux hirondelles, annonçant le printemps du soir. La mer glaçante, en roman, le ciel en ruban blond, l'azur, l'ombre d'un canard, l'île invisible, Halle, contre-jour, évanouie, au matin brun, sans cadavre, j'entre au jardin, un fruit dans la paume.

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0: Le chaos, c'est peut-être juste un rythme qu'on ne comprend pas encore. Une pulsation désaccordée, un battement hors mesure qui cherche sa propre harmonie. Aujourd'hui, la nouvelle et troisième saison d'À ton tour sur Station Station s'ouvre à la fureur et à la beauté du désordre avec Savat. Fusion brûlante entre Anabi et Elena Viers. Deux entités électriques, deux corps en tension qui sculptent le bruit pour lui redonner un sens. Leur technomèse n'obéit à rien. Elle dévore les carcans, tord les structures, fissure la domination. C'est une matière vivante, instable, féminine, traversée d'instincts féroces et de glitches salvateurs. Entre l'écho des machines et la voix qui s'affirme, Savat érige un temple d'indiscipline. Un lieu où la distorsion devient prière, où le chaos se révèle comme la plus sincère des formes d'ordre. Bienvenue dans un nouvel épisode d'À ton tour, où l'on apprend à écouter ce que le désordre a à nous dire.
1: Le chaos n'est pas un précipice. Le chaos est une échelle. Nombreux sont ceux qui échouent en tentant de la gravir, et qui n'ont plus jamais l'occasion d'essayer. La chute les brise. Et certains ont l'occasion de la gravir, mais s'y refusent. Ils s'accrochent à Roche. Oh Dieu. Ou à l'amour. Illusion. L'échelle seule.

l'homme, les animaux, les fleurs, tous vivent dans un chaos étrange et à jamais houleux. Le chaos auquel nous nous sommes accoutumés, nous l'appelons cosmos. L'indicible chaos intérieur qui nous compose, nous l'appelons conscience, esprit et même civilisation. Mais il est au bout du compte chaos, qu'il soit ou non illuminé par des visions. Tout comme l'arc-en-ciel peut illuminer ou non la tempête. Et pareil à l'arc-en-ciel, la vision périt. Mais l'homme ne peut vivre dans le chaos. Aux yeux de l'animal, tout est chaos.

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fleur rose. Elle repose sur ses jantes, abandonnées. Deux de ses roues sont voilées. Sa capote est déchirée. On voit le ciel à travers quand elle est usée. Une Chrysler rose.

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3: Les lèvres d'Alexia. Les fins d'Alexia. Tout prendre d'Alexia. Un élixir textuel. Ton âme, Alexia X Kiss. Un venin d'Antoine Martel. C'était ton âme, Alexia X Kiss, aux éditions Béton Roman.
4: Viens à moi, entre dans mon âme. Défais ces tissus, le calme est là et t'entoure. Une douce chaleur me domine, Alexia. Je n'ai pas menti, embrasse-moi. Je te veux, partage mon présent, je serai ta gardienne. Je n'ai pas de fierté, ta présence brûle toutes mes pensées solitaires. Je t'aime, encore approche. Quelque chose est là, résorbé au fond de moi. Je ne suis déjà plus ce que je te décris. Il faut que le reste de ton corps vienne. Donne tes lèvres. Mon crâne se fissure dans la douceur. Appelle ce corps, vite. Des nœuds me prennent, des serpents d'amour. Tu es mon empreinte. Alexia. Nos cœurs se toucheront, je te le promets. Réveille-toi.
3: C'était ton âme, Alexia. X Kiss, aux éditions Béton Roman.

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3: À la fin de cette phrase, vous pourrez entendre Nicolas Tarazov. Un texte concocté par Éléonore Svestine. Écrivaine sensible, un rêve sublime et transcendant. Tout doucement, ça arrive.

Ne serais-je plus après toi qu'un fruit pourri, jamais mûr, un fruit gâché, un mangeable, prétentieux, gâté? Colia, dis-moi. Sensiblement, ostensiblement alors, la bestiole m'a fait ses petits. En était-il conscient? Ses larves croissaient en moi. Je caressais à l'intérieur des gestes qui me paraissaient nouveaux. Mais que l'ai-je à ce moment? Je ne sais pas. Même à présent, tout cela m'apparaît dans un brouhaha. Une part de moi criait doucement. « Libère-nous! Au loup! Au loup !» Tais-toi donc, tu ne savais rien. Mes mécanismes relationnels en grande partie réencodés, complètement, comme une sauvegarde. Des résidus de lui, après un auto-dafé. Il aurait fallu... Non, Léonard, il n'aurait rien fallu. Il est depuis longtemps un de ces fantômes. Tu avais semé en moi, vilain, affreux Colia. Moi, à ce moment-là, Gaïa de ton amour, j'ai avalé, souri, cocooné, des êtres gris et solitaires. Je n'ai rien contre eux. Ces nouveaux parasites familiers prolifèrent sous mon corps, seulement en apparence. Rien qu'une brebis. Rien qu'un diamant. Cette tendresse, tendre gale d'amour. Quand tes yeux se sont posés sur moi en profondeur, des œufs, oui, des œufs bleus, transparents et profonds.

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3: Dans cette broussaillante technologique d'un autre âge, un labyrinthe d'enjeux humanoïdes déconnectés, une tragédie des phénomènes, les rayons glauques, Régis Manolieu.
4: Destroy Valman va partir. L'aurore semble être passée, laissant son empreinte de spectre vert bouteille sur les ténèbres broyées. L'ambiance dans la forêt métallique est pleine d'odeurs. L'humeur des arbres humides écorche la peau des jeunes résistants. Les troncs, les piliers, barrent le décor flou. Le miasme du jour, sec et doux, s'amorce enfin. Une purée de pois diaphanes semble s'approcher lentement. Peut-être occulte-t-elle. À l'arrière, Istalante est à demi recouverte. Condora Condobe est arrivée. Les facs se précipitent vers elle. Bienvenue, l'autre vous attend. Dans les couloirs bleu noir, je la vois prendre un pas rapide et disparaître. Qui a raison? Quelle logique est la bonne? Notre avenir incertain vaguement s'engage. La cité technique est défaite de son dôme. Dans le ciel, une réponse future approche.
3: C'était Les rayons glauques aux éditions Béton Roman.

0: estime qu'Aya Nakamura ne représente pas la France.
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2: Ils sont liés avec une culture légitime bourgeoise.
3: Ce projet, c'est vraiment pour les enfants de la diaspora. 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
4: Pop, c'est aussi l'abréviation du mot anglais popular. Le mot désigne ce qui sort de la rue, par opposition à ce qui est issu de l'université ou de l'élite.
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0: Bonsoir à toutes et à toutes, bienvenue dans 100% Mauvais Goût, l'émission de radio dédiée aux musiques marginalisées devenues centrales, au passé ou au présent, qualifiées à un moment de mauvais goût. D'expression culturelle et sociale, de quotidien réprimé à objets de consommation globaux et dépolitisés, comment ces genres et esthétiques mutilent en contact de la mondialisation et du marché. Du coup, au micro, c'est toujours Émilie et moi Léo, et aujourd'hui, on va vous parler de Raï, avec nos deux superbes invités, Salah Badis et Agir Ben Boubaker. Bonjour.
1: Bonjour.
2: Bonjour.
0: Est-ce que vous accepteriez de vous présenter, s'il vous plaît?
1: Allez, Salah, à toi en premier.
2: Salah Badis, écrivain, journaliste et traducteur d'Alger.
0: Et grand spécialiste de chez Bahasni, d'après Agir. C'est comme ça que vous êtes rencontrés.
2: Je vais dire de Chapral maintenant et puis on va voir pour Hasni.
0: Okay.
1: Et moi, c'est Agir Ben Boubaker. Je suis autrice, documentariste sonore et chercheuse indépendante spécialisée sur les musiques arabes. Et je suis de Paris et de Tunisie. Voilà.
0: Très bien. On commence toujours notre émission par une question assez simple. C'est quoi pour vous le mauvais goût?
1: Alors pour moi, le mauvais goût, dans son sens, j'ai envie de dire admis dans la presse. Enfin voilà, quand on évoque plutôt les goûts des classes populaires, j'aurais tendance à dire ça. Ce qui sera qualifié de mauvais goût, c'est les goûts qui se construisent en peut-être pas en opposition, mais en tout cas qui sont des normes qui ne sont pas celles de la culture légitime du lieu où elles sont dénommées mauvais goût. Ça c'est la, pour moi quand je pense au mauvais goût, je pense à ça. On va dire. Après, le mauvais goût, pour moi, à titre subjectif, c'est ce que j'aime pas. C'est ce qui est mauvais goût, c'est ce que moi, je n'aime pas.
2: je pense que le mauvais goût, c'est ce qui n'est pas bon pour le milieu, pour la famille où on a grandi. Pour longtemps, par exemple, ta famille ou ton milieu pense que ce style vestimentaire ou cette musique ou cette bouffe, etc., c'est pas bon. C'est pour les autres. Ça dépend qui sont les autres. Ça dépend de ta classe sociale. Et je rejoins Hajar pour la définition subjective. Je pense que c'est ce que j'aime pas aussi.
0: Des définitions de dictatoristes, en fait.
1: Écoute. Il faut bien admettre, en tout cas, que quand moi je pense au mauvais goût, quand je n'y pense pas dans un. Voilà, dans une analyse sociale, voilà, je pense vraiment aux vêtements ou aux musiques, effectivement, ou aux plats que j'aurais pas envie de manger, qui me paraîtraient pas bons, pas écoutables, etc. Et voilà.
0: En parlant de mauvais goût, du coup, je voulais commencer par rappeler une anecdote de Agir et moi, un brunch au Val d'Hydra.
1: Wow. En 2022.
0: En 2022.
1: Palette, là, comme dirait Donia Ismaël. Je dédicace. qui je passe une petite dédicace.
2: Ça commence les dédicaces.
1: On est dans une émission sur le rail, alors il faut y aller. Firater Donia. El Masriya, ou El Jazairiya. Bye bye.
0: Ou entre deux avocats d'autoast algérois, on s'est retrouvés à écouter des gens qui nous ont invités à un concert de musique du monde. À ce moment-là, on se demandait, on leur a du coup demandé ce qu'était la musique du monde. Ils nous ont répondu de la musique algérienne, ouais. Ce qui était
1: même assez fou. Ouais. Non, je me souviens très bien de ce moment. Donc, on était effectivement au Val d'Hydra pour situer pour les auditeurs qui ne connaîtraient pas Alger. C'est un quartier riche d'Alger sur les hauteurs et plutôt nouveau. Après Salah, tu m'arrêtes si je me trompe. En tout cas, il y a beaucoup de nouveaux restaurants, etc. Et on était dans un resto assez cher pour la ville d'Alger.

0: léger, qui proposait plutôt des avocados toast, des brunchs, des trucs qu'on trouve pas mal ici, quoi, en France ou ailleurs en Europe. Et effectivement, il y a un mec franco-algérien, il me semble, enfin peu importe. De toute façon, il nous propose donc d'aller à un concert de musique du monde et nous, on se demande ce que c'est que la musique du monde du point de vue de l'Algérie. Et il nous dit non, c'est de la musique algérienne. Et en fait, en repensant à cette anecdote, je me dis que c'était aussi quelqu'un de son propre milieu, c'est-à-dire un milieu très francophone, algérois, qui, je crois, ne se rendait même pas compte de ce qu'il disait quand il nous disait que la musique du monde, concert de musique du monde, ça signifiait. Parce qu'après, on lui a demandé de détailler un peu, et il nous avait cité, je crois, Gnawa, Rai, enfin un peu dans une espèce de khalouta de plusieurs genres. Et il disait que c'était ça la soirée. Et c'est vrai que nous, ça nous avait marqué, ce moment où il nous dit que c'est un concert de musique du monde.
1: Moi, je me souviens surtout, enfin aussi un peu de la suite. Je pense que, de mon point de vue, de Français, issus de la diaspora, le Rai était la musique algérienne par excellence. Un peu énormément d'ignorance dedans. Hein. Mais en tout cas, c'est celle qui était le plus. Retransmise et diffusée au moment où je suis né, par mes parents, etc. Et qu'à ce moment-là, je me retrouve en face d'Algériens qui parlent de Rai comme d'une musique vulgaire. Et je pensais que c'était quelque chose un peu du passé. Est-ce que le Rai, encore aujourd'hui, est considéré comme une musique de mauvais goût à certains endroits ?
2: Je pense que le Rai a toujours une longueur d'avance sur le temps, sur le présent, et c'est pour ça que beaucoup de gens pensent que la musique Rai maintenant, donc ça dépend maintenant, ça peut être les années 80, les années 90 ou aujourd'hui, c'est pas bon. Et ils pensent que avant c'était mieux. Et du coup, tu lui dis, voilà, je ne sais pas, tu écoutes Cheb Zaki ou Cheb, peu importe, il y en a des milliers. Tu lui dis, non, ça c'est vulgaire, tu ne peux pas écouter ça en famille. Après, peut-être qu'il faut comprendre un peu le concept famille. En Algérie, ça commence, vous parlez d'un restaurant, ça commence par les restaurants, salle familiale, pas familiale, lieu familial, pas familial. Et je pense qu'avec le temps, on a vu des gens qui sont passés du cabaret à la grande salle familiale du pays, qui est la télévision. Donc ça, c'est, par exemple, je ne sais pas, depuis Cheb Khaled jusqu'à Kader Japonais, jusqu'à Bello aujourd'hui. Après, n'empêche que les chanteurs, ils ont une double vie aussi. La vie avec la famille, à la télé ou dans des concerts du ministère de la Culture. En même temps, il y a les soirées, les cabarets, etc. Donc oui, c'est une longue réponse pour une question courte. Le Rai est toujours considéré par certains comme une musique vulgaire ou pas appropriée ou de mauvais goût.
0: Bon, moi, je n'ai pas le même rapport à l'Algérie que Salah, parce que je ne suis pas algérienne, mais je peux peut-être répondre du point de vue de quelqu'un qui va souvent en Algérie et de Tunisienne. Je pense que le Rai, ouais, est toujours considéré par une bonne partie des gens comme une musique vulgaire, le Rai qui se produit actuellement. Et je rejoins Salah sur ce côté algéro-futuriste en fait, du Rai, c'est-à-dire qu'il y a le côté de longueur d'avance et une espèce de... J'ai aussi une espèce d'intuition que ce qu'on considère aujourd'hui comme vulgaire sera peut-être dans 10-15 ans considéré comme des classiques, notamment parce qu'ils ont une très très forte popularité. Mais moi, ça m'arrive assez régulièrement qu'on parle de Rai depuis que j'ai fait un documentaire pour France Culture, donc le Rai, une histoire algérienne. Donc les gens m'en parlent un peu plus spontanément qu'avant. Et il y a toujours des gens qui vont me dire que le Rai de maintenant, c'est vulgaire. Et que le Rai qui est dans le documentaire, il est bien. Donc je pense qu'il y a ce rapport aussi sans doute aux sujets qui sont abordés dans le Rai et aussi sans doute aussi aux technologies et au développement de cette musique qui va vite et qui n'embarque pas tout de suite tout le monde, quoi. Mais j'ai l'impression que du fait de sa popularité, de toute manière, ce qu'on peut juger vulgaire... le sera pas dans 10 ans et que malgré tout, il y a quand même, en tout cas dans les gens qui ont mon âge, une écoute. Même si c'est pas les. Enfin voilà, moi je connais des gens qui écoutent pas beaucoup de Rai, mais il y a quand même une ou deux ou trois chansons qui comptent.
1: On lisait, Salah, ton article dans Toi Live il y a genre 4 ans, je pense, 5 ans. Attends, à la recherche du rêve algérien, où tu parles justement de quelque chose d'assez passéiste. Et est-ce que c'est ce que tu essayes d'exprimer aussi dans, quand tu parles de cette espèce de cristallisation du bon goût sur un rail d'il y a 20 ans ou... Et est-ce que tu crois que... J'ai bien aimé le terme algéro-futuriste de Alger. Est-ce que tu crois que le fait que le rail soit considéré de mauvais goût aujourd'hui, c'est aussi parce que c'est une expression populaire qui peut-être dépasse ce passéisme ou...
2: Oui. Et en même temps, on ne se demande pas des fois pourquoi les gens jugent le rail plus que notre musique en Algérie. On parle des Algériens. C'est parce que le rail, et aujourd'hui, on peut rajouter aussi le rap, mais le rap, quand même, c'est un phénomène mondial. Mais les gens jugent cette musique parce que cette musique est vivante et elle fait du bruit dans les deux sens du terme. Et du coup, y a toujours quelque chose, il y a toujours du nouveau. Tu parles du passéisme, qui est quand même une caractéristique algérienne, cet attachement au passé. Et des fois, on ne voit pas le temps filer, alors que le rail, par exemple, pour parler des chansons dans le rail, on dit rail jdid ou rail qdim, le nouveau et l'ancien. Et souvent, les Algériens, dans le darja, pour exprimer le passé et le futur, bon, déjà, on utilise le mot avenir plus que futur, dans le parler, mais il y a jdid ou qdim aussi. Donc, pour nous, pour la plupart, au moins. Le passé, c'est l'ancien et le futur, c'est le nouveau. Et le rail, il est toujours... on a vu avec les réseaux sociaux maintenant depuis presque 20 ans, c'est du commentaire sur ce qui se passe. Il y a un match, il y a un truc, il y a un événement politique, même le Hirak en 2019, des grands chanteurs, donc par la popularité comme Bello, ils ont chanté les manifestations à leur façon, hein. Il a chanté la meuf avec Sajid Laba dans la manif. Donc oui, le rail, on l'aime et ça nous dérange parce qu'il est là, il réclame du terrain, il s'impose. Après, il le fait depuis des décennies et on entend ce discours depuis des décennies. Mon discours, par exemple.
1: J'imagine adapté à chaque fois à chaque forme de rail, du coup.
2: Pardon ?
1: Quand tu dis on l'entend depuis des décennies, j'imagine que c'est adapté à chaque fois à l'état actuel du rail, en tant que... Enfin, je ne sais pas si ça fait sens.
2: À l'état actuel du pays, peut-être.
1: Oui, mais je veux dire de la musique aussi. Par exemple, les focalisations, elles vont être différentes sur l'état technologique, enfin, la technologie, comme tu disais, Agère, ou sur autre chose. Bon.
2: Si, si.
0: Oui, oui. Et puis moi, je pense aussi... Enfin, ce que j'entends dans ce que dit ça, là, c'est aussi le rapport... que le rail entretient avec la jeunesse. Enfin, moi, je pense que c'est vraiment parce que ses auditeurs... parce que déjà, il y a beaucoup de gens qui se lancent dans cette carrière, qui sont jeunes et qui ramènent avec eux leurs préoccupations, leur manière de chanter. Et même quand ils sont moins jeunes, en fait, ils savent s'adapter à ce qui est aussi de l'ordre des préoccupations d'une jeunesse. Et c'est pour ça que je pense que ça perdure là où d'autres genres musicaux, et là je vais élargir au Maghreb, hein, plus largement, il y a des fois pas de la fossilisation, je serais méchante de dire ça parce que c'est pas le cas, parce qu'il y a beaucoup de gens qui continuent à écouter des musiques qui disons, restent figées dans une certaine époque. Voilà, on va les réinterpréter, on va les rechanter, on va les écouter très très régulièrement. D'ailleurs, c'est pas que le cas du Maghreb, ça peut être aussi le cas de l'Égypte. Hein. Ce rapport aux musiques qui ont été produites il y a 50 ans, 40 ans, qui sont des rapports quotidiens. Donc il y a ça qui existe et qui est très fort et qui même, je trouve, est beaucoup plus fort qu'en Europe. C'est-à-dire son rapport aux musiques, à des genres musicaux qui ne se font plus. Et en même temps, le rail ne rentre pas dans cette catégorie parce que ce qu'on continue à écouter le plus, à mon sens, bien sûr, il y a toujours des gens qui écoutent les anciens Khaled et que ça fait partie de la vie, mais les gens continuent à se mettre à jour. Et la mise à jour, elle passe parce que ils parlent d'aujourd'hui, quoi. Et ils parlent aussi, comme dit Salah, de ce qui va advenir et peut-être plus que dans d'autres genres, j'ai l'impression.
2: Et tu as dit un truc aussi, tu as dit, même les gens qui n'écoutent pas rail, ils ont deux ou trois chansons. Des fois deux ou trois chansons parce qu'ils ont vécu des histoires ou parce que ça les touche. Et des fois, moi, je vois sur les réseaux des gens, même que je ne connais pas, dans les commentaires par exemple, je vois des gens qui n'ont aucun lien affectif avec le raï, mais parce qu'une chanson raï parle d'un événement précis, ou parce que c'est comme un troll, ou parce que c'est comme un mime avant les mimes. Par exemple, c'est pas des chansons raï qui utilisent dans leurs sonos des sirènes de voitures de police ou un truc comme ça. Donc tu as des gens qui vivent en Europe et rencontrent de nouvelles personnes et disent comment je vais lui expliquer qu'on écoute ça chez moi, des sirènes de police ou un truc comme ça. Donc il y a à boire et à manger. Tu vas toujours trouver quelque chose dans les chansons raï. Et des fois, de la poésie ou même dans une chanson improvisée, dans une soirée cabaret comme ça, et tu ne te dis pas que mais tu vas trouver une punchline quand même du lourd.
0: Oui, qui va te marquer, quoi. Et c'est d'ailleurs intéressant parce que un des trucs les plus intéressants que moi j'ai fait quand je faisais ce documentaire, ça se voit pas, enfin ça s'entend pas dans le documentaire parce qu'il avait ses axes et ses préoccupations d'être à la fois accepté par les Algériens, d'une part, et d'être aussi accessible pour des gens qui ne connaîtraient pas. Mais il y a un truc que j'avais beaucoup fait quand moi je préparais cette série documentaire, c'était de lire les commentaires sous les vidéos YouTube. Et ça, c'est vraiment un indicateur aussi de la place que telle ou telle chanson occupe pour des anonymes. Mais quand on a 50 anonymes qui disent que ça leur rappelle soit tel événement à l'échelle nationale, ou même des fois à l'échelle régionale, par exemple d'Oran, ou que ça leur rappelle tous leur histoire d'amour quand ils avaient 19 ans avant d'aller au service militaire, c'est quand même qu'il y a quelque chose qui se joue dans les entrailles.
3: Est-ce qu'il y a un morceau pour vous qui représente cette forme de raï un peu méprisée parce que troll ou parce que les paroles ne sont pas tout à fait ce qui correspondrait aux normes? Est-ce qu'il y a un morceau que vous avez sélectionné qu'on pourrait diffuser en lien? Peut-être plus caractéristique du rail d'aujourd'hui, alors, 2025 à peu près.
0: Moi, je dirais qu'il y en a dans ma sélection, il y en a 5, attendez, je me souviens. Oui, alors moi, il y a deux morceaux au moins qui peuvent être dans ce critère-là, je crois. Et en même temps, qui sont importants, il y a celui de Chaba Dalila et de Chab Omar. C'était 2011 ou 2012, qui est vraiment dans les normes du rail de punchline, du rail drôle aussi. Et il y a celui de Chaba Sabah, qui là correspond aussi à un rail qui a pu être jugé vulgaire, mais qui à la fois a fait un tabac, parce qu'elle parle aussi... en fait, tout simplement, je vais raconter comment j'ai découvert le morceau de Chaba Sabah, ça va être plus simple. Parce que le rail, c'est difficile d'être à jour sur tout, parce que ça, il y a trop de choses. Il y a trop de choses. Donc je sais, j'ai un seul ami, Hakim, qui arrive à suivre tout ce qui se passe. Je sais pas comment il fait, je pense que ça lui prend des heures et des heures. Mais Chaba Sabah, en fait, j'étais à Alger, et j'étais avec un pote qui me dit, attends, je te mets la chanson, l'hymne national des femmes qui détestent leur mari. Et elle me dit, ou les hymnes nationales des femmes qui détestent leur ex, mais les femmes, toutes les Algériennes qui détestent leur mari, elles doivent écouter cette chanson. Et c'était Sabah. Et c'est vraiment dans les normes du rail des années 2000. Ça s'est sorti en 2019, il me semble. 2019, 2020, voilà, en termes de production. Et en termes de paroles, c'est un espèce d'enchaînement de punchline qui assassine les hommes. Et en fait, quand on l'écoute, on a juste envie de l'envoyer à son ex, quoi. Voilà, si ça s'est mal passé.
3: Ça va à tout le monde si on passe celui-là, ouais. Ouais, ok. Donc, tu as dit, c'est le morceau de Chaba Salah, comment il
0: s'appelle ? Sabah. Malak Mtalabne.
3: Ok.

0: déjà.
1: Elle le menace.
2: Bonsoir.
3: Waouh.
2: Désolé, on était en pleine discussion.
3: Sur un morceau qui parle de...
2: Sur un de mes morceaux préférés de Charles Guanti.
3: Ouais. Non,
2: en vrai, je le trouve incroyable. On va dire en termes de sirène. En termes de... du coup, on se posait la question de... Je ne sais pas comment la formuler, mais... est-ce que vous pensez que le rail est venu à incarner, a été, on va dire, récupéré par une certaine genre de marketing nationaliste, par exemple, ou il est venu à, après un passage dans, on va dire, dans comme musique de mauvais goût, en tout cas, une certaine vision du rail a pu être utilisée pour incarner l'Algérie à l'extérieur, en tout cas. J'ai mis en tout cas 4 fois dans cette phrase.
1: Je peux commencer et te laisser la partie internationale. une petite mise au point. Au fait, nous, ce qu'on appelle aujourd'hui du rail, c'est un mélange de plusieurs genres qui sont nés principalement dans l'Ouest algérien. Donc, par exemple, il y a des gens, quand on écoute le podcast de Hajar, on voit bien que les gens de Ent Mouchent réclament la jeunesse du rail, les gens de Sidi Blabbas, c'est différent. Et c'est vrai, il y a des sonorités différentes. En gros, il y a des gens qui jouaient le Gasba et le Galal, qui est la forme la plus ancienne du rail avec du Sha'r Melhoun, de la poésie populaire. Il y a des gens qui ont après commencé à chanter un peu, parce qu'il ne faut pas oublier aussi Coran, qui est la capitale de l'Ouest. Elle a une histoire particulière. C'est pas une présence espagnole de 3 siècles, déjà avant les Français. Moi, je me souviens, je parlais à quelqu'un d'Oran. Il m'a dit cette phrase, j'oublierai jamais. Il m'a dit, faut pas oublier que Oran a quitté l'Algérie depuis longtemps. Donc, je sais pas sur quel avion, mais quitter l'Algérie vers le ciel, là, comme Marc qui parlait des communards, c'est pas pour aller à gauche ou à droite. Donc, c'est elle a monté comme ça. Et du coup, donc c'est plusieurs genres musicaux, déjà, et qui s'entretenaient avec, je ne sais pas, toi tu parles du marketing, mais il ne faut pas oublier que le rail, c'est peut-être la seule musique en Algérie qui a une économie, une vraie économie depuis longtemps. Ils n'ont pas besoin des ministères, ils n'ont pas besoin de ça, ils n'ont besoin de rien. Il y avait la cassette, il y avait les vinyles, il y avait les cafés, soit en Algérie, soit ailleurs. Il y avait les cabarets, il y en a toujours. Donc, il y a une vraie économie. Et donc, et des fois, les gens te disent, ah non, Blabbas, c'est pas comme Oran. Chlef, qui est la frontière quand même. Ou même, par exemple, dans la Métidja, qui entoure Alger, la plaine de la Métidja. Il n'y a pas longtemps, je parlais avec mon beau-père de la musique et de ses souvenirs et tout. Il me disait que non, depuis le début du siècle, les gens du sud d'Alger, des banlieues ou des faubourgs, on va dire, écoutaient de la gasba. S'ils n'écoutaient pas Chabi, s'ils n'écoutaient pas une musique citadine. Donc, on commence de l'ouest jusqu'au centre quand même. Ça, c'est, ça, c'est grand. Et pour le marketing, et M. Fournel aussi.
2: Juste pour dire, quand je dis marketing, c'est une image. Je veux juste
1: non,
2: dire
1: j'ai compris, en termes de récupération. J'ai mais j'ai aimé le mot.
4: Non, désolé, mais là, je vais poser une question à Salah. Parce que, en fait, mais le gosba, ce n'est pas que le rail. C'est aussi la musique, c'est la flûte de la musique chaoui, c'est la flûte de tout.
1: Oui, merci pour la précision.
4: La flûte nationale.
1: Mais moi, quand j'ai dit le gosba, je parlais le gosba de l'ouest.
4: Ah, d'accord.
1: Oui, okay. Parce que, évidemment, il y a le gosba de l'est. Soit chaoui, soit autre chose, il y a dans le sud. Mais moi, quand je disais le gosba, la flûte, je parlais beaucoup plus de l'ouest.
2: Cet article dans Toi-là encore qui disait qui titre que le rail est né dans les vignes ou quelque chose comme ça. Du coup, quand tu parles de la Métidja, j'imagine, c'est là où il y avait beaucoup de vignes aussi.
4: Non, c'est les vignes, pour le coup, c'était en Oranie. Ah, okay, la Métidja, voilà. C'est plutôt tout ce qui est agriculture, tu m'arrêtes, de l'orange, de tout ça. Quoi.
1: Et bien, figure-toi qu'avec mon beau-père aussi, on parlait de ça. Je lui ai dit les vignes, il m'a dit non, mais t'arrêtes. Mais aussi les vignes dans la Métidja, et surtout dans le début de l'est, du côté de Bourj Mnayel et d'Elles et tout. Mais bien sûr, il y avait les agrumes beaucoup plus à la Métidja. Mais on va revenir sur cette théorie des vignes.
4: Oui. En fait, oui, il y a une théorie qui est, à mon avis, en partie vraie, en tout cas, en grande partie vraie, c'est que le rail est né dans les vignobles de l'Ouest. En fait, il faut savoir que c'était une grande région des vignobles pour la France, puisque c'était départementalisé, et que les Français ont implanté les vignobles. Et en fait, c'est un espace, c'est l'espace de Loragne où il y a les très grandes fermes bah, au niveau de Tmouchent, comment ça s'appelait avant, Rio Salado. Enfin bref, plein de villages coloniaux, entre autres, qui ont, où les colons avaient des très grandes fermes et des vignes. Et donc, il y a eu un croisement avec les hommes qui jouaient de la Gzbaye du Gedlal et des femmes qui chantaient, qui étaient des femmes qui venaient travailler pendant la première guerre, après la Première Guerre mondiale et dans l'entre-deux-guerres, quand les hommes sont partis, quand beaucoup d'hommes algériens sont partis combattre et n'ont pas quitté le travail ouvrier dans les vignes. Mais pour revenir à la question sur la partie internationale, effectivement, l'oreille, ça a été un des moyens et du soft power algérien à l'étranger. Ça, c'est un fait avéré. Et c'est à la fois l'histoire d'un dépassement, enfin, au-delà du soft power, de la rencontre d'un genre musical algérien avec un public international qui n'est pas algérien. Et à commencer, qui est d'abord celui de ses voisins, en fait, puisqu'avant l'Europe, il y a d'abord eu le Maghreb, qui a connu le Rai, et en particulier, il faut le dire, le Maroc, qui ont été parmi les premiers auditeurs de Rai après les Algériens. Enfin, même, ce sont les premiers. Et c'est notamment dû à des choses évidentes de frontières entre l'Oranie et le Maroc, et particulièrement la région qu'on appelle la région de l'Oriental, d'Oujda. Et puis aussi de la diffusion, en fait, des radios, hein, parce que les radios n'ont pas de frontières, et donc quelqu'un à Oujda peut écouter la radio à Oran et vice-versa. Puis ensuite, il y a eu la Tunisie. Donc la Tunisie, c'est un cas particulier. Les Tunisiens sont très snobs. Salah ne va pas me contredire là-dessus. Et ils ont une écoute de la musique, des musiques algériennes. Et le Rai, c'est surtout la partie internationale qu'ils ont écoutée. Mais c'est vrai que les Tunisiens ont une sensibilité plus forte pour la musique de l'Est algérien, puisque c'est ce qui fait frontière avec la Tunisie. Donc, et moi, je peux en témoigner, les Tunisiens écoutent beaucoup plus de Staifi ou de Chaoui ou du patrimoine commun qu'est le Malouf constantinois que du Rai. Par contre, ils ont connu, quand il y a eu l'effervescence internationale, et cette effervescence internationale, elle est née d'abord d'une volonté. Alors, il y a deux histoires. Il y a la première histoire, c'est celle de l'immigration. C'est d'abord l'immigration qui ramène le Rai à l'étranger, en Europe. Et c'est d'abord les ouvriers algériens, quoi, qui venaient de l'ouest du pays. Et même au-delà de l'ouest du pays, qui sont venus, qu'ils achetaient les cassettes dans des lieux bien connus comme Barbès, ou encore comme Belzunce dans le sud de la France, à Marseille, ou Place du Pont à Lyon. En tout cas, il y avait ce public-là qui était très attentif, évidemment, à cette musique qui était la leur. Et il y avait aussi toutes les scènes, en fait, qui étaient les cafés et les cabarets de ces quartiers, où les chérettes et les chouchs aussi venaient. Et là, je parle vraiment du Rai, du premier Rai, le Rai Trab, comme on dit. Et progressivement, ils ont suivi, en fait, la rythmique, ils ont suivi ce qui se passait. Et autant par l'importation de cassettes par des labels, autant que par les Algériens qui faisaient des allers-retours et qui ramenaient avec eux la musique. Et c'est d'abord une histoire de diaspora, avant d'être une histoire évidemment internationale, où là intervient l'État algérien avec sa volonté de faire sortir une musique algérienne. Alors, plein de théories sur les raisons. En tout cas, il y a un colonel, le colonel Snoussi, qui, sur sa fin de carrière, s'est occupé des questions culturelles, entre autres, et des questions de la jeunesse, qui avait ouvert ce fameux lieu Riyad al-Fatah à Alger, première grande salle de spectacle, premier complexe qui permettrait aussi d'avoir des activités culturelles et de sorties.
2: Quand, à peu près
4: Début des années 80, Riyad al-Fatah.
1: Oui, début des années 80, jusqu'au milieu, par exemple, parce que le premier concert de Khaled là-bas, c'était 86. Des choses comme ça, ouais. C'est dans les années 80.
4: Et en fait, il décide de, au vu du succès national et régional, enfin international déjà, hein, donc, en Afrique du Nord, du Rai, il se dit qu'il a du potentiel pour le faire sortir en Europe. Et il va aller chercher Khaled pour ça. Il va le chercher, alors que Khaled n'a pas fait son service militaire. Il lui pardonne. Il lui donne la carte jaune, comme on dit, la fameuse carte.
1: Non, ils n'ont pas donné. Ils ont donné, je pense, des récépissés.
4: Ah ouais, en plus.
1: Ils n'ont pas donné la carte.
4: Et même après le produit, il n'a pas eu la carte. Ah ouais.
1: Non, parce que Khaled, il dit que... Pardon, hein, une petite parenthèse. Il dit que pendant les années 90, il ne rentrait pas au pays déjà parce qu'il y avait la guerre et ce n'était pas stable. Mais en même temps, parce qu'il n'avait pas passé son service militaire. C'est comme Mohamed Salah jusqu'à aujourd'hui chez les Égyptiens. Le joueur.
3: chacun sa célébrité qui a fui le service militaire. En tout cas, je les comprends.
4: Force aux déserteurs. Ouais. Mais en tout cas, il y a cette volonté, il y a cette production de cet album, Kouché, avec Safi Boutella, qui est jazzman, avec l'idée aussi de donner à ce raï une sonorité plus, alors j'aime pas plus universelle, mais plus audible pour un public qui ne serait pas habitué aux instruments qui sont les instruments du raï, alors qu'ils étaient divers. Hein, il y avait autant la gzbal galdal que l'accordéon. Hein. On était sur, quand même déjà sur des mix d'instruments nationaux, régionaux et d'instruments européens. Et alors, oui, les raisons, c'est... il y avait une volonté de soft power, donc Et notamment, je pense, de la part de Snoussi, de miser aussi sur le potentiel de la diaspora algérienne, qui était déjà très, très présente à l'étranger. Et à la fois, il y a une idée d'image. L'Algérie, ce pays socialiste, fermé, nanana, c'était aussi faire sortir quelque chose de nouveau. Ça a marché. À la fois parce qu'il y a eu le talent de Khal et de Safi Boutella sur cet album Kouché, et il y a aussi ensuite l'ouverture en France de ce qu'on a appelé la world music, c'est-à-dire cet intérêt des maisons de disques, des grands labels pour des artistes venus, on va dire, de contrées non occidentales, non européennes. Alors ça comprend des trucs très larges, à la fois le raï, que la musique malienne, que le Brésil. Enfin voilà, on était vraiment sur un truc hyper large de
2: social club.
4: Exactement. Et puis mais ça va jusqu'à la lambada, en fait. Enfin, c'est vraiment cette époque où d'un coup tous les tubes viennent d'ailleurs, et effectivement ça s'est installé, mais ça a commencé un peu plus tôt. Donc oui, il y a une volonté sans doute de marketing, et je pense aussi une vraie politique culturelle à cette époque de l'Algérie. Alors oui, c'est une politique qui vient des militaires, c'est une politique qui vient d'un État autoritaire, voilà, on peut le nommer comme on veut, mais dans tous les cas, il y avait une stratégie culturelle à l'international pour au moins les artistes du raï, au moins pour Khaled. Et voilà, enfin, je pense que ça a contribué largement contribué à ce succès. Et évidemment, l'image de l'Algérie, c'était aussi une autre image que ce qu'on avait, j'imagine. Alors moi, je n'étais pas là à cette époque, mais ce qu'on avait de l'Algérie depuis la France à cette époque-là.
1: Et je rajoute aussi pour l'intérieur, pour le national, il ne faut pas oublier que les années 80, c'était une période, déjà, c'était l'annonce de la fin du parti unique, qui est juste une... ce n'est pas juste pour l'Algérie, c'était la fin de toute une époque dans le monde. Et en même temps, les années 80, c'était des années où il y avait l'islamisme qui montait. Parce qu'en 92 ou en 90, ces gens-là ne sont pas venus de nulle part. Et en même temps, beaucoup de gens pensent que, par exemple, cette ouverture sur le raï, parce que pourquoi on dit ouverture, Khaled, ouverture? Parce qu'avant, le raï ne passait pas dans la radio, ne passait pas dans la télévision. C'était une musique underground. Et là, on a sorti cet arsenal-là pour la jeunesse, comme opposition aux idées islamistes, aux extrémistes, etc., de l'autre côté. Ça, c'était aussi un pari national, et donc c'est par rapport à l'intérieur.
4: Oui, et je dirais même, parce que je ne l'ai pas dit, parce que je me suis concentrée sur l'international, mais je dirais même que c'était d'abord un pari national et après international. Je veux dire, de toute façon, pour l'Algérie, je pense que c'est assez clair, mais encore aujourd'hui, c'est d'abord l'Algérie, après le reste du monde. Il n'y a pas de... C'est jamais l'inverse. Donc c'est d'abord une stratégie à l'intérieur. Et puis c'est une stratégie... Col Colonel Snoussi, qui venait de l'Ouest, alors il vient pas du même Ouest que le Raï, il vient de Tlemcen quand même.
1: Ouais.
4: C'est une grande ville, voilà, avec une grande histoire et avec une classe bourgeoise très importante, aristocratique même, d'ascendance aristocratique pour beaucoup de gens. Bon, peu importe, mais en tout cas, il vient de ce territoire-là. Et lui, si, alors je pense qu'il avait le goût du raï, sans doute, mais c'est aussi parce que c'était vraiment une musique qui déjà. Était écouté par beaucoup de monde, quoi. En fait, il s'est saisi du succès. Il n'a pas fait du tout le succès du raï. Il s'est saisi d'un truc qui, de toute façon, le dépassait largement, dépassait tout, en fait. Et ça, je me rappelle quand je fais le documentaire sur le raï, quand je vois des hommes âgés de 70 ans qui me racontent qui ramenaient les cassettes au service militaire, et que c'est comme ça dans le service militaire, parce que quand on part au service militaire, on n'est pas mis dans sa région, qui découvrent le raï parce que des gens ramènent des cassettes, et cette circulation qui d'un coup fait que c'est une déferlante totale sur le pays, Mais ça commence d'abord à l'Ouest et progressivement, ça prend tout le monde. C'est pour ça aussi que ça a influencé, je pense que c'est un des genres qui a le plus influencé les autres genres, mais ça, on en reparlera sans doute sur d'autres musiques régionales, à quel point le raï a pu influencer le stifi, le shaoui, etc.
1: Et c'était aussi, une dernière chose, c'était aussi la décennie du synthé. Et on voit comment le synthé dans le monde entier, pas juste en Algérie, comment il a influencé les musiques nationales, les musiques régionales, donc d'un seul coup, parce qu'au moment où il part chercher Khaled, par exemple, les premiers événements culturels de l'OREF, l'Office national de Riyad al-Fath, qui est au-dessous de Maqam Shahid, les premiers événements, c'est par exemple un grand colloque sur les oralités africaines, un grand colloque sur France Fanon. Il y avait aussi des musiciens, des chanteurs, mais puis tu as l'arme la plus efficace, Cheb Khaled. Si c'était quelques années avant, peut-être ils auraient pu tomber sur Boutaïba Sghir, qui est quand même un maître du Cheb Khaled, mais c'était au pile poil. Khaled était jeune, il avait combien, 26 ans, quelque chose comme ça, et c'était le moment.
4: Et je ferai juste le lien entre le synthé et la diaspora, parce que je pense que les premiers synthés en Algérie, ils rentrent aussi par les gens qui sont en France, en fait, les Algériens de France. Et ça, c'est dans un pays qui était quand même fermé et qui est encore compliqué à l'importation. On va quand même, enfin voilà, qui a son régime aussi d'importation-exportation. Et les synthés, ils circulent aussi par des personnes. Et je reviendrai sur la diaspora pour ça, parce que le raï, quand on focalise ici en Europe sur cette dimension de Khaled à l'international, enfin Khaled, t'es déjà Michael Jackson pour les immigrés algériens, en fait. Et c'est eux qui vont d'abord acheter, remplir et qui vont lui faire ce qu'on appelle la bonne passe D vers le public blanc, français, etc. De la même manière que le raï a toujours circulé, d'abord parce qu'il y avait des Algériens en France qui l'ont partagé avec les autres. Moi, je le dis aussi d'un point de vue de franco-tunisienne. Je suis née à Paris, j'y ai grandi. Moi, le raï, je ne le découvre pas avec ma mère qui n'écoute pas du raï parce qu'elle trouve que c'est de mauvais goût. Voilà. mais surtout, qui écoute autre chose de musique algérienne, mais qui n'est pas en fait branché raï du tout. Le raï, je le découvre dans les MP3. À l'époque où on a les premiers MP3, déjà il y avait les CD, les cassettes et les MP3 beaucoup. Parce que moi quand je rentre au collège, c'est d'abord les MP3 qui arrivent. Et c'est effectivement Reda Taliani, c'est plein de... Il y avait d'autres chansons avant hein, qu'on connaissait. Il y avait aussi les mariages algériens. Les mariages algériens, ça a été aussi, je pense, on oublie hein, la dimension dans l'immigration de ce que représentent les mariages. Parce que c'est les premiers lieux où on apprend à connaître des chansons qui ne sont pas de ce que nos parents vont écouter ou nos familles vont écouter. Et ça, le rôle de la diaspora algérienne, elle a été déterminante dans ce qui est devenu le raï. Et ça, je pense que Snoussi, il l'avait très bien compris.
1: Et surtout, il y avait le concert, le premier concert de raï
4: à Bobigny.
1: Oui. Avant, déjà. Et puis, pendant toutes les années 60, les années 70, moi, j'ai visité des villages perdus dans les Alpes-Maritimes où il y avait des Algériens. Et on me dit, ah là, en 77, on a ramené Cheikh Al-Jinnia pour faire un mariage. Là, et du coup, ces gens-là, ces ouvriers-là, depuis longtemps, bah, ils avaient dans leur bagage cette musique.
4: Donc, on ne doit rien au grand label français.
2: Voilà, ça, on n'en a pas douté. Est-ce que vous voulez mettre un autre...
1: Parce qu'on a parlé un peu du passé, peut-être on peut mettre Cheikh Al-Mqallesh, la première, Billahi Al-Mdina, qui n'a peut-être pas grand-chose à partager avec les autres morceaux qu'on a choisis, mais je vais dire pourquoi.
4: Peut-être que tu peux nous en parler en attendant que ça démarre,
2: s'il te plaît.
4: De ce cheikh, mais est-ce qu'il est de... Il est de l'Ouest ?
1: De Sidi Bel Abbas, oui.
4: Ah, donc c'est du Abbasi.

0: On est de retour avec Salah et Ager et Billy. Pour continuer sur les questions, sur ce que vous évoquiez juste avant, je me demandais à quel point le rail avait été utilisé justement plutôt par les médias français ou, pas, ou à l'extérieur pour un peu fétichiser une autre Algérie, une Algérie alternative. Je pensais par exemple au premier article d'Actuel sur Cheb Khaled ou cette idée de mettre le railman comme un rebelle qui parle que de sexe et d'alcool, même si les railmen eux-mêmes à cette époque-là nient une distinction aussi nette. Et aussi l'opposition rail-islam qui est beaucoup entretenue dans les médias occidentaux, en tout cas à l'extérieur du pays à cette époque.
1: Alors, je commence, tu finis, on fait comment ? Mais en tout cas, moi, je sais que pour parler d'Actuel, donc cette revue des années 70, vraiment la revue début 80 aussi, je ne sais pas jusqu'à quand ça va actuellement. En tout cas, pour moi, c'est la...
0: Début des années 90.
1: Ouais, pour moi, c'est par excellence la revue post-68, mai 68, et voilà. Bon, après, Actuel, on peut leur décerner plein de médailles pour plein d'articles et plein de choses, mais en fait, ils avaient quand même une tendance à la folklorisation dès qu'ils allaient pointer leur nez ailleurs, qui, je pense, n'a pas été assez analysé. Et je pense que, en fait, pour le cas du journalisme là, qui a pu aborder la question du rail, c'est un travers assez courant, hélas, dans les médias français, qui en fait, ont tendance parfois à folkloriser, puis à schématiser ce qui est beaucoup plus complexe que ce qu'ils imaginent et ce qu'ils maîtrisent aussi en termes de conscience des propos dans les musiques. Et c'est vrai que le rail, pour moi, pâtit un petit peu de ça, même si effectivement ça donne une image progressiste sur laquelle plein de personnes ont pu surfer à un moment donné, mais réduire le rail à des considérations d'alcool et de sexualité, sans du tout nier que ça a une place importante, comme dans la vie de beaucoup de personnes qui consomment de l'alcool et ont une vie sexuelle, c'est extrêmement réducteur. Et pour moi, effectivement, ça s'inscrit dans la construction dans une opposition à une autre image qu'on se fait de l'Algérien, slash de l'Arabe, slash du musulman. Or, quand on écoute du rail, on peut aussi, et quand on le comprend bien, aussi voir à quel point Dieu a une place importante dans les chansons. Et ça, ça n'est jamais dit, quoi. Et je pense que en fait, par ailleurs, au-delà de cette question de contre qui on a tellement surfé sur cette image et tellement vendu cette image du rail, c'est aussi la question de, d'oublier qu'en fait, le rail, c'est aussi une musique qu'on analyse d'un point de vue musical et pas seulement d'un point de vue de ce que ça voudrait dire de la société dans laquelle elle a été produite et dont elle est issue. Parce qu'en fait, le problème, c'est que le rail, on s'en sert souvent pour raconter l'Algérie et on ne raconte pas le rail et on raconte encore moins les artistes qui la chantent. On essaye de comprendre les Algériens ou l'Algérien d'ailleurs à travers cette musique et ça c'est un des gros travers hélas et je pense que le rail en pâtit encore, c'est-à-dire que c'est comme une clé d'explication pour comprendre l'Algérie et je dis pas qu'il y a pas des clés de enfin qu'on va pas n'a pas des grilles d'analyse sur certaines préoccupations sociales sur certains oui sur des considérations qui seraient celles de la société algérienne ou de la jeunesse algérienne ou slash des femmes algériennes, j'en sais rien, en tout cas selon les chansons et qui les portent, mais c'est surtout qu'en fait on oublie complètement de parler de musique la plupart du temps. Et c'est ça, pour moi, un des plus gros problèmes du traitement du rail et du traitement en général de l'Algérie, de toute manière. Parce qu'encore une fois, ça s'inscrit dans un truc beaucoup plus large du point de vue des médias français. C'est qu'est-ce qu'on veut faire dire aux artistes qui portent une création qui se produirait en Algérie ou qui aurait des racines algériennes. Et bah, c'est pareil pour la littérature, ça, là, il connaît le sujet mieux que moi. Mais qu'est-ce qu'on analyse ? Est-ce qu'on analyse l'œuvre de la personne ou est-ce qu'on essaye de comprendre un pays.
2: Je pense que ça, pour le coup, c'est un sort que beaucoup de musiques qui ne sont globalement pas françaises connaissent. Et on a Marie-Julie Chalut dans l'épisode précédent sur le zouk qui disait, par exemple, par rapport à la world music, que c'est une catégorie qui est coloniale parce qu'elle n'humanise pas en fait les individus qui la produisent, parce que humaniser, c'est aller dans le détail, c'est comprendre ces musiques sur tous les points. Et ça, je pense que la presse musicale française, c'est quasi systématique quand c'est pas une musique d'origine française ou états-unienne. Donc je pense que le Rail, c'est malheureusement une musique parmi tant d'autres qui connaît ce traitement médiatique-là. C'est vrai qu'il y a le rapport spécifique de la France, évidemment, à l'Algérie, qui joue énormément. Mais ce qu'on retrouve quand même, dès qu'on parle d'une musique globalement non occidentale, même si c'est très large, c'est cette incapacité-là à juste se concentrer sur la musicalité et toujours les surpolitiser, parfois même plus qu'elles-mêmes ne se conçoivent
1: comme politique. Oui, tout à fait. Oui, complètement. Mais on peut aussi faire le parallèle avec Oumkel Foum en Égypte, qui, en fait, on raconte sa vie et on parle jamais de sa musique en France, quasiment. Mais c'est vrai que par rapport au Rail, c'est ce que tu dis, c'est là aussi la spécificité de la relation franco-algérienne, de l'histoire, enfin voilà. Appelons ça comme chacun voudra l'appeler. En tout cas, je pense que c'est cette question que... Enfin, c'est vraiment cette idée que... comment dire ? L'Algérie, je pense, comme toutes les musiques que tu as citées, et puis aussi l'Égypte à Oumkel Foum, mais l'Algérie en France est quand même très chosifiée. Et cette chosification, elle a plein de facettes différentes et elle s'explique effectivement par la relation particulière que la France entretient avec ce pays. Et ce qui a rendu ces discours beaucoup plus, en tout cas courants, pour la question du Rail. Et voilà, ça c'est la relation franco-algérienne. Et moi je dirais que même pour d'autres musiques, il y a carrément du je m'en foutisme total dans la manière dont on va le traiter. C'est-à-dire qu'on va même pas chercher à comprendre les spécificités sociales. On va vouloir juste raconter, voilà, Oumkel Foum c'était une femme forte et puis relâche quoi.
2: La meilleure amie de Nasser.
1: Voilà, c'est ça. Point. Alors qu'au moins, enfin, l'Algérie vont faire au moins semblant d'essayer de comprendre que les Algériens boivent de l'alcool. Voilà.
3: Moi je vais juste essayer de revenir sur Cheikh Mqallesh. Mqallesh ça veut dire chouchouter. Et rapidement comme ça, parce qu'il s'appelle Bouchret Abdelkader, il est né à Sidi Belabbas et mort à Sidi Belabbas, à l'ouest du pays. Il est né en 31, mort en 2002. Cette chanson qu'on a écoutée, Billahi El Medina, peut-être ça remonte aux années 60, fin des années 50 même. Et c'est une chanson décoloniale par définition, parce qu'il parle de la ville. Quelle ville européenne? Il dit que, au nom de Dieu, je ne vais pas te visiter, je ne vais pas venir. Si ce n'était pas mes occupations et mes affaires et la paperasse, la bureaucratie, je ne visiterais pas la ville parce que l'arabe, slash l'algérien, slash le musulman n'était pas le bienvenu dans une ville européenne. Et on sait que Napoléon III a appelé Sidi Belabbas le petit Paris. Il pensait bien faire. Et Sidi Belabbas, c'est quelque chose dans le Rail aussi, parce qu'on a toute une histoire. Les gens connaissent aujourd'hui peut-être Rai Na Rai, le groupe qui dure et perdure encore dans le temps. Mais il y avait surtout les frères Zargi avant, avec leur guitare Wawa, et qui ont inspiré beaucoup Cheb Khaled. Donc ça, c'était Cheikh Mqallesh. C'était un Rail, vraiment, c'est très doux, c'est très beau, ça raconte une histoire. Pour ta question, Léo, moi je pense que c'est l'approche anthropologique. Et comme tu as dit, les chanteurs Rail eux-mêmes ont répondu dans les années 80 à une vidéo de Khaled qui dit le Rail c'est l'alcool, c'est le sexe, mais aussi c'est l'amour du prophète et l'amour des siens. Bien sûr, quand on a une petite tête, on ne peut pas comprendre tout ça à la fois. Et on préfère, comme pour la littérature, le cinéma, toi tu écris un livre, tu fais une chanson, tu fais un film, tu fais une pièce de théâtre, nous on va te poser la question, et les femmes, et le voile, et le machin. Donc pour nous, tout ça, tout cet effort créatif, ce n'est qu'un filtre, mais on va aller au-delà du filtre pour les Algériens, est-ce qu'ils baisent, est-ce qu'ils boivent de l'alcool? Mais bien sûr, mais comment on se reproduit, par exemple? Donc, il ne faut pas se poser ce genre de... Après, non, oui, les mœurs, le machin, c'est plus... Non, moi, je pense qu'il faut comprendre la musique ou la littérature, ou pas juste pour l'Algérie, pour n'importe quel pays, dans la totalité. Après, on peut s'intéresser vraiment à la biographie des gens, ce qu'ils ont vécu, etc. Mais on a vu en 30 ans, 40 ans de présence de Mami, Khaled, etc., ces gens-là en France, il n'y a jamais eu une biographie ou un travail sérieux autour de ces gens, d'où ils venaient, etc. etc.
0: Par un LSD.
3: Non.
0: Je sais pas biographique, j'avais compris.
3: Bah,
0: juste faire le faillot, c'est tout.
3: Bah, il fallait qu'une arabe, ouais. qu'une tunisienne de France. Moi, j'appelle comme ça. Je sais pas une tunisienne de France. Je dis pas franco-tunisienne.
1: Qui m'a trouvé tunisienne de France.
3: Elle fait le travail, mais avant, parce qu'on parlait d'actuel et tout, quand même, on n'était pas nés à l'époque. Ils ont pas fait un travail sérieux. Mais pour moi, par exemple, si on veut comprendre le Rai à l'international, il y a une vidéo, bon, il y en a des centaines de vidéos de Fadila Sahraoui, de Khaled, de Hassni, de machin, faire des concerts en Angleterre, en Suède, en Finlande, on sait, aux États-Unis, et on ne sait même pas pourquoi ces gens dansent. Mais il y a une vidéo, elle est sur YouTube, comme ça, dans un concert de Cheb Khaled, et à un certain moment, on voit une meuf. Qui est une rouquine, bon, je sais pas, c'est une suédoise, une danoise, mais voilà, du nord. Elle tient deux pintes de bière, comme ça, elle est bourrée. Et à un certain moment, elle a un déhanché très orané. Je suis sûr que la meuf, c'est la première fois qu'elle voit un Algérien devant elle. Mais pourquoi, en écoutant cette musique, et au bout de je sais pas combien de pintes de bière, à un certain moment, elle a décollé. Elle a quitté la planète, comme Oran. Je sais pas. Parce que c'est ça, la musique. Tu vois, et les gens ne se posent pas ce genre de questions, forcément, dans les années, je sais pas, jusqu'à aujourd'hui. C'est l'approche anthropologique. Tu vois. Et c'est chiant. Voilà.
0: Je voulais juste compléter aussi, parce que je crois qu'on ne parle pas forcément que de musique hors France ou non occidentale, parce que j'ai l'impression que Manu et Princia, quand elles parlaient du rap français, elles disaient exactement ça aussi, qu'on ne prenait pas du tout en compte le point de vue stylistique et qu'on faisait beaucoup d'assignations politiques.
2: Oui, mais ça a fini par arriver. Je pense que elle est là, la distinction. Ça a fini par arriver. Il y a eu des mouvements académiques qui s'y sont attardés, avec notamment Karima Moukalsteh ou même le labo de recherche au Manuet. Il y a des maisons d'édition qui se sont construites sur ça. Donc ça a pris du temps. Ça a dû prendre au moins 20 ans, 30 ans.

0: Ça improvise. Des fois, il y a une cohérence. Mais les gens prenaient les paroles comme ça et essayaient de traduire et à la langue. Les gens ne comprenaient pas la langue, ne comprenaient pas le contexte, ne comprenaient pas d'où venaient ces gens. Et ces gens, par exemple, comme Khaled, ou arrivé comme ça en France, 2, 3 années, il devient une star. Ben, il est coaché, il a un discours, il a un rire. Déjà, il a un discours, il donne, comment on dit en Algérie, il donne Oujh El-Souk, la face du marché. Juste ce qu'on, tu vois, Winnie Chouf Ahmed. Juste où regarde le spectateur. Donc, il approfondit pas, même si des fois, il a dit l'alcool, le sexe et le prophète. Mais les gens n'écoutent pas. Donc oui, peut-être pour le rap, pour ce qui se chante en français, mais pour ce qui se chante en algérien ou en tunisien, en marocain, etc., les gens s'en foutent, ils font pas l'effort.
1: Ouais, je rejoins ça là, sur ça. Je pense qu'il y a vraiment une question linguistique de toute manière à partir du moment. Je trouve même que des Français, ils ont pris du temps avec l'anglais. Alors, ils l'ont fait hein, parce qu'ils écoutent beaucoup, ils font beaucoup de musique anglo-saxonne, anglophone. Mais il y a le rapport aux langues non européennes hein, qui est quand même hyper. Ouais, c'est le monde qu'on n'explore pas, quoi. À partir du moment où c'est pas une langue latine ou une langue anglophone, enfin voilà, et qui n'est pas européenne, quoi, qui n'a pas de racines européennes, c'est très compliqué. Et c'est vrai que Rai, je pense qu'il faut quand même, pour faire un travail sérieux, prendre ce temps-là, soit avoir une compréhension, comprendre la langue, quoi, tout simplement, soit voilà, travailler dessus en se disant, bah, je vais apprendre et je vais Et c'est en apprenant que je vais aussi comprendre la punchline, le contexte, etc., etc. Et moi, je pense, en tout cas, ça fait très longtemps que je n'ai pas écouté le documentaire que j'ai fait sur le rail, mais j'étais plutôt satisfaite en me disant que c'est honnête et que ça remplit les missions. Mais je pense que si je ne parlais pas l'arabe, il y a plein de choses que je n'aurais jamais réussi à faire sur ce documentaire. Parce que ne serait-ce que prendre le temps d'une interview avec un chanteur de rail. Le chanteur de Rai, il parle français. Hein, je veux dire, quelqu'un comme Chaba Abdou que j'ai interviewé, il parle un peu français. Il y a pas de, il parle pas français, il comprend rien quand je lui parle. C'est pas ça. C'est juste que pour exprimer notamment la question du travail, en dehors des banalités de la vie de tous les jours, où c'est beaucoup plus, où c'était beaucoup plus fluide pour lui en français, quoi. Enfin, il pouvait être très fluide en français s'il s'agissait de lui demander comment ça va, etc. Mais pour parler de son travail, c'était quand même pas possible de le faire parler beaucoup. Si c'était pas en arabe. Par ailleurs, au-delà de ça, c'est déjà des gens qui ne s'expriment pas beaucoup sur leur travail, parce qu'ils ont, je pense, très peu été interviewés et pris au sérieux aussi par à la fois le milieu académique en Algérie et par le milieu médiatique. Donc ça fait que même quand on parle la langue, une interview, franchement, avec un chanteur d'oreille, en tout cas, ça dure 20 minutes. Et en fait, même le système de l'interview n'est pas celui qu'il faut. En fait, et moi, j'étais contrainte de faire ça. Je devais interviewer. J'avais besoin d'enregistrement. Je ne pouvais pas. Et puis, je n'avais pas non plus un temps infini pour les voir tous les jours ou toutes les semaines jusqu'à ce que ça construise un bout de documentaire, enfin, une interview sur le long cours. Et j'en avais parlé avec un des intervenants qui était un ancien journaliste d'Al-Watan dans les pages régionales à Oran, qui disait, mais en fait, qu'il avait rencontré Hasné. On lui avait demandé une interview et ça n'avait rien donné. Et en fait, il avait changé ça en portrait. Il avait juste en fait arrêté d'essayer de lui poser des questions de manière frontale, et il s'était posé pour discuter avec lui. Et pourquoi je raconte tout ça, c'est qu'en fait, pour moi, ça demanderait donc des efforts de la part des journalistes de faire ça, c'est-à-dire de se dire, je sais pas si je veux faire un truc sur le rail, je vais aller à Oran, si je parle pas la langue, je vais prendre un interprète en qui j'ai confiance, avec qui j'ai une bonne relation, pour faire, enfin, voilà. Et ça, c'est des étapes qui ne sont pas généralement faites. Et c'est pas que pour. Là, encore une fois, c'est pas que pour le rail ou pour les musiques de langue arabe. Hein, ça va être pareil, je sais pas si on part en Turquie, quoi. Et ça, c'est dommage. Après, c'est sûr que c'est pas le même travail. C'est une autre perspective de comment on parle de musique. Et je dis pas qu'on parle des autres, comment on parle de musique.
2: Vous la voyez encore aujourd'hui, cette dimension anthropologique dans le. Parce que j'ai l'impression, avec cette espèce de, en tout cas en France, cette espèce de ressurgissement d'un discours sur le rail, est-ce que vous la voyez encore beaucoup? Est-ce qu'elle a changé de forme aussi, peut-être?
1: Après, il n'y a pas énormément de trucs sur le rail. Enfin, ça dépend. Qu'est-ce qu'on entend par les choses sur le rail actuellement, peut-être?
2: Je ne sais pas, non, mais j'ai l'impression que depuis deux ou trois ans, on a eu quand même un ressurgissement avec des expositions, des documentaires,
1: Oui, il y a eu le documentaire Arte il y a quelques années là.
2: Brut, mais préféré.

0: Après,
1: Moi, je pense que c'est, il y a beaucoup de, bon, je laisserai ça compléter, mais je pense qu'il y a beaucoup de volonté, encore une fois, de faire des choses sur l'Algérie et pas sur le rail. Enfin, encore une fois, c'est la confusion. Je trouve qu'elle est très. Alors oui, le rail est algérien, il n'y a pas de souci, etc. Mais c'est comme si moi je voulais faire un truc je sais pas moi. Donnez-moi un, je sais pas un truc. Le R&B
2: Français.
1: Le R&B français et qu'en fait je voulais parler de la France.
2: Ouais.
1: Enfin non, je veux parler. Les gens, ils veulent parler du R&B français, ils veulent parler depuis le début des années, fin des années 80, à Aya Nakamura, où est-ce qu'on en est aujourd'hui sur le R&B français. Ils veulent pas parler de qu'est-ce que la France. Et moi, je pense que des fois, il y a un vrai problème d'angle, en fait. C'est comment les gens anglent. Et c'est aussi parce que je pense qu'il y a une mode. En tout cas, je sais pas si c'est une mode, c'est vrai que ça s'installe un peu, mais en tout cas, je pense qu'il y a une prise de conscience d'un marché. Moi, je rapproche ça quand même au capitalisme de manière globale. Je pense qu'il y a une prise de conscience d'un marché de gens intéressés qui n'étaient pas forcément pris en compte ou pas pris en compte sur le long cours ou sur le moyen cours dans les productions culturelles en règle générale et qu'on s'est rendu compte qu'ils existaient et qu'en fait, ça faisait des auditeurs, des spectateurs, des visiteurs et qu'on y va. Et encore une fois, ce n'est pas une mauvaise chose, mais ça dépend pour moi toujours de la manière dont on se décide de travailler sur tel ou tel sujet et que souvent, quand on parle des Arabes slash les Algériens slash les musulmans et on peut voilà, faire des catégories, des grandes catégories comme ça, c'est qu'c'est un peu la politique du moindre effort en termes d'angle. Et aussi souvent, c'est peut-être pas. On se pose pas les. Enfin, moi, souvent, quand j'ai regardé des productions sur ces sujets-là, là, je prends même globalement les musiques arabes, hein, je vais aller au-delà du rail. En fait, ils se posent pas la question de se dire qu'il y a des gens, qu'il y a différents niveaux de spectateurs et de lecture. C'est-à-dire qu'il y a des gens qui connaissent très bien, il y a des gens qui connaissent moins bien, il y a des gens, voilà. Comme on prend de. Enfin, moi, je travaille sur France Culture, on angle comme ça les choses, en se disant il faut qu'on englobe le plus de monde possible, il faut que quelqu'un qui s'y connaisse trouve des choses intéressantes dedans. Il faut que quelqu'un qui ne connaisse pas comprenne. Bah, quand c'est sur ces sujets-là, on s'en fout totalement déjà de savoir s'il y a des gens qui ont des attentes. Et à partir de là, en fait, ça fait que on reste un peu superficiel. Mais pas si ma réponse est claire.
2: Si, mais parce que juste on part du principe que il n'y a rien qui a été fait avant, et je pense que c'est aussi un manque de reconnaissance pour les personnes qui ont pu travailler sur ces sujets-là et qui sont notamment originaires des pays d'origine et qui ont posé les bases académiques, journalistiques des recherches sur ces musiques. Hein, mais c'est très facile, je pense, en France, de se prétendre être le premier à écrire sur telle ou telle chose, puisqu'en fait, la majorité n'a pas connaissance de la quantité de travaux qu'il y a pu avoir sur le sujet avant, ou soit qui n'ont pas été traduits, ou soit juste pour lesquels on n'a pas d'intérêt, quoi.
0: Moi, je vais te prendre un mot, tu as dit capitalisme. Et je vais parler de l'Algérie. Parce qu'au fait, la France, quand même, si on prend sur 30 ans, 40 ans, ce qui a été fait sur le rail, comme documentation, livre, pas livre, documentaire et tout, venait de la France. Et même des bonnes choses, par exemple, comme ton documentaire, ça vient de la France.
1: Alors que ça venait de la Tunisie, mais Maalich.
0: Non. Non, mais toi, tu viens de la Tunisie, mais la radio, elle vient de la France. Mais moi, je me dis, et les Algériens. Toi, tu parles d'une mode ou d'une hype, on va dire, oh, allez, depuis le Covid. Il y a beaucoup de gens de la nouvelle génération qui s'intéressent, ils essayent de faire des podcasts ou des comptes Instagram qui nous expliquent des choses. Mais sincèrement, pourquoi? Parce que beaucoup de gens vont te dire qu'il y a 20 ans, ils étaient étudiants à Paris, par exemple, ou même à Alger. Et ils vont dire que, ah, moi, j'écoute Remiti, ou j'écoute... allez, laisse tomber Remiti. J'écoute Amin Titi. On a mis une chanson de Amin Titi aujourd'hui.
3: On la mettra après.
0: Il va dire, ah non, mais c'est du... Tu vois, c'est un autre mauvais goût. Non, c'est pas sérieux, c'est pas... Non, c'est schlag, c'est pas... Tu vois. Et même Hesni... Il n'y a pas longtemps, les gens, à part les anciens qui écoutaient vraiment Hesni, dans des milieux de jeunes, Hesni, ben on s'en fout de Hesni. Et ils vont tolérer une chanson de, par exemple, Sabah ou une chanson de je sais pas moi, de Reda Taliani. Tu vois, parce que peut-être ils ont vu ça sur la télé. Taliani, parce qu'ils ont vu ça sur la télé ou ailleurs. Mais par exemple, les gens méprisaient Rai. Vraiment. Et pourquoi il y a cette hype maintenant? Et même aux gens qui sont, par exemple, en Algérie, on voit des expositions sur le rail. Et à un certain moment, on se dit, mais ce genre existe encore, il est vivant. Mais pourquoi cette approche d'archives? Ça, c'est capitaliste.
1: Oui, et je rejoins...
0: Cette fièvre, pardon, cette fièvre de, comme disait Derrida, de l'archive. Archive, archive, archive. Mais les gens, ils sont encore vivants. Mais pourquoi on s'intéresse aux archives? Oui, on peut travailler dans la limite, mais pourquoi? Mais moi, je pense parce que moi, je ne voyais pas, il y a 10 ans, je ne voyais pas Cheb Hasni sur un tote bag ou sur un mug. Ou, je vois, il n'était pas cool, Cheb Hasni. Pourquoi il est devenu cool? Il faut se poser ce genre de questions. Pourquoi? Ok, je comprends, il y a des gens de la diaspora, des descendants qui s'intéressent parce que c'est leur culture, c'est leur... Mais par exemple, mais pourquoi maintenant? Et si on va travailler à Arte ou je ne sais pas où sur ces questions-là, et on doit se poser des questions sur l'angle, le comment de la chose, comme tu disais.
1: Moi, là, je vais sortir de ma... Là, j'étais en France dans ma réponse précédente. Là, je vais aller de l'autre côté, oui, Tunisie-Algérie. Allez, je rejoins Salah sur l'autre côté de la rive. Moi, c'est vrai que c'est un truc qui me surprend beaucoup. Alors que dans la diaspora, il y a des espèces de trucs nostalgiques où on s'arrête à ce qui est le plus connu et on découvre à partir de ce qui est le plus connu. Et on comprend qu'il y a des mythes pour des raisons de succès et puis des raisons d'histoire, Hasni, entre autres, par exemple, et que voilà, on s'y intéresse et qu'on s'y attache parce que nos parents, ils ont écouté ou parce qu'on sait que c'était très écouté par la génération d'avant, que ça a marqué l'histoire de la musique de l'Algérie. À la limite, ça, c'est un débat qui trouve des réponses, en tout cas, pour moi, des réponses plus évidentes que ce que je vois. Enfin, si je pense que j'ai aussi des réponses du côté, un peu des intuitions de réponses, en tout cas, pour ce qui se passe du côté algérien. Moi, j'avoue que ça me surprend totalement, les délires comme ça, en Algérie. Parce qu'en fait, je me dis, encore une fois, qu'une diaspora ou que la France, même des Français qui ne seraient pas d'origine algérienne, voilà, s'intéressent à l'histoire, parce que c'est un peu ça, finalement, c'est s'intéresser à l'histoire de la musique raï, mais que les Algériens cumulent les comptes, les archives, les tote bags, les machins sur des artistes des années 90 ou sur le début de Cheb Khaled en nous disant tout le temps Dile Ki Tebri, c'était la meilleure chanson et nanani nanana et on, voilà, alors que il y a des gens qui pètent le score littéralement dans le pays et qu'on entend tout le temps quand on monte dans un taxi, quand on est dans un taxi collectif, quand on passe à côté, je sais pas, d'un endroit où il y a des jeunes, et que cette musique, elle est là, elle est hyper présente, elle a énormément de succès, elle fait l'objet de punchlines, comme tu le disais, dans la façon dont les gens parlent, que les gens regardent, il y a plein de gens, moi, que je connais, qui sont des amis, enfin plein de gens, en tout cas des amis à moi, ils regardent les lives récents, et ils se les partagent, et qu'en fait, on propose aux gens que de parler de Rimiti, ou elle a de Khaled, ou elle a même de Hasni, je trouve ça trop bizarre, en fait, que personne ne s'intéresse à parler, je sais pas, moi, un conte qui parlerait, là, qui analyserait, ou qui parlerait des chanteurs actuels, ça, en tout cas, j'en connais pas, ou très peu.
0: Non,
1: et c'est très, très bizarre. Et en fait, c'est comme si, et là, j'apporte mon intuition de réponse, parce que c'est des phénomènes qui existent dans d'autres pays arabes aussi, dont le mien, mais à moindre mesure, je trouve, c'est en fait, on regarde ce qui se passe de l'autre côté de la Méditerranée. Et c'est une certaine tranche de la population aussi, c'est pas non plus l'entièreté de cette population, parce que je pense que la plupart des gens, ils en ont rien à foutre qu'il y ait
0: fois, des gens qui sont influents, des jeunes, voilà. Oui, mais influents, et de certaines classes sociales.
1: C'est la classe sociale supérieure qui d'un coup regarde, et moi ce que j'appelais à l'époque où je lançais Vintage Arab, donc en 2018, c'est cette espèce de triangle Paris, Berlin, Tunis, où en gros, il faut regarder ce qui se passe qu'est-ce qui mixe à Paris ou à Berlin, et en fait, ça va se répercuter au Yuka à Tunis. Et en fait, je me disais, mais Yuka, qui était une grande boîte de nuit qui a fermé désormais, à Tunis, en fait, d'où c'est Paris ou Berlin qui va dicter ce qui est le bon goût et les bonnes choses de l'histoire qu'on va retenir versus ce qu'on jette à la poubelle ou ce dont on ne va pas s'intéresser absolument pas et qu'on ne va absolument pas réinjecter, c'est-à-dire la musique actuelle du pays. Et en Algérie, ça prend aussi des proportions que je trouvais plus grandes, parce que le pays est plus grand, etc., mais aussi parce que le lien à Paris, il est fort aussi, pour une partie pour ces catégories sociales dont on évoque supérieures. Et moi, je trouve ça trop bizarre, en fait. Et je trouve cette nostalgie. Et en plus, qui pour moi, et par ailleurs, alors Salah, tu m'arrêtes, hein, mais pas partagé par plein d'autres gens qui ne sont pas de ces catégories sociales. Ils en ont rien à foutre.
0: Enfin, non,
1: ils...
0: mais pas partagé, même pas même par les chanteurs. Des fois, tu vois, si tu as la chance de parler à un chanteur, je pense pas que on aura l'occasion de capter un chanteur qui fait le prime time au cabaret, mais ce qu'on appelle les chefs bilama, donc les chefs entre-temps que la star arrive. Et les chefs bilama, qui étaient des fois des stars, tu peux aller à Oumzrina Waharan et trouver quelqu'un comme Cheb Reda, que sa chanson Dirou Mchoui, qui est sortie il y a presque 20 ans, tout le monde l'a joué dans les soirées jusqu'à aujourd'hui, ou même Cheb Houssem, qui est plus récent, ce beau gosse de Rai, qui avec sa chanson Khatera Khatera, Dangereuse, Dangereuse, si tu lui poses ce genre de questions, même lui, il ne comprend pas. Si tu lui donnes un tote bag de Cheb Hasni, il dit « Mais pourquoi ?»
1: Pourquoi faire ?
0: Et surtout, moi, je me souviens des années 2000, cette époque d'or vraiment pour le Rai, post-années 90. Par exemple, je me souviens que moi, avant d'écouter Hasni, parce que moi, je viens d'une famille qui n'écoute pas Rai. Hein. J'ai grandi à Alger, je suis né à Alger, et on n'écoute pas Rai à la maison. Tu vois, c'est du mauvais goût, c'est pour les autres, on ne vient pas de l'Ouest, etc. Et quand j'ai commencé à écouter du Rai avec mon cousin écoutait Cheb Hasni Sgher, qui n'est pas Cheb Hasni, bien sûr, le petit Cheb Hasni, qui est énorme, grand comme ça, la taille. Et ce Cheb Hasni Sgher, je disais à mon cousin, quand j'ai commencé à lire des livres, à devenir l'intellectuel de la famille, je disais, mais pourquoi on n'écoute pas Cheb Hasni? Mais pourquoi tu écoutes du Cheb Hasni réchauffé par Hasni Sgher? Mais il me dit, non, mais la sonorité des années 90 ne me parle pas. C'est l'autotune, c'est le machin, etc. Et des fois, il tolérait Cheb Hasni quand c'est dans des mix de Cheb Nassim, DJ Nassim, donc où on a la moitié du son, c'est des dédicaces. Et par exemple, ça, on s'en fout de tout ça. Alors, mon cousin qui travaille dans le bâtiment, il n'a pas un tote bag chez Besni. Tu vois, ni moi d'ailleurs.
1: Ouais, mais je suis même pas sûre que ce soit ça qui intéresserait, si, les gens, si tu leur proposes de, je sais pas, regarder un documentaire télé sur le Rai, je sais pas si en fait c'est ça. Enfin,
0: prendre le temps, Hajar, avec ces gens-là, les gens qui produisent la musique, parce qu'il y a pas que les chanteurs, par exemple, il y a toi, tu nous parlais de Hicham Smati. Et à toute une tradition des gens qui jouaient le synthé. Si on parlait, prenez le temps vraiment pour parler avec ces gens. On va pas parler de Rai. Parle-moi de ta vie. Parle-moi de tes goûts musicaux. Qu'est-ce que tu écoutes? Pourquoi tu chantes? Tatati. C'est quoi les meilleurs endroits où tu as fait une soirée? C'est quoi tes influences, par exemple? Et ça va ouvrir toute une fenêtre sur le monde de ces et la vie de ces musiciens-là.
1: Oui, mais c'est parce qu'ils ne sont pas pris pour des musiciens. Moi, par exemple, quand j'ai rencontré Janet, Abdou, enfin, je me rends compte qu'ils ont tous fait de l'andalou, qui est un parcours de classique en Algérie, d'enfants qui seraient allés à Dar al-Thaqaf, donc dans les maisons de culture, et qu'en fait, ce qui est proposé souvent, c'est l'andalou. Et en fait, ils ont une très, très bonne connaissance de la musique arabo-andalouse de leur région. Ils sont capables de le chanter. Et ça, en fait, et donc ils ont des très bonnes capacités vocales, hein, parce que c'est ça aussi que ça signifie de chanter de l'andalou. Mais ça... tout le monde, enfin personne ne va leur demander. Et en fait, j'ai l'impression que, tu sais, quand le documentaire est sorti et qu'à un moment il y a Abdou qui chante Sidi Bou Médiane, donc un grand classique, il y a plein de gens qui m'envoient un message pour me dire que c'était hyper ému de ce passage, parce que c'est une chanson classique pour les Algériens, et qu'en fait on ne l'entend pas Abdou normalement chanter ce répertoire là qui est pourtant le sien et qui c'est la première musique qu'il a chantée. Et c'est une chanson qui est chantée pendant les mariages et tout, enfin. Et en fait, c'est aussi ça, c'est finalement rester sur la pochette vinyle qui est jolie et le tote bag, comme dirait Salah, ou voilà, ce côté pop coloré, d'ailleurs cette espèce d'esthétique qu'on associe à toutes les musiques qu'on veut.
0: C'est une esthétique Habibi Funk.
1: Voilà, Habibi Funk.
2: Je me retiens depuis.
0: C'est une esthétique Habibi Funk.
1: Donc une esthétique qui vient quand même de l'extérieur, qui est très...
0: Berlin, c'est pas bien.
1: Et Berlin, c'est pas bien.
2: Mais surtout qui est lisse.
1: Et qui est très lisse. Et qui en plus,
0: ben oui,
1: mais
0: sinon,
1: qui en plus
0: sinon,
1: qui
0: ça
1: ne
0: rentre pas.
1: Non, mais sinon, est-ce qu'un Européen va payer 80 euros une réédition d'un vinyle qu'il peut trouver sur YouTube en très bonne qualité? Enfin, voilà, c'est aussi ça, les questions qu'il faut se poser. C'est qui gagne de l'argent sur cette nostalgie
0: la popularisation
1: ou sur
0: du rail.
1: Ou la gentrification. Et en tout cas, moi, je pense que... les faire parler les artistes en tant qu'artistes de leur travail, c'est aussi s'ouvrir la possibilité, peut-être pas de comprendre la société algérienne, mais au moins de faire un pont vers les musiques algériennes en général et pas seulement, et ne pas cornériser le rail à sa place de musique marginale, de nana, des gens qui boivent de l'alcool, là. Mais en fait, les gens du rail, ils connaissent leur répertoire classique, comme beaucoup d'Algériens qui connaissent leur répertoire arabo-andalou, parce que c'est aussi comme ça qu'on est élevé, quoi.
2: Ouais, c'est hyper juste ce que tu dis, et je pense qu'aussi si on cherchait à parler à ces individus-là et accepter que justement leur propos ne serait pas celui qu'on veut entendre, je pense que c'est aussi ça qui changerait tout, et pour tout un tas d'artistes de la région, tu vois.
1: Ouais. Et en même temps, si les gens continuent à être dictés entre guillemets par le regard français, en tout cas européen, que ce soit ceux qui sont à Alger ou qui sont à Paris, bah, c'est sûr qu'on rate des occasions en fait d'aller plus loin pour comprendre l'évolution de cette musique. Moi, quand j'étais allée au studio 31 de Houari Salmen et à Oran, donc un des studios qui enregistre le plus gros, beaucoup de tubes ces dernières années, en fait il parlait de l'évolution de la place du berrah, donc de celui qui était censé faire les poésies dédicaces qui existaient avant, et ce rôle a disparu progressivement. C'est le chanteur maintenant qui fait les dédicaces, mais pendant longtemps c'était quelqu'un qui était dédié à ça et qui récoltait l'argent. Et en fait c'était lié, et je comprends en l'écoutant parler, que c'est lié à la question du micro. Avant, le micro était filaire, le chanteur il pouvait pas aller se balader dans toute la place récupérer la thune, donc il fallait bien qu'il y ait quelqu'un qui le fasse. Et qu'en fait, cette évolution technique a fait que ce rôle-là, historique, qui a quand même duré des décennies, a disparu, et que maintenant, c'est le chanteur qui fait les dédicaces. Et en fait, ça, il me le présente pas tout de suite comme ça, mais en fait, c'est au fil de la discussion autour de lui, son travail, alors qu'il était devant son ordinateur et ses grosses machines, et qu'il se remémorait ici ses débuts dans les cabarets, qu'il explique comment cette musique évolue. Et je pense que c'est tout aussi intéressant que de juste se contenter de la biographie tragique de Hasni et de dire qu'il aimait l'amour, quoi. Enfin, voilà.
0: Et surtout aussi, ces gens-là, ils travaillent dans un marché et c'est dur. Ils peuvent être, il ne faut pas voir ça comme des victimes ou là, mais ils peuvent être méchants. C'est un milieu très difficile. On ne sait pas quand on va percer. On ne sait pas, surtout avec la technologie, des fois, il y a des gens qui font une chanson improvisée dans un mariage et on lance ça sur TikTok et le mec attend le succès depuis 20 ans. Comme beaucoup de gens, ils ont vécu ça. C'est un milieu dur. Moi, j'ai choisi, par exemple, des chansons de Cheb Faisal. Moi, je me souviens quand j'étais au collège, Cheb Faisal. Et Cheb Faisal, c'est un dieu. Je ne sais pas quand il a raté un virage avec les réseaux sociaux, et ben lui, Cheb Abbas, Cheb Erdogan, toute cette génération, ils ont essayé de revenir après les années 2015, on va dire, non, après les années 2019, après le Hirak, ils n'ont pas pu. Alors que dans les années 2000, c'était les stars. C'est un milieu très dur, et c'est pas... Oui, Cheb Halim, je me souviens de son nom, il est de Chlef. Pendant le Covid, il a improvisé une chanson sur le frère du marié à Ourgla, dans le sud, dans une ferme qui s'appelle Mustapha. Et on l'a embêté, on veut encore une chanson, c'était le confinement, mais c'était dans une ferme au milieu du désert. Il a dit, il s'appelle comment le frère? Il a dit Mustapha, il khorj Mustapha, on déroute Dayday. Mustapha sortira et on va faire la fête. Et il répétait que ces trois mots. Et tac, tac, tac, tac, tac, il y avait là le... l'homme avec le synthé, avec sa chicha, et ça a frappé. Il a enregistré la chanson, nana, et c'était le succès, mais son seul succès. Après, je sais pas, les gens là, assis d'arabe, ils l'ont appelé, ils ont fait un concert avec lui à Paris, mais ça n'a pas volé très haut. Mais voilà, c'est très dur pour rester comme ça au sommet, comme des gens, par exemple, là, il y a quelqu'un qui est revenu très fort, même après, malgré s'il a disparu, c'est Cheb El-Adjel, qui était très connu dans les années 2000, après, il a disparu un peu, je ne sais pas pourquoi. Et là, il revient et il trouve sa place avec un junior qui s'appelle Medjadji. Ils sont de Chlef, tous les deux. Mais après, c'est des gens qui ne parlent pas souvent de la politique, à l'exception de quelques-uns. Ils font de la politique autrement, mais la politique est directe. Il y a Cheb Azdine de Chlef qui nous a quittés il y a 6 ans. Cheb Azdine, c'est le seul qui a fait presque une chanson sur le Hogara et ça l'a mené aux prisons. Cheb Bello, pendant le confinement, il a adressé dans une chanson un message à Tebboune comme ça pour ouvrir les frontières, le commerce, nanana, ça lui a coûté 2 nuits aux prisons. Après, ils l'ont lâché. Et tu vois, c'est une musique qui fait peur. C'est pour ça qu'on ne parle pas de politique, parce qu'ils sont très écoutés. S'ils commencent à parler politique, c'est dangereux aussi.
3: Ouais, et je pense qu'il y a une grande différence entre une musique qui est politique juste parce qu'elle exprime des vécus et des quotidiens et une musique qui parle de politique. Et je crois que ça a été beaucoup l'erreur du coup d'un point de vue anthropologique sur le rail aussi, en tout cas du point de vue français, de lui assigner un rôle politique. Vu tout ce dont on discutait avant, toutes les assignations d'une Algérie qui plaisait plus, alors que je crois que c'est une musique politique juste parce qu'elle exprime des vécus, le plus simple.
0: Et pour te répondre sur le truc anthropologique, ça continue aujourd'hui, tant que les gens regardent les autres comme incapables de vraie littérature, de vraie musique. Je sais pas, tu lui ramènes quelqu'un qui fait du blues du New Orleans, du blues quand même, parce que ça vient d'en haut, les Américains. Tu lui ramènes quelqu'un d'Oran, il va dire oui, c'est bien, mais. Et il trouve toujours un mais. À un certain moment, on s'en fout de ces gens-là. Il ne faut pas leur parler.
3: Ouais, et quand je t'écoute parler de tous les producteurs, je trouve que ça se voit, ce que tu racontes, ça se voit énormément aussi dans la vitesse de production et l'intensité de production de certains producteurs, des Menini Sahar, ils sortent quoi 5 enregistrements de cabaret par semaine ou je sais pas.
0: C'est ça, parce que tu sais pas quand ça va prendre. Tu vois, tu lances Houari Selmani de Studio 31.
1: Saint-Pierre.
0: Et Houari Selmani, il te dit, alors que lui, par exemple, il a perdu beaucoup d'argent après Covid. Il a changé de studio, il est revenu dans son quartier d'enfance. Mais il te dit, tu sais pas quand ça va prendre. Tu vois, tu dois produire, c'est inhumain. Tu dois produire, et on va voir. Après, tu as des noms à la Charlemonté, Cheb Bello, ça, c'est sûr, tu vois. Mais pour les autres, tu sais pas. Tu dois jeter. En plus, c'est inondé de chansons de Haraï. Donc, et là, c'est comme toutes les musiques du monde. Aujourd'hui, c'est TikTok. Oui. Des fois, même des chansons anciennes de Hesni et tout, personne ne la connaît, mais on commence à l'utiliser. On la ressort du tiroir. Et là, tout le monde va écouter ça. Ça ne dure pas longtemps, mais ils essayent encore.
3: Je voulais parler des réseaux sociaux. Je me suis dit peut-être plutôt après un morceau. Qu'est-ce que vous voulez écouter?
2: Moi, j'ai envie d'écouter... Tu t'avais proposé quelque chose, mais...
0: Non, vas-y. Amin Titi, c'est @.com, c'est 2009. Il parle d'Internet, mais pas des réseaux sociaux. Donc, choisis autre chose.
1: Est-ce qu'on prend... Enfin, moi, Cheb Jawad et Cheb Mero, le live, pour parler des lives. Ouais. C'est un live de mariage, en plus. C'est pas un live de cabaret.
0: Ouais. Vas-y.

0: comme ça une voix de Constantinois.
1: Du coup, Shem Mirouk serait Constantinois ou pas?
0: Ah non, moi j'ai l'information qu'il est Constantinois. Il a fait tout un passage sur Constantine dans ce titre qui a pas de... En fait, c'est un live d'un mariage. Sur les réseaux, ils l'ont nommé Ejmel Saba Daqaïk Fitarikh Rai al-Jazairi, donc les 7 plus belles minutes de l'histoire du Rai algérien. Rien que ça. C'est le titre quand tu cherches la chanson sur YouTube ou même sur Spotify, parce qu'elle est aussi sur Spotify en arabe, c'est comme ça qu'elle est dénommée. C'est un live dans un mariage, donc il y a Cheb Jawed et Cheb Mirou. Et Cheb Mirou est de Constantine, voilà ce qu'on m'a dit. Et lui, il me dit, il n'a pas une voix de Constantinois, mais c'est quoi une voix de Constantinois? Ils chantent tous avec l'accent orané.
2: Moi, je vote pas pour ça.
0: Non, mais en fait, le truc, c'est la problématique, donc Constantine de bien à l'est, Oran bien à l'ouest, mais c'est que ils chantent tous avec l'accent à l'oranaise. Donc en fait, est-ce que tu sais que Reda Taliani, il vient de l'Algérois? Voilà, Kader japonais quand il chante.
2: Il vient pas de l'Algérois, Reda Taliani.
0: Hassilou.
2: Il vient de Boumerdès.
0: D'accord. Bah, c'est l'Algérois.
2: C'est à côté quand même, c'est autre wilaya.
0: Il veut pas que Boumerdès soit dans la zone intégrée à Alger. Non, mais ce que je veux dire, c'est que comme ils prennent systématiquement l'accent de l'Ouest.
2: Mais je sens que sa voix n'est pas une voix constantinoise.
0: C'est quoi une voix constantinoise? Je comprends pas. C'est
2: il a des aigus qui sont très, très, très oharan quand même. Et je sais pas, on va vérifier, on va pas vous prendre.
0: On va pas vous prendre ouais, le débat, mais c'est vrai que moi, quand. Après, c'est mon amie, elle est de Constantine, qui m'a dit qu'elle était Constantinoise. Il fait un passage sur les Constantinoises. Et donc, il en a conclu qu'il était Constantinois. Bon, voilà. En tout cas, moi, j'aime beaucoup ce live. C'est un des lives que j'ai bien aimé. Je trouve qu'ils ont eu raison, en tout cas, les auditeurs, de lui décerner une médaille avec ses 7 plus belles minutes du rail. En tout cas, de l'histoire du rail, je ne sais pas. Mais je trouve que c'est un des meilleurs lives. C'est un live de mariage. Et c'est intéressant parce qu'ils ont deux esthétiques différentes, les deux. Et alors, il y a le premier, Cheb Jawed, qui est plus dans...
1: C'est un prof de maths.
0: Non, quand je parlais d'esthétique, c'est aussi d'esthétique de dans les thématiques. Voilà, il parle de sa femme, sa maîtresse. Hein, et l'autre, il est beaucoup plus...
2: Il n'est pas encore marié, c'est pour ça.
0: L'autre. Cheb Mirou, il est plus... il fait des belles déclarations à sa femme sur ce morceau.
2: Mais parlant de mauvais goût, justement, le prof de maths, la plupart des commentaires sur ce live quand il est sorti, c'est on n'a jamais vu un chanteur de rail avec des lunettes. Parce que
0: c'est vrai qu'il a un look un peu surprenant.
2: Parce que être un rayman, être quelqu'un qui consomme du rail, c'est être un mrioul.
3: Mm. Ne pas être myope.
2: Et ne pas être myope comme moi, par exemple. Sinon,
0: c'est vrai qu'il fait garçon propre. Dans le sens, il fait wild family.
2: Il fait un comptable comme ça.
0: Voilà, fils de bonne famille. Et Cheb Mirou, donc le Constantinois. Dans mon esprit, le Constantinois.
1: Alex Constantinois.
0: Il a la coupe, là. La coupe rasée, là, sur le côté. Et ça monte en l'air. Qui fait chanteur
2: Cheb Mirou, il est mrioul. Et l'autre, il est amiq. Comme disent les Gen Z, ça veut dire deep.
1: Ok.
2: Il porte des lunes à la tête. Il n'est pas...
0: C'est vrai qu'il n'a pas l'esthétique physique et vestimentaire qu'on associe souvent aux chanteurs de rail actuellement. Mais c'est vrai que c'est un live qui a beaucoup, beaucoup, beaucoup marché.
1: Du coup, on parlait de live et des morceaux qui marchaient en ce moment. Et tu évoquais rapidement le rôle des réseaux sociaux et à quel point ça a participé à la diffusion de morceaux. Je voulais aussi rajouter, est-ce que vous pourriez continuer là-dessus? Et est-ce que, peut-être Agère plus que Salah, je ne sais pas, mais parler du rôle que les réseaux sociaux ont aussi pour, dans la diaspora pour, transmettre des morceaux, des représentations encore aujourd'hui.
0: Alors, pour le rapport à la diaspora, en tout cas, moi, je vais prendre un... Enfin, il y a plusieurs réseaux qu'on pourrait analyser. S'il s'agit de parler de la question de la diaspora algérienne slash plus largement diaspora maghrébine, il y a Instagram et TikTok en particulier qui ont un rôle à ce niveau-là. Instagram, j'ai l'impression que c'est les intellos qui se prennent un peu au sérieux. TikTok, c'est plus populaire. Ouais. Non, mais c'est vrai. Hein. Même en Algérie, c'est pareil. Même partout dans le monde, j'ai l'impression que c'est la frontière. Et en fait, je constate... Bon, déjà, il y a une uniformisation. Alors là, je vais faire la vieille relou. Qui est quand même chiante dans alors les réseaux sociaux c'est super pour découvrir plein de choses et à la fois ça permet en fait finalement ce qui est écouté c'est ce qui va buzzer sur TikTok par exemple Mais dans le cas, je trouve, d'une écoute à l'étranger, quand on n'est pas dans le pays où les gens écoutent ça partout, etc., on a tendance à... Déjà, il y a beaucoup de chanteurs qui reviennent, qui peut-être sont les arbres qui cachent la forêt de la surproduction du rail et de plein de choses qu'on pourrait découvrir si on traînait un peu plus sur YouTube ou sur, si on avait des algorithmes plus branchés du côté de, de l'autre côté de la Méditerranée. Mais par exemple, je vois que au-delà de... Si je parle des gens du passé, là, les nostalgiques, etc., de Hasni, Khaled et compagnie, Shikhare Miti, si je prends sur ce qui se fait actuellement, ça va être Bello et Charlo Monti qui vont prendre un peu toute la place. C'est, je pense, à la fois dû au fait qu'ils sont très, très, très, ils ont beaucoup, beaucoup de succès en Algérie, et donc ils sont très, très connus, mais c'est aussi dû au fait que leurs chansons sont souvent reprises dans le cadre de vidéos TikTok, et que ça permet en fait aussi pour la diaspora de les connaître et de faire circuler. Et c'est bien. Et à la fois, le truc qui est un peu, je trouve, dommage, c'est que ça uniformise, ça standardise ce qui va être écouté, alors que effectivement, YouTube reste quand même la plateforme, à mon sens, numéro un pour aller découvrir ou même approfondir. Je sais pas, si on aime Charlo Monti, écouter plus de choses qu'elle a pu faire, de live, que toujours les mêmes chansons, y compris pour Bello ou des fois, je trouve ça hyper dommage. Bello, il a plein de trucs. Même si on prend quelqu'un d'hyper connu, Bello, il a plein de lives qui sont plutôt super. Et en fait, on va avoir toujours les deux mêmes chansons. C'est laquelle déjà? Nebrin House, je crois. Et l'autre, c'est... comment elle s'appelle? Bon, bref. En tout cas, l'autre chanson qui était le gros succès de 2019.
1: Manish
0: Kima Bekri, exactement. En fait, c'est dommage. Et des fois, il y a même des chansons. Enfin, moi, en tout cas, la question des réseaux sociaux est donc elle est importante pour cette circulation. Et à la fois, elle restreint. À mon sens, elle restreint quand même ce qui pourrait être découvert si les gens étaient soit plus curieux, soit s'il y avait d'autres formes de circulation. Enfin, je sais pas. J'ai pas de recette miracle. Mais par exemple, moi, je sais que Bello, il a ses deux chansons dans des lives qui sont beaucoup mieux que la version studio, quoi. Et que si on les écoute, et c'est pas la même écoute. Moi, je me rappelle pas pour Ranifi Mushkela, une autre chanson connue de lui. Et ben, il a un super live à Constantine dans un mariage. Qui est enregistrée en bonne qualité. Et en fait, elle est mille fois mieux que la version studio. Il n'y a pas les mêmes paroles, mais pas toujours les mêmes paroles. Et voilà. Je ne sais pas si je réponds à ta question, mais je pense qu'il y a une uniformisation de l'écoute liée à ces réseaux et aussi à ce format de 30 secondes où il faut prendre la punchline, le bon moment. Et donc, c'est ça. Et c'est là où je rejoins aussi Salah sur ce qu'il disait par rapport à Houari Salman et au Studio 31 et à et globalement à l'économie du rail, c'est que on ne sait pas quand ça prend. Et je trouve que le rail était de toute façon très adapté à ces réseaux sociaux d'avant, parce qu'il surproduisait déjà beaucoup sur cassette et sur CD. Et donc, c'est une économie musicale, c'est une musique qui a l'habitude de surproduire et qui attend le moment où ça va péter. Et donc, c'est aussi pour ça que je pense que c'est la musique algérienne qu'on entend le plus aussi... parce que c'est la plus écoutée, mais aussi, elle est très adaptée dans sa forme de production à cette question du tube. Je ne sais pas si je suis claire, mais voilà. Voilà.
2: Et c'est par cet effet-là de surproduction et de couche, une couche qui cache une autre. Il n'y a pas longtemps, c'est avec un ami qu'on a avec Hadjar en commun, qui est Doron Ramzi. Lui qui est plus âgé que moi, qui est dans qui est 40 et quelque chose, et qui me dit un soir, c'était un très très très très bon Rayman, il me dit, mais tu sais, moi je comprends pas pourquoi Hasni c'est le prince ou le roi du Ray sentimental, parce que au fait moi quand j'écoutais Hasni, donc il parle de lui-même, quand j'écoutais Hasni jeune, Hasni n'avait pas cette image. Et je lui dis, mais comment? Il me dit, au fait, est-ce que tu connais la première chanson de Hasni? Je dis oui, la plus connue avec Shabba Zahwani, Adrna Lamour fi Baraka. Mais on a d'autres. Et je me souviens qu'avec des amis musiciens à Alger, on jammait dans des soirées et tout à la maison. Et souvent, on chantait pas des chansons tristes de Hosni, les plus connues, parce que ça plombe l'ambiance à un certain moment. Et il me dit, au fait, mais Hosni, il avait toujours l'image du macho, du jeune macho, etc. Mais son histoire avec sa femme et l'enfant entre les deux, après elle a quitté l'Algérie et tout, et c'est venu vers la fin, et c'était un grand succès, comme s'il a trouvé sa voix. Ça, c'est Hosni. Et on dit souvent, ah Khaled, même s'il essaye de chanter du Hosni, il ne sait pas. Oh. Et du coup, mais Hosni, avant, s'il a encore vécu, peut-être il aurait pu revenir au premier tube. Dawar Loto, par exemple, Jiran Kouarin, Drana Amour Fi Barraka, mais deux chansons où il jouait le rôle voilà, du mec, quoi. Qui a un cœur dur et qui va pas chanter Madgoulish, Madbkish, Madgoulish, Adam Ktoubi, ou Damazel Souvenir Andy, etc. Et, sauf qu'aujourd'hui, avec les réseaux, on oublie plus vite. Même pour les nouveaux, ils commencent d'une façon, après ils changent et tout. Il faut faire de la géologie du rail pour trouver des réponses.
0: Après, je pense que l'arbre qui cache la forêt, c'est maintenant avec l'économie du streaming, etc. C'est malheureusement, enfin, voilà, on n'écoute plus comme avant. Je veux dire, on n'achète plus un CD qu'on va écouter. On a le CD, on va écouter toutes les chansons, on va connaître l'album par cœur. Voilà, il y a vraiment des logiques de playlist, voilà, qui nous dépassent pour ceux qui sont sur les applications et qui sont d'ailleurs décriés. Il y a aussi la logique maintenant des algorithmes YouTube. Moi, je parle de moi. Avant, je trouvais des trucs super sur YouTube. Maintenant, je galère parce que mon algorithme, il est fait de sorte à me mettre tout ce que je connais déjà et ce que j'aime bien, mais en fait je découvre plus rien. En fait, bon, il y a toute cette logique qui aussi impacte de toute manière la manière dont on va écouter, que ce soit au pays, parce que les algorithmes c'est partout pareil, ou que ce soit en diaspora. Et il y a effectivement l'arbre qui cache la forêt, un Khaled qui est pensé autour de tu vois, moi je sais que, en tout cas moi, quand je pour en plus être sollicité souvent pour parler de l'immigration en général, algérienne aussi, évidemment, et de parler de la musique. Je sais qu'il y a cette, par exemple, cette vision du Khaled, Sakra, le côté de l'alcool, etc. Mais en fait, Khaled, c'est aussi un des, je pense, qui a écrit parmi les plus belles chansons d'amour du rail, et que ça lui est pas, c'est pas forcément si perçu, connu. Par ailleurs, pour revenir sur cette question de la vision depuis la diaspora, sans faire une grande analyse, parce que je ne me suis jamais penchée vraiment pour essayer de comprendre en fait ce qui crée les mécanismes aussi. Je sais qu'il y a aussi des... la culture de YouTube, elle va avoir une place différente quand on est en diaspora que quand on est quand on vit dans le pays en fait, ou quand on y va régulièrement et quand on a un contact très très régulier. Donc le tube, il a une place qui devient quasi mythique, ou qui l'est. Alors déjà, de base, un tube, c'est censé être la chanson qui a atteint ce succès-là et ce niveau-là de mythe qui fait qu'en fait on la connaît. Mais je pense que ce qui se joue dans une diaspora aussi, en tout cas. Et puis aussi pour des générations qui sont pas forcément, enfin pour des plus jeunes qui n'ont pas forcément le même rapport que ceux des années 80 ou des années 90, qui allaient tous les ans, qui restaient deux mois, qui fréquentaient leurs cousins, et que maintenant qu'on est dans un rapport globalisé, c'est-à-dire qu'on peut ouvrir son téléphone, savoir ce qui se passe là-bas. Avant, enfin moi, je suis née au début des années 90, on ne pouvait pas ouvrir notre téléphone et savoir ce qui se passait en Tunisie, en fait. Il fallait appeler au téléphone, nananana, et en plus, pour la musique, il fallait soit brancher le satellite, enfin voir les chaînes satellitaires et capter les chaînes de clips, le rail ne passant pas, par ailleurs, sur ces chaîne là, y compris ne passant pas sur Canal Algérie pour les Algériens, c'est pas sur ça que tu allais pouvoir voir. Après, il y a eu YouTube qui a changé des choses. Bon, moi, c'était pas le rail que j'écoutais, mais j'écoutais Tamer Hosni, égyptien.
3: À ne pas faire.
0: Adolescente, bah ouais, mais c'est moi, je suis tombée pile dans le moment. Et en fait, ça permet ça a permis quelque chose de nouveau, hein, cet accès à Internet. Mais la question du tube, elle prend donc une place. Quand tu ne suis pas au quotidien, tu ne peux pas être au quotidien à suivre tout ce qui se passe parce que tu n'es pas dans l'environnement où c'est ces musiques qui sont mises en valeur. Et si tu ne fais pas toi, si tu n'as pas la passion pour l'écouter et pour être branché H24 sur ça, ce qui moi a été mon cas et qui m'a beaucoup servi vu que j'en fais mon métier aujourd'hui, mais moi j'ai grandi un peu comme ça, bah, tu n'es pas forcément au courant. Et pour revenir à la diaspora, du coup, il y a des chansons qui prennent des places complètement, voilà, qui prennent une place sentimentale. qui même si elles sont importantes, sont, deviennent des espèces de passages obligés. Moi, je pense par exemple pour les Algériens à Yazina de Rahina Rai. Enfin, je veux dire, il n'y a pas un seul événement où elle n'est pas mise, où elle n'est pas utilisée dans des films. Et pour une autre personne qui n'est pas Rai, Warda aussi.
2: On doit arrêter pour Zina, pas pour Warda, mais pour Zina.
0: Non, mais même arrêter. Warda, il faut qu'on arrête.
2: Non, Warda, ça
0: non,
2: va.
0: Non, non, parce que Warda, en fait, à chaque fois qu'il y a un reportage sur l'Algérie, t'entends Betouane Sbi.
2: C'est bien.
0: Non,
3: c'est bien. Pas algérien.
2: C'est bien, c'est justement, c'est ça la diversité. Elle est algérienne, elle chante en égyptien. Tu vois?
0: Mais ce que je veux dire, c'est qu'en fait.
1: Comme un Constantinois qui chante en oranais, c'est ça la diversité.
2: Par exemple. Par exemple.
0: En tout cas, moi, je trouve que ça crée des espèces de liens de connexion qui sont aussi créés par les productions culturelles dont on parlait avant, c'est-à-dire quelles chansons et en fait la facilité de aussi de pas creuser, c'est de surinvestir des choses qui sont des chansons qui sont des symboles, mais qui prennent des proportions. Je trouve et moi je dis pas hein, Yazina c'est une bonne chanson. Mais c'est vrai que moi, à chaque fois que je vois un reportage sur l'Algérie, que maintenant il y a Yazina, je me dis, mais c'est du délire en fait. Et c'est, des fois, c'est absolument pas approprié. À limite, t'arrives, tu vas visiter la Quechua à Alger, ils vont te mettre Yazina Diré Latay pour t'expliquer l'histoire de la mosquée de la Quechua. Enfin, je caricature à peine, mais c'est vraiment comme ça que ça a été. Et c'est pas forcément que le fait de la diaspora, c'est aussi le fait des médias, etc. Mais ça cristallise des choses, la diaspora. Et je pense que c'est aussi parce que les gens sont loin. Et voilà. Mais je ne sais pas si c'est clair, mais je pense qu'il y a. Et encore une fois, c'est, je le dis un peu intuitivement, sans analyse, mais intuitivement, je pense que c'est facile. Quand on est en diaspora et qu'on a envie de mieux connaître et qu'on n'a pas forcément toutes les billes ou les grilles de lecture ou qu'on n'a pas été forcément élevé complètement dans la culture rai ou dans la culture musicale ou je ne sais pas quoi, et bah, c'est les symboles qui. C'est les symboles que les gens attrapent en premier.
1: Mais je crois que c'est le mot de la fin.
3: Ouais, est-ce que tu veux dire quelque chose rapidement pour clore l'épisode, ça là, ou on s'arrête sur ces mots très pertinents de Hajar?
2: Non, ça va, merci à tout le monde, merci à...
0: Merci. Alors, le Rai ou Al-Shabi?
2: J'allais dire merci à ma famille. Je suis passé à la radio, c'est important.
3: Merci à vous deux.
2: Shabi, c'est pas Rai, Shabi. On doit faire un truc pour le bon goût, Shabi.
0: Le bon goût, ouais.
2: Tu veux mettre une chanson ou quoi?
1: Ouais.
2: Amin Titi.
1: Moi, je finirais bien par Chebrakil, mais...
3: C'est Amin l'honneur aux invités.
1: Ok. Amin
2: Titi. Non, non, vas-y, fais.
0: C'est Mazel.
2: Non, c'est bien, parce qu'encore, Mazel, c'est bien. C'est bien. Avien présente Aqil. Aya Abdelhaq ou Nassima ou Lina Sghira. Yahya Rachid al-Parizia ou Nassim Mouradia. Wahid Smina Khayi. Sid Ahmed La Rose Bleu. يحيى مؤمن المونتي كريستو ناس وجدة ناصر أرابيكا صاحبي وخويا سليمان يماني

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1: Béton.
2: Romain. Quel émoi devant ces mois qui semblent frôler l'aube, facsimilés dans les eaux troubles. Au travers passent les rayons glauques.

0: Destroy Valmont va partir. L'aurore semble être passée, laissant son empreinte de spectre vert bouteille sur les ténèbres broyées. L'ambiance dans la forêt métallique est pleine d'odeurs. L'humeur des arbres humides écorche la peau des jeunes résistants. Les troncs et piliers barrent le décor flou. Le miasme du jour, sec et doux, s'amorce enfin. Une purée de pois diaphane semble s'approcher lentement. Peut-être recule-t-elle. À l'arrière, Istalante est à demi recouverte. Pandora Comte d'Aube est arrivée. Les fax se précipitent vers elle.
1: Bienvenue. L'autre vous attend.
0: Dans les couloirs bleu-noir, je la vois prendre un pas rapide et disparaître. Qui a raison? Quelle logique est la bonne? Notre avenir incertain vaguement s'engage. La cité technique est défaite de son dôme. Dans le ciel, une réponse future approche.

0: La couverture médiatique de sujets sensibles est sous-représentée, voire complètement effacée, comme les conflits à l'étranger, les génocides perpétrés par des gouvernements illégitimes, d'ailleurs encouragés par les grandes puissances et les politiques en place, et les conflits sociopolitiques en France au profit de sujets clivants qui s'attaquent toujours aux mêmes communautés. Des multimilliardaires tiennent d'une main de fer les chaînes télé, les radios, les journaux, même des maisons d'édition. En somme, tous les canaux de la pensée libre. On se tourne donc vers l'option qui paraît la plus viable, les réseaux sociaux, qui sont devenus maintenant un centre d'échange d'infos et de ressources, avec l'espoir de donner des informations ou alors de les trouver de façon rapide, détournée d'un espace médiatique, scripté selon un agenda politique. Le choix de s'informer depuis des moyens de communication alternatifs nous permet-il d'avoir une info dénuée de cet agenda ? Comment est-ce qu'on peut être sûr d'avoir une information crédible ? Est-ce qu'il y a une logique marchande derrière la création de contenus politisés ? Et la structure médiatique est-elle changée pour de bon, telle que ceux qui en profitent doivent s'obliger de s'y adapter ? Bonjour à tous.
1: Bonjour à tous.
0: Welcome pour ce 14e épisode de Softover Podcast.
1: Incroyable.
0: L'émission toujours sur Station Station, as always. Ça nous fait hyper plaisir de vous retrouver. On est là pour le 14e, je l'ai déjà dit.
1: Ouais. On va dire à tous les épisodes, déjà le 14e.
0: Déjà le 14e. Mais c'est dingue. Allez, on vous retrouve avec une équipe... Encore Harry, on pense à toi. L'équipe n'est pas au complet, mais on t'aime.
1: C'est horrible.
0: Donc, Atessa. As always,
1: Jaïlis et Mieni. Et donc, on est en compagnie d'une invitée de marque, Lana Kareja. Tu es présente sur tous les réseaux, active, au courant de tout. Nous, on t'a connue d'abord grâce aux vidéos de Sid qui citait ton travail, notamment sur la face cachée de Shera Kerensky et aussi la face cachée d'Anime. Tu as fait des vidéos sur des personnalités qu'on suivait, tu nous as ouvert les yeux. Et donc, c'est avec plaisir qu'on t'accueille dans cet épisode. Merci d'avoir accepté notre invitation. Est-ce que tu peux nous expliquer ton parcours, qu'est-ce que tu fais voilà.
2: Bonjour, bonjour à toutes et à tous. Merci pour l'invitation, ça fait très plaisir qu'on puisse échanger aujourd'hui. Lana Kareja et également Nina Rollin. Lana étant mon deuxième prénom et Nina le prénom principal. Voilà. Okay. Je suis franco-brésilienne, je vis entre la France et le Brésil et mon parcours est un petit peu simple. Parcours en communication, donc universitaire. Ensuite, je suis passée par des agences de com. Donc on en parlera, je pense, un petit peu après. Okay. Et là, je suis en doctorat à Paris Cité, en sémiologie, en deuxième année précisément. Oh.
1: Okay. Incroyable, incroyable. Et qu'est-ce qui t'a poussé à faire des vidéos sur Internet ? Tu es présente vraiment sur TikTok. Il me semble que tu as 80 000 abonnés, sur Insta 30 000, je ne sais plus trop. Mais qu'est-ce qui te pousse à faire des vidéos axées très influenceurs, enquête ?
2: La petite histoire, elle est simple. Donc à la base, je travaille en agence de com, okay. Voilà, pour des grosses marques problématiques, hein, on va dire les choses, l'aliénation de l'époque, voilà. Et je travaillais beaucoup, mais j'avais envie d'en savoir plus. Et le problème avec les agences de com en général, c'est qu'en une semaine, on peut pas travailler un sujet de manière détaillée. Donc je me suis dit, dans un premier temps, je vais le faire à côté. En podcast, donc c'était le podcast initialement. Mon premier sujet étant Trump qui interdit TikTok aux US, donc lors du premier mandat. Et je me suis dit, on va faire ça en podcast. Au fur et à mesure, je me suis dit, c'est intéressant de parler des marques, de parler de politique, mais on parle d'influenceurs, toujours avec le point de vue divertissement, mais pas en stratégie de com. Je suis une passionnée de la com, j'adore ça, j'analyse tout et n'importe quoi, enfin plutôt tout. Et je me suis dit, pourquoi pas analyser les influenceurs. Et la première vidéo était sur Lena Suassu et son pop-up.
1: Ouais, ouais.
2: Voilà, elle n'a pas apprécié, mais ça a été apprécié. De l'autre côté, ça a été apprécié.
1: Si elle n'a pas apprécié, c'est qu'il y a une bonne raison derrière. Quoi. Elle cache quelque chose à méditer. Mais ah oui, ouais. Tu collabores aussi avec d'autres youtubeurs. On est tombé sur ta vidéo avec TPZ sur Better Help. Gars, tu as fait beaucoup de bruit. Et du coup, ça, c'est vraiment génial. Ouais. Merci pour ton travail.
2: Bah, et les autres aussi, hein, que ce soit Sid
1: oui,
2: qui travaille. Voilà, si vous ne connaissez pas Sid Jules, franchement, les follow, TPZ, ouais. Et plein d'autres profils aussi sur TikTok. C'est la richesse, je trouve, de cet Internet, on en discutera. Hein. Mais c'est la richesse de cet Internet d'aujourd'hui, je trouve.
1: Ouais. Ouais.
3: Vu ce que tu viens de dire, c'est sur les réseaux sociaux, on a un flux important d'informations en continu. On aimerait savoir comment tu arrives à choisir tes sujets et. En général, quelle est ta stratégie pour réussir à pointer du doigt le problème, ce qu'on pourrait dire ?
2: Oui. Bon, bien évidemment, je lis plein de choses. Hein. Je ne suis pas seule à lire là-dessus. Mon doctorat, il porte sur les influenceurs. Donc, la thèse actuelle, c'est essayer de déterminer s'il y a un effet de transclasse du côté des influenceurs. Donc là, je cite Chantal Jacquet pour la notion de transclasse.

0: Et le but, c'est de voir s'il y a une évolution de la narration des influenceurs. Concrètement, est-ce qu'ils sont d'un, comment je peux dire ça, une narration, on va dire, un petit peu plus populaire et maintenant, on va dire, un petit peu plus bourgeoise ou autre. Et je le fais entre la France et le Brésil. Donc, ce que je fais actuellement sur les réseaux, c'est vrai que c'est très porté sur les influenceurs, parce que ça me sert pour la thèse. Mmh. Voilà. Et je manque de temps, je pense, comme beaucoup de personnes. Voilà. Mais je veux revenir sur les marques et les politiques, parce qu'avec l'arrivée des présidentielles, je pense qu'il faut qu'on en parle de plus en plus.
1: Mmh, oui, tout à fait. Et comment est-ce que tu axes ton propos sur un prisme sociopolitique en parlant du coup au travers de la pop culture? Là par exemple, j'ai vu parmi tes dernières vidéos sur Insta par rapport au travers du Met Gala et d'autres événements vraiment inscrits dans la pop culture, qu'est-ce qui t'a poussé du coup à prendre ce prisme là?
0: C'est la phrase que tout le monde déteste, mais on le dit, tout est politique, ça c'est évident. Et c'est vrai que quand on parle de politique, sans citer plusieurs auteurs qui l'évoquent déjà, tout de suite on a cet imaginaire donc, du vieux politique, ou en tout cas de la table ronde, où on va discuter de politique, machin, etc. Alors que la politique est dans tout, dans le maquillage, dans le sport, ça c'est on va dire un petit peu plus clair, mais je me suis dit peut-être des influenceurs. Et c'est vrai que les influenceurs, en tout cas en France, au Brésil c'est encore un petit peu différent, on en reparlera, mais en France ils dépolitisent vraiment beaucoup, conscient ou pas, hein, parce que je pense qu'il y a pas une volonté de certains de dire ah, je vais dépolitiser le sujet, mais je pense que certains sont construits comme ça, ont pas une quand je veux dire ça, une pensée politique claire et participent sans qu'elles le sachent finalement. Donc pour moi c'est important de l'intégrer dans une pensée politique globale et notamment je crois que c'était le cas avec Sanana, ça l'avait pas apprécié non plus quand je parlais que le maquillage est politique aussi. Voilà.
1: Oui, donc il y a vraiment une volonté de ta part d'apporter cette qualité politique à des discours qui en apparence le sont moins, et du coup vraiment apporter cette vision aux personnes qui te suivent.
0: Peut-être sensibiliser, voilà, conscientiser c'est un bien grand mot et je suis personne, voilà, par contre sensibiliser et peut-être apporter une lecture autre. Voilà. Moi-même, je suivais les influenceurs, j'ai grandi à l'ère Edwin Phoenix, Cyprien, je suis de cette époque-là. Et je me dis, j'aurais bien voulu à cette époque-là avoir une lecture différente et pas qu'une lecture promotionnelle, parce que finalement, c'est ce qu'on nous présente.
2: Tu avais reçu un commentaire à ce sujet, au sujet du Met Gala, par rapport à Léna Situation, et c'était la meilleure amie de Léna, qui s'appelle Solène, qui t'avait répondu et qui avait dit. et oui, elle n'était pas contente et sa réponse était dingue. Elle a dit oui, j'accompagne juste ma meilleure amie à l'événement de ses rêves. Et c'est vrai que c'est vraiment, je sais même pas comment expliquer.
1: Essaye de dépolitiser en fait la démarche.
2: C'est quoi. Mais là, ça devient conscient parce que t'as pointé du doigt quelque chose de très très important. Et elle dit ouais, moi j'accompagne juste ma meilleure amie. Est-ce qu'elle a vraiment besoin de participer au Met Gala, les situations
0: pour la troisième fois,
2: c'est
0: troisième rêve.
2: Oui, c'est vrai, troisième rêve.
0: Oui.
2: C'est dingue.
0: En fait, le truc, c'est que aujourd'hui. Et ça chrysalise. Et moi, ça me peine, hein, parce que je dis qu'aujourd'hui, on mérite beaucoup plus que ce qu'on a en tant qu'abonné. Parce que, au-delà d'avoir le média, je suis une internaute comme tout le monde. Voilà. J'ai consommé comme tout le monde et je consommerai comme tout le monde. C'est qu'on mérite plus que ce travail promotionnel constant. Solène, c'est pas la pire, on va dire, mais c'est les discours. Moi, par exemple, j'ai la vidéo de Jérôme Sarr, je sais pas si vous l'avez vu, pour Coachella, donc, qui est un événement états-unien, grand festival, voilà, qui a eu une époque dorée en 2016, même si c'était bien connu auparavant. En tout cas sur les réseaux, et là cette année il y avait une lecture totalement différente. On passe d'une lecture avec peut-être un esprit critique sur le CEO qui était accusé de plusieurs éléments, qui est trumpiste, hein, clairement, voilà, qui soutient l'économie Trump, à aujourd'hui au contraire j'y vais. Donc on dépolitise totalement et on oublie la réalité. Alors qu'aujourd'hui, on voit littéralement tout ce qui se passe. L'impact des États-Unis dans le monde entier, que ce soit en France ou ailleurs. Donc j'étais surprise et par exemple, quand j'ai vu le discours de Jérôme Sarr, une longue vidéo pour se dédouaner et dédouaner également tout le secteur de l'influence, là, ça m'a choquée. Solène, ça m'a plus ou moins surpris par rapport à la situation, bon, mais qu'on ait un gros discours de 3 minutes là-dessus...
2: Ouais, c'était pareil avec les iPhones, l'iPhone 17 Pro Max, avec Noolito qui ont fait des vidéos de 8 minutes sur ce sujet-là. Bah,
0: lui, je crois qu'il avait fait une vidéo où il disait justement, ouvertement, en fait, c'est l'agressivité qu'il y a derrière. On est pas, je préfère encore un silence que l'agressivité, où là, on avait plutôt un discours de « je le fais et je m'en fous », donc individualiste, et voilà.
2: C'est ça, c'est dingue.
3: Juste par curiosité, parce que on voit que tu arrives à coupler une analyse politique, les call-outs de certains influenceuses, avec une discussion de polémique dans une bulle sur Internet. Tu as aussi également mentionné que il y avait une, on va dire une branche aussi au Brésil. Mmh. Est-ce que la démarche est la même? Est-ce que tu arrives aussi à coupler ces deux?
0: Oui.
3: Deux aspects.
0: Oui, alors la thèse est sur les deux pays et forcément il y a des similarités et des différences, ça c'est sûr. Je pense qu'il y a 2 ans je travaillais beaucoup plus l'équilibre entre les deux, sauf que la France m'a pris beaucoup plus rien, donc je me suis dit je me consacre sur la France pour l'instant et après on verra sur le Brésil. Mais je suis quand même et j'essaie vraiment d'intégrer notamment un gros sujet qui va arriver, je me permets de teaser sur YouTube, sur la politisation de la favela, la comunidade, mais avec un prisme brésilien et pas les prismes européens. Ou des guides français, françaises, anglais, etc., qui donnent un avis sur quelque chose qu'ils ne connaissent pas, ou qu'ils connaissent que d'un point de vue touristique.
3: Est-ce que tu reçois la même énergie d'auditeurs brésiliens, par exemple, comparé à...
0: Qu'en France ?
3: Oui, qu'en France, oui. Ouais.
0: Alors, au Brésil, ça dépend, mais globalement, il y a quand même... C'est un pays comme l'Inde qui sont les top engagements, c'est-à-dire que c'est des communautés qui sont extrêmement engagées, donc qui commentent, qui discutent, qui polémisent, etc., donc ils sont très, très, très présents. Je me rappelle... J'ai pas fait beaucoup de vidéos, mais le peu que j'ai fait tout de suite, ça passait le million de vues, rapidement, sur TikTok. C'est important. Et par contre, qui dit aussi polémique, dit clash encore plus rapide et plus virulent qu'en France. Mmh. En France, je trouve, en tout cas, peut-être que ça va changer, on verra. Il y a des petits commentaires comme ceci, des prises de parole quand même assez timides du côté des influenceurs, parce qu'ils ont peur de la conséquence de la crise. Mais au Brésil, ça a pas peur, ça a pas peur du tout.
3: Et t'arrives à répondre avec la même énergie?
0: J'ai moins de critiques.
3: Ok.
0: Beaucoup moins. Enfin, critiques ou en tout cas discours opposés. Okay. Mais ce qui est bien, il faut des discours opposés, il faut des personnes qui ne soient pas d'accord avec moi, il en faut.
1: Mais tu as un pushback plus véhément sur ta plateforme française, du coup.
0: Un petit peu, oui.
1: Ouais.
0: Un petit peu.
2: Ok, en parlant de critiques... on a vu pas mal de commentaires sous tes vidéos qui soulevaient des fois le manque d'incohérence entre manque de cohérence entre certains contenus. Par exemple, on avait vu Nicolas Sarkozy en prison et juste après Temas Cake. Du coup, on voulait savoir comment tu répondais à ces commentaires-là et comment aussi tu pas justifier, mais comment dire, quelle est ta stratégie dans les choix de tes sujets.
0: Alors, j'ai pas vu ces commentaires, mais il faudra me les envoyer parce que je prends tout retour et les négatifs sont les meilleurs, on va dire. Toujours avec respect, bien sûr. Pour moi, il n'y a pas de sujet de prisme par secteur. Voilà, secteur politique, secteur marque, secteur Temas Cake ou quoi que ce soit. Enfin, en tout cas, qui une pâtissière qui est au top et qui fait beaucoup converser en ce moment. C'est plutôt, dans un premier temps, le sujet de la narration. Donc, j'ai un gros carnet de sujets. Je suis en retard sur beaucoup de sujets, mais j'essaye de suivre un petit peu l'actualité. J'ai beaucoup de sujets froids, sauf que par le manque de temps et la thèse qui me prend beaucoup de temps, j'ai pas le temps de tout gérer.
2: Okay.
0: Donc là, par exemple, aujourd'hui, j'aimerais parler d'IA. J'espère qu'on pourra parler d'IA. Hier, je devais parler de James Charles, qui est un autre influenceur aux USA, mais voilà. Donc c'est plutôt le temps qui choisit sujets plutôt que moi qui les choisis, hélas.
2: Okay.
0: Voilà. Mais c'est lié, hein, que ce soit Sarkozy ou une pâtissière ou un influenceur, bien évidemment que c'est lié. Hein. Mm-hmm. J'analyse à chaque fois la stratégie de communication.
2: Ok. D'accord.
1: J'ai hâte, si jamais tu fais la vidéo sur James Charles, j'ai très hâte de la voir. Parce que c'était vraiment une dinguerie.
0: Je quitte la station et j'y vais tout de suite.
3: Mais concernant ces critiques, comment tu arrives à les gérer? Parce qu'en soi, ton rôle, c'est à mi-chemin entre l'influence et l'information. Donc c'est une position assez particulière dans la sphère TikTok. Donc comment tu arrives à gérer ces critiques?
0: Peut-être que la question, c'est plus sur la ligne éditoriale, et c'est un questionnement que je me pose encore, c'est comment essayer d'allier l'identité entre scientifiques, parce que je suis doctorante et qu'on me doit des comptes plus que TikTok. J'ai plus peur du côté de la science que TikTok, même si c'est quand même important, et l'aspect militant. Parce qu'on le voit dans les sujets, entre le début et aujourd'hui, donc en 2021 et aujourd'hui, on le voit clairement, ces prismes gauche. J'espère que ça se voit en tout cas, sinon je le dis de manière claire dans les lives. Donc je pense qu'il faut éviter, enfin toujours bien sûr choisir ces sujets, c'est évident, mais éviter peut-être que l'aspect politique prenne le pas sur l'analyse. Voilà, ce que j'essaye de faire qui est encore un peu complexe. Mais quoi qu'il arrive, mon engagement militant ne touche pas mon analyse. Ça, c'est évident. Mais c'est vrai que dans les choix, peut-être, et c'est peut-être ce que je vois dans le monde aussi, hein, et pour beaucoup, il faut qu'on, comment dire, qu'on déconstruise un peu le mythe de l'extrême droite. Et je pense que ça passe aussi par des micro-sujets ou aussi par la responsabilité des influenceurs, selon moi.
2: C'est ça qui est intéressant, c'est que tu t'intéresses à tous les sujets. On l'a vu sur ton Instagram et on est remonté loin pour aller...
0: C'est peut-être un problème.
2: pour aller voir un petit peu tout ce que tu as fait. Ça, c'est intéressant. Et même, je suis tombée sur tes lives, pareil, tu répondais à toutes les questions. Et nous, on avait une question. Comment tu fais ta veille? Comment tu es au courant de tout? Parce que je pense que ça doit être un travail assez fou. Est-ce que tu es constamment en train de lire des articles? Est-ce que tu utilises des applications qui répertorient plusieurs informations de différents sujets? Il y en a qui existent, qu'on peut télécharger, qui sont assez faciles à utiliser.
1: Je vais noter les tips, ça m'intéresse.
2: mais oui, du coup, on se posait cette question-là parce que, en tout cas, sur ton Instagram, on a l'impression que tu es vraiment au courant de tout. Vraiment de tout. C'est, en tout cas, c'est ce que ça transparaît. Voilà, comment tu fais ta veille, finalement ?
0: Deux temps. Premier, je suis passionnée par la com, vraiment. C'est bizarre de dire ça. Il y en a leur passion, c'est peut-être le football, c'est peut-être la peinture. Moi, j'adore la com, j'adore ça. Donc ça, c'est déjà un temps. Donc ça veut dire qu'il n'y a pas de limite, et c'est aussi un point négatif. Il n'y a pas de limite entre le travail et le perso. Et aussi, beaucoup, ce que je dis et ce que je récite encore, enfin, je le redis encore une fois en live, c'est beaucoup de personnes qui m'envoient aussi beaucoup de sujets. Okay. Voilà, qui me disent, voilà, j'ai vu ça, t'en penses quoi? C'est pour ça que je leur dis, envoyez-moi des photos, vidéos, parce que je vois pas tout, et que je dors aussi. Donc là, je dirais moitié. Je vois des choses, mais beaucoup de personnes, gentiment, et merci à elles, à toutes celles et ceux qui me soutiennent, et qui me partagent des news, qui me suivent ou qui ne suivent pas, qui me disent, au fait, est-ce que t'as vu ça? T'as pas vu ça? Machin. Donc je dirais 70-30. 70 moi et 30 quand même des personnes gentilles qui me partagent les news, donc merci à elles.
2: Donc t'es très proche de ta communauté, c'est ça?
0: Ou
2: pas forcément.
0: J'ai pas de commu en vrai. Enfin, c'est bizarre de dire ça. J'ai pas de commu, genre de fan et tout machin, non.
2: Okay.
0: Mais c'est plus des gens qui disent tiens, j'ai vu ça, ça pourrait lui plaire. Okay. Tiens, c'est un sujet, t'en penses quoi? Ou en live. Voilà, c'est pour ça que j'incite vraiment à, si vous avez le temps de venir en live la nuit et que vous dormez pas. Voilà.
2: C'est vrai.
0: Non, parce que, voilà, de venir en live et de positionner, parce que tous les sujets sont bons à traiter. Il n'y a pas de sous-sujet. C'est pour ça que je dis on peut parler de Sarkozy, on peut parler de Temasek, on peut parler d'autres choses. Il n'y a pas de sous-sujet. Au contraire, tout est sujet à analyse aujourd'hui, selon moi.
3: Ok. Tu as parlé des lives, tu es présente sur TikTok et on a également vu que tu écris des articles sur des médias comme l'ADN ou Elle. Est-ce que tu pourrais nous en dire un peu plus?
0: Oui, donc je suis pigiste pour certains médias. Donc bon, l'ADN, Elle, d'autres médias de France Télé et également au Brésil. Donc j'avais suivi donc pour l'Humanité l'investiture et toute la campagne politique de Lula, donc Lula président et Bolsonaro. Donc ça c'était intéressant, il fallait que je sois sur le terrain, que j'analyse, que je commente, et ça c'était passionnant. Donc c'est plus des sujets analytiques, ou même une fois BFM aussi m'avait demandé il y a quelques temps. Donc c'est vraiment un sujet analytique que j'essaye d'apporter humblement, hein, toujours entre la France et le Brésil. Mais pour l'Humanité, c'était vraiment top. C'était top, quoi.
2: Ok, BFM, t'avais demandé de participer à une de...
0: Une fois, oui. Une fois.
2: Et t'avais accepté.
0: Une fois. J'avais accepté une fois parce que je me suis dit c'est un sujet. C'était sur la Troisième Guerre mondiale.
2: Waouh.
0: Wow. Et comment c'est dépolitisé. Donc c'était rapide. C'était, j'étais combien? C'était peut-être 20 secondes, quelque chose comme ça.
2: Ah, c'est dingue.
0: Et je me suis dit il faut qu'on parle de la télé, même si BFM a critiqué fort. Je me suis dit il faut dépolitiser. Enfin, pas dépolitiser comme ils font à lapsus, mais plutôt parler de ce sujet.
2: Ok, donc c'était en direct ou
0: Ouais, c'était en direct.
2: Ah, donc tu t'es déplacé pour 20 secondes?
0: C'est ça. Enfin non, plutôt ils sont venus à moi.
2: Ah, oh, ok, c'est ouf. Et comment ils ont trouvé ton profil? Parce que c'est assez que BFM TV tombe sur ton contenu.
0: Je pense qu'on les recherche sur Twitter, possiblement, et qu'ils me trouvent comme ça, je pense.
2: Ok, et donc ils ont critiqué ton intervention, c'est ça?
0: Non, non, pas du tout, pas du tout. Pas du tout. Ils avaient besoin de la figure analyste là-dessus.
2: Ah, bravo, c'est dingue.
3: Ouais, tu touches quand même un peu à tout, hein, plusieurs types de médias. Non, franchement, c'est impressionné. En fait.
1: Bah, aujourd'hui, on observe un gouffre qui se crée entre les médias traditionnels et les nouveaux médias sur les réseaux. Mais il y a quand même, j'ai l'impression, une volonté des nouveaux médias de se rapprocher de la portée des médias traditionnels comme la télé, la radio, les journaux, etc. Est-ce que c'est une volonté pour toi de faire partie de ce mouvement de nouveaux médias?
0: Encore une fois, c'est un petit média. Voilà, donc humble place. Par contre, ce que je constate, c'est qu'il y a de plus en plus de micro-médias ou en tout cas de personnes individuelles qui se lancent pour apporter de l'information. Mm-hmm. Donc c'est bien, ça complète, je trouve, le panorama. Et peut-être qu'on aura la possibilité de voir des nouveaux médias. Moi, j'en suis, bah, par exemple, Street Press, j'aime beaucoup. Et d'autres aussi. Et je pense qu'initialement, il y avait des initiatives individuelles. Donc j'incite vraiment à toute personne, toujours faire attention aux conséquences juridiques. Mais j'incite franchement à continuer dans ça.
1: Mais c'est quand même un positionnement particulier de vouloir transmettre des informations à la population. C'est quand même une éthique aussi particulière. Nous, on s'est lancé dedans parce qu'on avait envie d'avoir tu vois, cette représentation-là de personnes queer racisées qu'on n'avait pas ailleurs. Mais cette transmission d'informations, comme tu le fais et comme d'autres le font, sur différents sujets, ça reste un parti à prendre compliqué et enfin faut avoir les épaules pour aussi. Mais ce que je trouve intéressant particulièrement dans l'avènement des nouveaux médias, particulièrement du coup sur les réseaux, c'est cette volonté d'apporter un accès plus direct à tout le monde en fait. Le journalisme comme plein d'autres secteurs, c'est élitiste. Très difficile d'accès. Aujourd'hui, parce qu'on a l'accès, justement, parce que tout le monde a la voix au débat, peut prendre part au débat, est-ce que, du coup, ça crée une nouvelle éthique du journalisme ? Est-ce que ça crée peut-être un nouvel objectif journalistique ? Est-ce que cette nouvelle ère médiatique créer une nouvelle crédibilité journalistique ? Est-ce qu'on peut vraiment se tourner vers les nouvelles voies ?
0: Alors, je ne parle pas en tant que journaliste, que je ne suis pas journaliste, je suis scientifique, donc c'est prisme différent, donc je me permettrai de ne pas parler au nom de confrères, consoeurs ou d'autres personnes, voilà, il faudra leur poser la question. Néanmoins, je trouve quand même que c'est une bonne chose que certains prennent la parole. Bon, il faut faire attention encore une fois aux fake news, etc. Il y aura un sujet qu'on va évoquer sur la censure avec des profils que j'ai interviewés là-dessus. Moi, je mettrais juste en garde, d'une part, les personnes qui parlent, parce que même si on fait un tweet, même si on fait une vidéo TikTok qui a peut-être 2 likes, la personne concernée, si on veut bien évidemment critiquer, dénoncer ou toute forme d'information, peut se retourner contre la personne en question. Donc je ne suis pas contre, je ne suis pas pour. Par contre, juste quand vous prenez la parole, ça fait peur hein, quand on le dit, faites attention. Parce que même s'il y a un like ou un commentaire, ça ne veut pas dire que la personne concernée ne l'a pas vu, surtout en live aussi.
1: Et ça, tu l'as subi du coup ?
0: Oui, enfin moi tout le temps, j'ai des attaques des influenceurs, machin, des mises en demeure, des menaces, des censures, machin. Après moi je suis dans mon droit, je connais la loi, on n'est pas à l'abri de jurisprudence, mais je suis accompagnée. Mais oui, les influenceurs ont très peur qu'on touche à leur business, ouais, c'est sûr. Donc plus ça parle, plus... Là j'ai vu par exemple quelqu'un sur YouTube qui s'appelle Aaron avec 2 A, je ne sais pas si vous le connaissez. Bon, en tout cas, pareil, profil qui sortait d'une Néo TV de Sam Zirin, voilà, également blogueur... néo-journaliste, voilà, comme on peut l'appeler. Il a fait une vidéo sur une autre influenceuse qui s'appelle Fleur, de Fleur et
3: Compagnie.
0: Ah oui, ok. Voilà, elle a fait une procédure contre lui, enfin, procédure diffamation. Mm-hmm. Et j'ai appris il y a 2 jours qu'il a été relaxé.
3: Ok.
0: Voilà. Okay. Donc ça veut dire que cette procédure a pris du temps, de l'énergie. Finalement, il a changé de ligne éditoriale et ça a évolué. Mais je ne suis pas la seule, plein de profils se mangent des... des courriers ou autres, des menaces. Ouais, ouais.
3: Ok. Pardon, je me demandais au début, ça t'a pas un peu fait peur ?
2: Oui, voilà, je voulais poser cette question.
3: Où je baisse les bras, où je m'arrête là, où je m'auto-censure.
0: Je suis accompagnée, j'ai de la chance. Mm-hmm. Par contre, plus j'avance, plus je me dis, putain, je suis pas... J'ai une toute petite communauté et j'ai déjà des problèmes. Alors imaginez quand on va aller sur YouTube. Très bientôt d'ailleurs.
3: Restez connectés.
0: Il faut être accompagné. Il faut être accompagné. Ouais, et ça. Éviter de parler en l'air. C'est bien, c'est très bien. En tout cas, moi, mon conseil que je donne, c'est soyez toujours sûr de ce que vous dites, notamment si ça tourne mal.
2: C'est ça.
0: Mais il faut être positif.
1: Il faut être positif. Bien sûr. Bien sûr. Mais c'est hyper cool. Mais même d'ailleurs, ta plateforme, elle est. Enfin, elle est axée du coup sur l'influence et ça parle beaucoup aux jeunes. Ça parle à tout, enfin chaque personne qui est. Oui, il y a du bruit dans la rue. ça vit. C'est un quartier qui vit et ça fait plaisir. ça peut parler à tous ceux qui sont sur Internet, mais particulièrement aux plus jeunes. Et cet accès, du coup, à l'information que toi, tu apportes et que d'autres qui sont plus axés, du coup, info, apportent aussi, sont hyper intéressants parce que ça permet d'élever la voix de la jeunesse. Comme on le disait, c'est, le milieu de l'info, c'est un milieu hautement élitiste et privé et assez restreint. Donc, apporter cette voix-là, élever la voix du peuple, c'est une belle ambition quand même.
2: Ouais, c'est vrai que ce genre de vidéos que tu fais et que d'autres personnes font nous ouvre les yeux. Par exemple, moi, je suivais Sally à l'ancienne, qui était engagée entre guillemets, et en fait de tomber sur des vidéos comme les tiennes m'a fait ouvrir les yeux, on va dire, enfin comme tu as dit au début de l'épisode, on a suivi tous les Cyprien, Angel Phoenix, tout ça, et on n'avait pas, on va dire, les bagages nécessaires pour comprendre que certaines choses n'étaient pas normales, les messages qui véhiculaient étaient la majorité du temps problématique. Enfin, je ne vise pas forcément Cyprien, mais tout ce qui est Océane qui...
0: Balle perdue, là, ça...
3: Mise en demeure.
0: Non, pardon. Tous ces profils m'ont bloqué, d'ailleurs. C'est intéressant. Il y en a qui disent que cette personne t'a bloqué et ça sert de baromètre, finalement. Mais je ne dirais pas normal ou problématique. Même le mot problématique, pour moi, il est un peu fourre-tout. Okay. Il faut dire les choses. Voilà. Mm-hmm. Telle personne a été condamnée, telle personne est poussée. Il ne faut plus avoir peur de qualifier le présent, les faits. Ça, c'est un premier temps. Et deuxième temps, je parlerai plutôt d'incohérence. Après, l'incohérence est humaine, personne n'est parfait, les influenceurs non plus, mais ils ont une responsabilité. Ouais. Quand je vois, là, pour le cas de Sally, bon, on m'a bloqué après que j'ai souligné la publicité pour LVMH.
2: Ouais.
0: Bon, est-ce qu'il n'y a pas d'autres possibilités ou encore la pub de Samsung, elle n'est pas la seule, hein, plein d'autres. Hein. Je crois Squeezie, c'était le partenaire du GP Explorer qui est un grand événement qui réunit toute la jeunesse française et plus d'ailleurs, il n'y a pas que la jeunesse française. Je me dis, est-ce qu'il n'y a pas chez les influenceurs d'autres possibilités de financement que passer par la publicité marques qui sont condamnées, certaines, et qui agit encore dans certains pays.
2: C'est ça, beaucoup d'incohérences, comme par exemple, on peut citer aussi Rebeu des Terres, qui parle pas mal de Palestine et qui, du coup, a collaboré avec Samsung.
0: Squeezie aussi ?
2: Squeezie aussi, oui.
0: On parle beaucoup de profils.
2: Squeezie, on va dire qu'il se cache un petit peu dans ses engagements. Mais
0: est-ce qu'il se cache réellement ? En fait, je me dis aujourd'hui, avec le silence qu'on peut repérer, je l'ai vu avec Coachella, le Met Gala, ou même Better Help, allez voir la vidéo de DPZ sur Better Help, une plateforme qui fait du bien. Est-ce que le silence, finalement, c'est pas une réponse ? Est-ce qu'on n'attend pas quelque chose ? Et c'est un peu triste, mais est-ce qu'on n'attend pas quelque chose d'eux alors qu'eux s'en foutent, finalement ? Ça, c'est une question qu'il faudrait poser aux principaux concernés, je pense.
2: Mm-hmm. Ok.
1: Est-ce que tu penses que ce flux d'infos constantes qu'on a nous dépolitise presque ?
0: C'est-à-dire ?
1: Est-ce que recevoir des informations constamment, des informations plus ou moins difficiles à digérer, avec tout ce qui se passe depuis quelques années, le génocide en Palestine, les conflits étrangers, la récupération politique faite par, par certains influenceurs, la récupération aussi quasi publicitaire, en fait, de se prôner comme comme non problématique, d'avoir pour étendard des valeurs qui correspondent à ce que les gens veulent entendre. Est-ce que ça nous dépolitise de recevoir ces discours-là ? Est-ce qu'on ne va pas chercher plus loin, en fait ?
0: Question, ça va être compliqué de répondre en quelques secondes, minutes, mais je n'ai pas totalement la réponse. Moi, ce que je constate quand même, c'est que même moi, personnellement, des fois, je n'arrive même plus à traiter l'info, parce que déjà, ça me sidère. Matin, nouvelle mort, après-midi, génocide, nouvelle loi qui passe, en faveur des pesticides, etc. Dossier Epstein, que j'ai encore là, alors que c'était au mois de février. On n'a plus le temps, de digérer l'information, ça c'est un fait. Est-ce que ça dépolitise ? Ça, je ne sais pas. Par contre, il faut qu'on trouve urgemment un moyen de scinder l'info, je ne sais pas comment, pour pouvoir la gérer et réagir, parce que le fait d'être amassé, d'être assommé par toutes ces informations très graves, très très grave surtout, et à côté petite sponso, ou à côté on va faire une petite vidéo Met Gala, Coachella, machin, finalement ça détruit toute initiative, tout geste et tout moyen de révolution, quelle qu'elle soit.
1: Parce qu'au bout du compte, on est des consommateurs, en fait.
0: C'est ça. Oui, il ne faut pas oublier. Hein. Ouais. On n'est pas des followers, on n'est pas des abonnés, on n'est pas une communauté. Mm-hmm. Nous sommes des consommateurs, des clients potentiels qu'un influenceur va vendre à une marque.
1: Ouais.
0: Point.
1: Donc cette façade presque de bonne valeur, ça permet en fait de nous vendre des produits. Oui. Quoi.
0: Certains, c'est leur stratégie, en tout cas.
1: Ouais, bien sûr.
0: Moi, j'analyse vraiment à chaque fois leur discours. Certains me font des critiques comme ça, ah, tu analyses cette personne, elle est comme ça. Je ne la connais pas, je n'ai pas envie de la connaître. Moi, ce qui m'intéresse, c'est la narration, ce qu'elle dit, ce qu'elle poste sur les réseaux. Sa narration à elle, son marketing, finalement, son branding, comme on dit. Donc c'est ça qui m'intéresse. Si elle est gentille, si elle est altruiste en dehors, je ne sais pas, et ça ne m'intéresse pas. Mm-hmm. Par contre, son image médiatique, marketing, lui, dénote avec d'autres discours auparavant. Mais après, ça reste une stratégie, hein, comme lequel une association et plein d'autres des Squeezie Yacht. Ça fait bien longtemps, même s'il faut un poste en soutien ou une tribune ou autre, ça fait bien longtemps qu'ils ont quitté le navire, je crois.
1: Mm-hmm. Et okay. Le The Event, tous les ans, pour faire... donner bonne image.
3: C'est ça, c'est fou. Oui. Tu parles de branding, tu parles d'image, ça, c'est intéressant d'analyser de ton côté comment tu te positionnes au niveau de la direction artistique. Sur ton compte Instagram, on a vu que tu t'es beaucoup cherché. Qu'est-ce qui t'a amené à arriver à cette DA-là ? Donc, on a vu que tes posts, ils ont un... Comment on appelle ça ? En tout cas, sur le compte Instagram, il y a beaucoup de bleu. Est-ce que c'est pour un peu imiter les médias d'information traditionnels qu'on pourrait comparer juste avec les émissions type le 20h, le 13h, qui utilisent pas mal de bleu, des typos linéales. Est-ce que c'était voulu ou juste tu t'es cherché, tu es arrivé à cette DA-là et maintenant tu es dessus et voilà.
0: Alors initialement, le tout départ, donc moi je bossais en agence de com' par avant, en planning strat, donc pas du tout avec les créatifs, donc ni CR ni DR, mais je voulais quelque chose qui ressemblait beaucoup à Black Mirror, voilà, j'aime beaucoup cette série, et je me suis dit quelque chose qui voulait dénoncer dans ce sens-là il y a quelques temps. Le tout premier logo qui était pas très beau à regarder, mais j'aimais bien, je me suis dit bon, on va faire un peu des choses un petit peu pastel, etc. Ouais. Au fur et à mesure, j'ai vu que ça pouvait porter préjudice quand j'ai fait le lien dans un média donc pour voir l'investiture de Lula et analyser tout ça. Je me suis dit, tiens, ça fait pas très sérieux. Bon, mais j'ai pas le temps de faire un branding. On avance sur le sujet. Ma question, c'est vraiment le temps. C'est vraiment le problème aujourd'hui. Et j'ai une amie, je vais dire M, parce que je sais pas si elle veut que je la cite, mais en tout cas M, gentiment, qui m'a dit, écoute, je vais te refaire ton logo, t'as pas le temps. J'ai dit, non, moi, je veux pas, je veux te payer, machin truc. Elle m'a dit, non, je veux te le faire parce que t'es mon amie, et voilà.
1: Okay.
0: Donc M m'a fait cette direction artistique actuelle que j'aime beaucoup. Peut-être qu'elle va évoluer, on verra.
1: Okay.
0: Plus de l'ordre de l'investigation. C'est plus ces codes-là. Et ensuite, simplement, par rapport au drapeau de la France.
1: Okay.
0: Donc Brésil, vert par rapport au Brésil. Arabiel, c'était encore d'autres codes, mais c'est plutôt code visuel tout simplement. Mais je pense qu'à terme, ça va évoluer, parce que c'est pas si bien visible. Enfin, ça évolue constamment.
1: Mm-hmm.
0: Donc voilà.
3: Ok, donc tu es ouverte, on va dire, à d'autres façons de présenter ton travail.
0: Exactement.
3: Ok.
0: Et moi, donc, le but, c'est l'info. Hein. C'est chiant hein, et c'est pas bien. Mm-hmm. Je sais que aujourd'hui, la forme porte plus. C'est pour ça que je suis pas encore sur YouTube. Parce que j'essaie d'avoir quelque chose de quali, de machin. Mais après, je me dis, bon, tant pis. C'est pour ça que TikTok, je me suis dit, j'y vais. Mm-hmm. On s'en fout. En tout cas, pour moi, les gens s'en foutent un petit peu de la forme, qui n'y est pas, donc tant mieux. Et on partage l'info.
3: Ok.
0: Mais il faut que ça soit. Sexy à regarder, ça c'est sûr, dynamique, intéressant, parce que sinon on se ferme beaucoup de portes. Quoi.
3: Okay. C'est toi qui fais tes propres montages, du coup.
0: Un montage, grand mot. Merci. Merci le fond vert. Voilà.
3: Non, mais c'est vrai, mais tu les fais bien. De toute façon, ça touche les gens. Si des personnes réagissent autant, c'est que tes vidéos fonctionnent et que tu les présentes de la bonne manière. Donc ça, c'est vraiment cool.
4: D'ailleurs, j'avais une question, parce qu'on a parlé de la jeune génération, mais est-ce que dans ton audience, pardon, est-ce qu'il y a des personnes un peu plus âgées qui sont tout aussi intéressées par tes vidéos, ton contenu ?
0: Alors, mon ciblage, je n'ai pas sur l'âge en soi, plutôt pour les centres d'intérêt. Et j'ai deux types de cibles. Soit la cible, on va dire les néophytes, donc les personnes qui ne connaissent pas la communication, le marketing, mais surtout la com, la sémiologie. Et de l'autre côté, des personnes très précises, très politisées. Donc, ce n'est pas de l'âge. Je peux avoir des personnes, là, j'avais déjà vu une fois un événement influenceur de 13 ans, même si, je crois que c'est 13 ans,
3: Un événement de 13 ans ?
0: Oui. parce que je vais en immersion. Oui, oui, oui, oui. Enfin, c'était une influenceuse et sa communauté, c'est des gens qui ont entre 6 et 18 ans.
1: What ? Mais c'est qui l'influenceuse ?
0: Ophénia.
1: Ah bah voilà, bah bien sûr.
0: Mais c'est pas la seule. Hein. La team Michou, Inoxtag, ils sont très jeunes aussi.
1: Ouais.
0: Donc j'y vais pour voir et donc ça m'a surpris. Et j'ai des personnes plus âgées de 60-70. Donc c'est pas trop le prisme âge, c'est le prisme centre d'intérêt. Et finalement on se retrouve aussi sur l'aspect politique aussi. Hein. Parce qu'on se retrouve en général, j'ai pas trop de personnes droite, extrême droite qui me suivent. Ou peut-être qu'ils ont pas communiqué leur leur avis politique.
1: Bah, même même si t'as pas communiqué parce qu'on a regardé, du coup on a bien observé, bien analysé ton.
0: M'avait stalké en fait.
1: On a stalké. M'avait
0: analysé
1: sur toutes les plateformes.
0: Très bien.
1: Mais oui, tu parles pas clairement de ton pan politique, mais enfin
3: ça se voit
1: quoi. Même si tu dis pas clairement je suis de gauche et voici mon opinion politique, y a pas besoin. Forcément, enfin, il n'y a pas besoin que tu le dises pour qu'on le sache. On le voit dans la façon dont tu décryptes l'info, dont tu analyses tes sujets et les sujets que tu choisis d'analyser aussi. Oui, le fait. Parce que tu en parlais tout à l'heure du fait que tu es de gauche, que tu le revendiques, mais principalement soit en live, soit dans des émissions telles que celle-ci, mais pas forcément sur tes réseaux, du coup.
0: C'est une question ? Enfin, je sais pas.
1: Oh non, c'était juste. Enfin, pas forcément, tu peux rebondir. Hein,
0: parce que... oui, comme je dis encore une fois, c'est une question de temps en soi. Donc, peut-être que vous avez vu, je sais pas, mais lorsque ce soit des élections, donc Brésil toujours, parce que c'est mes deux pays, donc Brésil et France, là oui, inciter au vote.
1: Ouais, ouais.
0: Voilà, que ça fait agir, sensibiliser. Voilà, je me dis que c'est bien et puis c'est un devoir citoyen, moi me concernant. Mais ça transpire la gauche, comme vous l'avez potentiellement vu. Hein,
1: bah, qu'en soi.
0: Et si ça transpire pas à la gauche, tant mieux, parce que les personnes vont venir et j'espère qu'elles changeront d'avis. Parce que ce qui se passe actuellement, c'est très grave, que ce soit en France ou à l'étranger, donc il faut ouvrir les yeux, là.
1: Mmh. Est-ce que c'est pour ça, du coup, parce que tu nous disais que ta DA, elle a été faite par une amie à toi, mais elle reste quand même assez neutre, elle reste axée sur l'info, ça a quand même les codes de l'info, de l'investigation, comme tu disais. Est-ce que derrière ça, il y a aussi une volonté d'attirer un public plus large pour justement parler de politique sur un pan de gauche à des personnes qui ne sont pas forcément concernées ou qui ne sont pas forcément politisées, pour essayer de repolitiser le discours.
0: Là, ça va peut-être être langue de bois, mais l'objectif, moi, premier, c'est même pas de toucher un maximum de personnes, même si c'est bien. L'objectif, c'est que j'arrive à faire mes sujets au jour le jour.
1: D'accord, pour ta thèse.
0: Ouais, la thèse qui est le point important, et surtout à tenir la cadence. Hein, y a des médias qui sont beaucoup plus rapides, beaucoup mieux. Donc oui, bien évidemment, il faut grandir. Bien évidemment, il faut toucher une autre cible, le grand public, etc. Mais moi, l'idée, c'est vraiment que jour le jour, j'arrive à poster. Quoi.
3: Mm-hmm. C'est quoi ton rythme là que tu t'es imposé ?
0: Aucun. Il n'y a pas de rythme. Ouais, c'est... Non, il faut. Les gens disent merci pour ton travail. Je dis déjà, je fais pas grand chose. Voilà. Mais j'aimerais bien poster de manière continue. J'aime bien les lives. Je trouve que c'est le moyen où on peut parler, on peut échanger, où je me sens plus libre aussi, beaucoup moins figée, on va dire, que sur les vidéos et autres. Mais voilà, donc pour l'instant, pas d'équilibre. Pas bien. Il en faut.
3: Ça arrivera, on est sûr.
1: Ce qu'on voit aussi en ce moment avec le flot continu d'infos, c'est que y a une... Comme les États-Unis aiment le dire, une mimisation, une mémisation des infos et de divers sujets, comme on l'a vu avec le procès de P. Diddy, avec les dossiers Epstein, avec le procès Pellico et autres, tout est risible, en fait. Plus rien n'est sérieux jusqu'à un certain point. Tout devient un mème. Est-ce que c'est une réflexion qui rentre en compte dans tes analyses ? Est-ce que tu l'as déjà observé ? Est-ce que tu as déjà eu des réactions de personnes qui regardent ton contenu et qui te disent « Franchement, c'est pas si grave, it's not that deep. » Genre, est-ce qu'il y a besoin d'analyser jusque-là, tu vois ?
0: Deux points. Un, il y a le « c'est pas ton combat », voilà, où il y a d'autres combats. Voilà, donc qui me permet de disqualifier la personne. Ça, c'est assez récurrent pour... En tout cas, moi, j'estime qu'il n'y a pas de sous-combat ou autre. Voilà. Et deuxième point, oui, le même... Et là, je cite Eric Bertin, qui est le co-directeur de ma thèse, qui a fait un gros ouvrage, donc scientifique, hein, voilà, sémiologue sur la question du même, qui, finalement, va apporter de l'humour, du glamour. On le voit avec les mèmes de Trump ou encore le forcher de Macron, qui a été repris par Salanas et plein d'autres
1: profils. Non, mais
0: voilà. Donc, finalement... Ça va enlever le sérieux, désacraliser un sujet. Ouais. Et c'est important parce que c'est d'un côté le langage d'Internet, le langage d'une génération, donc c'est bien. Mais de l'autre côté, encore une fois, attention à ne pas dépolitiser.
3: C'est ça. Ouais. Et je rebondis aussi parce que concernant ce sujet, il y a aussi le terme d'hyper-réalité. Donc ça, ça a été théorisé par plusieurs philosophes, dont Jean Baudrillard. Et en fait, bon, dans l'ensemble, c'est l'hyper-réalité. En fait, ça trompe la conscience en la détachant de tout engagement émotionnel et réel. Donc on va tendre à remplacer l'empathie par tout ce qui est ironie et satire. Et pour, par exemple, un sujet d'actualité, l'antivirus, on a connu le coronavirus, ça n'a pas été drôle pour certains. Je pense qu'on l'a peut-être, certains d'entre nous l'ont même eu. On a eu le confinement, pareil, ça n'a pas été facile pour certains et on arrive encore à en faire des blagues, à rigoler dessus. À ne pas rendre le sujet plus sérieux. Et de même pour tout ce qui est le sujet de Epstein, de P. Diddy, et même, on en avait parlé, mais ça avait, entre guillemets, commencé avec le procès de Johnny Depp et
1: Amber Heard.
3: Ouais.
1: Ouais, ouais. Oui, oui, il y a une volonté, je pense, de se distancer, de mettre une distance entre des sujets qui sont très graves et qui nous arrivent en continu. Du matin au soir, on a 45 sujets différents sur la façon dont on nous empoisonne, la façon dont on nous tue, la façon dont on nous met dans des cases. Donc ça permet, je pense, de mettre une distance entre des sujets qui sont graves et notre vie de tous les jours. Mais il y a un certain point où ça va jusqu'à remettre en question des sujets qui sont gravissimes. Ouais. Et ça vient dépolitiser un discours qui est intrinsèquement politique. Après, c'est ce que tu disais, tout est politique en soi. La phrase bateau, mais qui est
0: qui ne vient pas de moi.
1: Très importante.
0: Si, mais qui ne vient pas de moi.
1: mais ouais, du coup, cette mimisation de faits divers ou de tout ce qui se passe en fait dans l'actualité, elle est hyper dangereuse en fait, parce que maintenant que tout est accessible à tout le monde. Tout le monde a une voix au débat, mais du coup, tout le monde peut faire ce qu'elle veut de l'info qui lui arrive, en fait.
0: Après, pour le cas de la Troisième Guerre mondiale, là, je serais peut-être moins radicale. Bien évidemment que c'est une dépolitisation, mais aujourd'hui, comment cette jeune génération qui est quand même omniprésente sur les réseaux, en tout cas sur TikTok, parce qu'après, ça dépend, Facebook, ça dépend voilà, des réseaux qu'on utilise, ou Baidu ou autre, hein, parce qu'il n'y a pas que les réseaux occidentaux qui sont là, dans nos téléphones. Mais ça peut être aussi une manière d'apprendre l'info, de la partager, sans trop savoir comment. C'est la première génération où on vit une guerre actuellement. Enfin, en tout cas, on le vit en 4K littéralement, même si d'autres générations l'ont vécu aussi pour d'autres. On vit également donc, le Covid, grand moment important aussi. Et finalement, elle ne sait plus comment réagir. Elle n'a pas été amenée à réagir. C'est compliqué. Donc oui, ça dépolitise, mais peut-être pour certains, ça permet d'informer sans trop savoir comment réagir aussi.
3: Oui. Le problème actuellement, c'est que pas mal de politiques en France et aux États-Unis vont adopter une stratégie de vraiment de même, comme Donald Trump, qui va du coup, j'en avais parlé dans une vidéo sur Instagram, qui va utiliser des clips de Wii Sport ou de jeux vidéo. Il aime beaucoup Target Nintendo pour des raisons obscures, reprendre des visuels de Pokémon et écrire n'importe quoi. Mixer des vidéos de Wii Sport et des vidéos de bombardement en Iran et faire des blagues.
1: Des vidéos de Pokémon et de Ice.
3: Donc ça, c'est assez...
0: Parce que ça marche.
3: Parce que ça marche, justement. Ouais, mais du coup, ça informe pas. C'est juste des blagues. Et il y a pas mal de personnes sur X qui vont reposter et qui vont juste dire MDR.
0: Mais parce que peut-être que l'objectif, donc on parle de KPIs, donc d'indicateurs de performance, ce n'est pas l'information ni l'engagement, c'est être présent dans l'univers médiatique.
3: C'est ça.
0: Donc, il s'en fout qu'on soit d'accord ou pas d'accord, ou pas du tout. Le but, c'est que ça soit visible.
1: C'est qu'il y ait une réaction.
0: On voit Thibaut Inchep, donc premier youtubeur de France, enfin premier influenceur de France, pardon, pas youtubeur, mais influenceur, enfin youtubeur, je sais plus, bref. On le voit, lui, il réagit à tout.
3: Ouais.
0: Donc, il réagit aux scientifiques, à des internautes, à des profils identifiés comme gauche. Parce que le but, ce n'est pas d'engager, le but, c'est d'être visible.
3: Ouais.
0: Donc, Trump, dans la sphère occidentale, c'est d'être visible. Et vous voyez, sur les infos, il n'y a pas une journée sans qu'on parle de lui.
3: C'est ça.
0: Voilà. qui a questionné d'ailleurs, qu'il n'y a pas que Trump dans le monde,
1: oui.
0: bien évidemment. Donc c'est ça l'objectif. Moi je le vois beaucoup avec Gabriel Attal par exemple.
1: Ouais, Gabriel Attal qui est très proche de ça. Là on peut parler de communauté sur TikTok où il veut faire pas mal de blagues et il va son réagir équipe, à des commentaires.
0: Je suis pas sûre que ce soit lui.
4: Ouais, c'est sûr.
1: Oui, son équipe. Il faut bien préciser. Son équipe et lui il est présent sur les vidéos. Il répond à pas mal de TikTok, même des TikTok. Humour fait par des adolescents, il va être sous les postes et juste répondre à haha, c'est drôle. Et ça, c'est assez fou.
0: Par contre, Loi Duplomb, là, ça ne parle plus. Quoi.
1: ça, c'est ouf. Mais ce n'est pas du tout un politique, c'est en fait juste un mec qui fait. C'est comme Bardella. Bardella, qu'est-ce qu'il fait? Il passe sur les chaînes de télé, il parle de politique, entre guillemets, et il bégaye à toutes les questions. Donc, ça c'est dingue. Ces gens-là,
5: c'est sa présence, en fait.
1: Ces gens-là sont visibles.
5: Sur tous les plateaux.
1: Mais est-ce que leur statut est légitime?
0: Et en fait, ils s'en foutent parce qu'ils sont là. Qu'on soit là en parler, excusez-moi du terme, mais qu'on soit là en parler ou pas, ça leur est égal.
1: Ouais.
0: Le but, c'est de faire parler. Donc Bardella, toute une partie de la population le méprise, il en profite, il s'en sert, et la vie continue.
1: Ouais.
0: Donc c'est pour ça que ce soit lui ou Gabriel Attal ou d'autres, agir avec des questions sérieuses. Bonjour, donc moi j'aime bien faire ça, bonjour, je tague la personne, donc le profil, le politique, etc. Pouvez-vous clarifier votre vote à telle loi?
1: Okay.
0: Par exemple, pour la loi Duplomb ou par exemple pour l'élevage intensif, pouvez-vous me clarifier là-dessus? En fait, ramener du sérieux, on oublie les critiques sur l'homme, donc l'homme, la personne, et ramener du sérieux là-dessus. Mm-hmm. Donc, par exemple, pour Gabriel Attal, très bien, vous parlez de ça. Est-ce que vous pouvez clarifier votre vote pour la loi Duplomb, par exemple? Pouvez-vous m'expliquer?
1: Est-ce que tu as déjà eu des réponses explicites de gens comme ça que tu as interpellés sur les réseaux sociaux?
0: Politique
1: ou ouais, influenceurs? De politique, plutôt.
0: Ah, différent. En général, c'est jamais une vidéo-réponse, c'est une vidéo par un autre canal.
1: Okay.
0: Qui est intéressant. Donc après, c'est pour ça qu'il faut regarder, il ne faut pas aller sur les réseaux. Moi, je regarde beaucoup médias et autres, et en général, ils répondent autrement sur un autre canal.
1: Okay.
0: Parce que ça diminue la puissance et c'est une réponse. Et si toi, tu ne l'as pas vu, bah, c'est que tu ne connais rien. Mm-hmm. Donc il faut tout regarder.
1: Est-ce que tu as plus de réponses de politique par rapport aux influenceurs ou l'inverse ou...
0: Il faudrait que je fasse le calcul, mais c'est vrai que j'interpelle un peu moins les politiques en soi, mais on va faire ça.
1: Ouais. Ok, génial.
4: Autre sujet actualité par rapport à l'IA, est-ce que, bon, on ne sait pas, hein, mais avec l'avènement de l'IA, est-ce que tu penses que ça va plus tard impacter ton activité? Parce qu'il y a certaines, est-ce que je peux dire médias, mais en tout cas, il y a certains contenus qui vont prendre la place de contenu d'information, mais ça va être des informations générées par IA. Est-ce que il y a une sorte de conscientisation de ton côté concernant ça, et quels sont les risques que ça pourrait impliquer pour toi dans la transmission légitime, parce que enfin il y a encore cette notion de légitimité qui pourrait être un peu floue, surtout sur les réseaux sociaux, sur TikTok, encore une fois, flux d'informations par tout le monde, pour tout le monde. Est-ce que voilà, l'avènement de l'IA pourrait être un frein pour toi?
0: Sujet vaste, encore une fois, je fais la promo, je suis désolée, mais on va en parler ce soir, parce qu'il y a une nouvelle trends, là, j'ai vu, lancée par... Enfin, où il y a une influenceuse qui rentre dans la trends aujourd'hui, donc on va en parler parce que c'est un vrai sujet. Même encore une fois, Thibaut InShape, là, il a fait, je crois, 2 ou 3 sons faits par
1: les
0: chansons. Voilà. L'IA est omniprésent, ça, c'est un fait. Ouais. Avoir les yeux ouverts, ça, c'est nécessaire. Écouter les bonnes personnes, si ça peut être bien. Moi, je le sens pas comme un frein de mon côté. Mm-hmm. Par contre, je le sens comme un frein de groupe. Voilà. Les conséquences de l'eau, les conséquences des artistes, etc., etc. Donc on en reparlera très vite. Mais je pense qu'il faut en parler. Moi je le vois, j'avais fait une conférence sur le search, et là c'est vrai que ça m'avait impressionné sur l'IA qui est finalement ton assistant.
5: Un moteur de recherche.
1: Ouais.
0: Ton assistant,
1: ouais,
0: on est au stade au-dessus. On est sur l'assistant qu'on rêve d'avoir finalement, et c'est ça moi qui m'interpelle. On dépasse le stade de Black Mirror.
1: Ouais.
0: On est dedans.
1: Ah, carrément.
5: Quand tu regardes les premières saisons de Black Mirror, tu te rends compte que ils ont non seulement, c'est pas seulement qu'ils ont prédit l'avenir, c'est que t'as l'impression que les entreprises de tech se sont appuyées sur les épisodes de Black Mirror pour construire leur objet tech.
0: Ou l'inverse
5: peut-être. Mmh. Mais c'est fun. C'est terriblement ironique de se dire qu'il y a quelques années, on regardait cette série-là en se disant putain, t'imagines, ce serait dingue, quelle horreur. Et au final, on est en plein dedans, quoi.
1: C'est ça.
5: Putain, c'était quoi déjà les lyrics de Thibaut InShape? On nous a dit les hommes soient forts.
1: Oui, on nous a dit les hommes soient forts.
5: Les hommes
1: quelqu'un qui a analysé la phrase en disant.
0: C'est pour ça que je vous dis que ça fonctionne, parce que là, on en parle.
1: Oui.
0: On en parle,
1: c'est ça. Mais c'est un truc qui est sur Internet depuis plusieurs années. En fait, il n'y a pas de mauvais ou bon buzz. On s'en fout du moment que ça buzz, quoi.
3: Ouais, du moment
1: qu'on parle de toi. Mmh. Et en vrai, les politiques de tous bords s'en servent ou s'en sont servis pendant les différentes élections. Je me souviens des législatives. Les politiques de tous bords et aussi de gauche, LFI. Il y avait Delogu, il y avait... j'ai oublié comment il s'appelle le jeune, là.
3: Louis Boyard.
0: Notoriété spontanée.
1: qui se sont servis à fond des réseaux pour galvaniser en fait la population et pour gagner des voix.
3: C'est ça. Et ça a marché, en faisant tous les édits, des logos à l'époque des législatives, en 2024, qui écrivait tous les soirs dans son canal Bonne Nuit.
1: Oui,
3: c'était juste ironique. En fait, c'est vraiment un politique. Et il était proche de ses fans. C'était clairement des fans à ce moment-là. On voyait des « Vous me manquez »,« Tiens, tigre », je ne sais pas ce qui sortait dans son canal. Mais c'est assez fou qu'on soit arrivé à un stade où vraiment on est aussi proche de politique. Et c'est des gens qui cherchent le buzz, même si Delogu n'a rien fait de très grave, comme Mélenchon. Bon, c'est Mélenchon, il est fou un peu. Mais bref, ça reste quand même une stratégie qui n'est pas honnête d'interpeller la population de cette façon-là.
4: Ouais, c'est de l'électoralisme.
3: Et c'est ça, carrément.
0: J'appellerais peut-être de morale là-dessus, c'est bien ou c'est pas bien. Par contre, le truc qu'on peut questionner, c'est les armes du grand public, finalement, qui ne les a pas. La sympathie des politiques, on le travaille depuis tout temps. Hein. Par exemple, vous prenez le cas de Bardella. Moi, j'ai pas suivi, j'ai même pas voulu traiter l'analyse quand on parlait des choix sur le, comment on appelle ça, la romantisation avec son couple, son faux couple ou que sais-je, je ne sais pas.
1: Avec la bourgeoise, j'ai oublié son blaze.
0: Moi, je me dis, ça m'intéresse pas, on passe à autre chose. Ouais. Tu vois la stratégie, donc voilà, que ce soit vrai ou pas, très bien, ça m'intéresse pas. Par contre, le premier pas, moi, ce qui m'avait surpris, c'est Emmanuel Macron et McFly et Carlito, le concours de
1: Rennes. Ah oui. Putain, c'est vrai. Waouh, voilà. 2017.
3: Ça, c'était dingue.
1: Mais de ouf.
0: C'était dingue. Et on n'en parle plus. Et là, aujourd'hui, ils font des vidéos où ils élisent la meilleure chasse d'eau sur YouTube auprès de 8 millions d'abonnés. Wow. Donc, tu vois, en fait, c'est juste des petits rappels à faire parce que tout ça, ça banalise finalement des choses qui peuvent surprendre. Et encore une fois, le grand public doit avoir les armes pour comprendre. Après, on n'est pas là. Moi, mon rôle, c'est pas de dire fais ci, fais ça. Par contre, pour information, est-ce que tu sais que ce qui se passe ou ce qui est dit, ça se déconstruit comme ceci? Et après, chacun son avis.
3: Ouais. Surtout qu'Internet n'oublie pas. Donc,
0: des fois, ça oublie. Hein.
3: Faut le rappeler.
0: Carlito.
3: Ouais, c'est vrai. C'est une stratégie de Macron à ce moment-là d'utiliser une chaîne YouTube des youtubeurs qui étaient très proches des jeunes. Je sais pas, c'est quoi l'audience de McFly et Carlito? En tout cas, c'est quoi, 18-25 en tout cas,
4: plus petit, non?
3: Non, McFly et Carlito, non, c'est vraiment les jeunes qui peuvent voter.
0: Donc, ça a évolué. Hein. C'était 18-35, la génération d'Angel Phoenix et Cyprien, et ça a rajeuni un petit peu. Et là, aujourd'hui, je sais plus trop ce qu'il en est, mais je pense globalement, tout s'est rajeuni. Après, le but, c'est pas d'inciter clairement au Vox, c'est de rendre sympathique.
3: Oui, c'est ça.
0: Le profil.
3: C'est ça.
0: Parce que dire allez voter là, je suis pas sûre. Par contre, dire ne votez pas ça, pourquoi pas, ou toute l'année avoir un discours X et comment des votes, moi je me retire, je n'incite pas au vote, ça fait plus d'effet tous les jours de rabâcher quelque chose que dire en une vidéo va voter ceci.
3: C'est ça.
0: Par exemple. Et là, ce qui intéresse les politiques, c'est les Gen Alpha.
3: Ouais.
0: Donc c'est plus nous.
1: Skibidi Toilette.
0: C'est les Gen Alpha. Comment ?
1: Skibidi Toilette. C'est pour ça, certainement, le vote des meilleures chasses d'eau, c'était ça ?
0: Oui, c'est ça.
1: Ouais, super.
0: Un benchmark sur les meilleures chasses d'eau.
1: Ah, nice.
3: C'est dingue. Quel contenu de fou.
0: 1,5 million de vues.
3: Ça, c'est dingue. Ça, c'est dingue.
1: C'est super. Gen Alpha.
3: Trop bien. La Gen Alpha.
0: Et peut-être pas que. Hein. Je suis pas sûre que ce soit la Gen Alpha qui regarde ça. Hein. Faudrait voir. Faudrait regarder dans les commentaires, faire une petite analyse sémiotique là-dessus.
3: Faudrait analyser, ouais. Mais oui, ça a rendu Macron sympathique. Et c'est pour ça que maintenant, on tombe sur des commentaires sur TikTok de jeunes Gen Z et Gen Alpha qui vont dire « Oh non, Macron, il va me manquer ».
1: Ça fait bientôt 10 ans qu'on est avec.
3: Ça, c'est assez fou de voir ce genre de commentaires sur les réseaux sociaux d'enfants ou de jeunes qui ont notre âge.
1: Mais même pas. Il y a des personnes plus vieilles que nous qui ont ce discours, qui tiennent ce discours. T'as des influenceuses qui vont venir sur TikTok,
3: Macron,
1: en disant «
3: En vrai,
1: je me suis attachée à lui ».
3: Voilà, ça c'est dingue. Tu vois
4: il a bien travaillé son capital sympathie. Hein.
1: Ouais, totalement.
0: Regardez juste la reprise du Forcher. Donc, ouais. Bien sûr, en traduction française, regardez juste qui a repris.
2: Ouais.
0: Juste ça. Maintenant,
2: Bilal
0: ce que Hassani. Je dis, c'est que...
2: Bilal Hassani.
0: Regardez, faites même plus de rappel, même plus de machin, juste observez. Le seul truc qui est bien dans tous ces malheurs, c'est que maintenant, il n'y a plus besoin de lunettes.
2: Ouais.
0: Pour avoir un bac plus 12 pour capter ou chercher l'info derrière un truc. Devant soi. Donc après, vous voyez ou vous voyez pas. Mais moi, bientôt, je vais retirer mes lunettes. Myopie, je vais les retirer. Vraiment, c'est visible.
2: Les gens se cachent plus.
5: C'est ce qu'on disait quand on parlait d'accessibilité. Maintenant, tout le monde a accès à l'info, en fait. Donc, tout le monde peut analyser. Il y a juste à aller sur TikTok et à regarder ce qui se passe, quoi.
2: C'est ça.
5: Hyper intéressant.
3: Sur ces mots.
2: Sur ces mots. Franchement, c'est un super épisode. On en a beaucoup appris grâce à toi.
0: Merci à vous.
5: Merci beaucoup. Merci beaucoup d'avoir accepté l'invitation et d'être venu sur l'émission. C'était hyper cool.
0: Et merci à toutes celles qui nous écoutent.
2: Mais
0: c'était cool.
5: Merci à vous, as always. On vous aime.
2: L'épisode sort en streaming la semaine prochaine. Du coup, si vous avez raté peut-être 20 minutes, 30 minutes, revenez la semaine prochaine pour écouter tout l'épisode. Mais oui, on ne vous oublie pas sur toutes les plateformes, toujours. Voilà. Merci de nous avoir écoutés et on va vous laisser. Voilà.
5: Bisous.
2: Bisous.
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7: 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Romain. Quand les mythes envahissent nos placards, tiroirs.
8: C'est parce que c'est de l'ego.
9: Mais oui.
8: Il pense que comme ça. Il pense qu'à...
9: Par jalousie.
8: C'est calculé. C'est sa stratégie.
9: Ça coûte de...
8: En fait, il a une volonté de nuire en lui.
9: Par méchanceté ou...
8: C'est pas par méchanceté. Il est nombriliste.
9: Il se voit exister.
8: Oui, il est bête, tout simplement. C'est juste un connard.
9: En fait...
8: Il est bizarre. La façon dont il l'a dit...
9: La manière dont il a amené le truc...
8: Il est con, c'est tout. Il fait ça tout le temps.
9: C'est vrai que c'est pas la première fois que...
8: Il était trop saoulant. Il n'arrêtait pas d'aller voir tout le monde.
9: Ça nous met tous mal à l'aise.
8: C'est son jeu. C'est juste pour faire chier.
9: Il le sait en plus.
8: Faut vraiment être bête pour... Il fait exprès.
9: Mais oui, c'est sûr qu'il le fait exprès.
8: Il a besoin de... Évidemment.
9: Il veut qu'on le regarde.
8: Il veut toujours... C'est un gamin.
9: Faudrait...
8: Pourtant, l'autre fois... Oui, en revanche, tu vois...
9: Parfois, il est pas pareil.
8: Il était pas comme ça avant. En vrai, il est pas comme ça tout le temps.
9: Là, j'ai senti qu'il y avait un truc.
8: Tout à coup, il a brillé. Mais il y a un truc entre eux, de toute façon, non?
9: On l'a senti.
8: J'ai cru le sentir, ouais. Il y avait une ambiance de merde.
9: C'était pas un...
8: Il n'était pas dans son élément naturel. Il y a quelque chose qui...
9: On aurait dû deviner.
8: D'autant plus que... Rajouter à ça...
9: Moi, je m'entends plutôt bien avec lui d'habitude.
8: C'est vrai, moi aussi. On parle bien ensemble.
9: Quand il est pas...
8: C'est sûr.
7: C'était Tiroir aux éditions Béton Roman.

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